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0: Slimane. Merci beaucoup. Merci Juani, merci.
1: Merci.
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1: Bonjour à tous et bonjour chers petits amis. Aujourd'hui, une jolie histoire pour les tout-petits. Bisous, d'après un texte de John Howe. Avec son dos hérissé d'aiguilles et sa tête en brosse de chien-dent, Pixie avait tout d'une pique d'épingle. D'ailleurs, ce n'est pas par hasard qu'il s'appelait Pixie. Vous vous rendez compte, chers petits auditeurs? Personne, jamais, ne l'avait serré dans ses bras. Vous entendez? Jamais personne. Alors, comme il en était très triste, il décida de demander à ses amis, de leur demander des bisous. Il prenait sa plus belle voix, d'où ses petites voix pour les attendrir, mais jamais personne n'acceptait. Et vous savez ce qu'on lui disait? Qui s'y frotte, s'y pique. Oh non, pas de bisous. Cela amusait les gens, mais Pixie ne comprenait pas pourquoi. Pourquoi il n'essayait pas, après tout? Un tout petit bisou, un tout petit bisou. Il était bien triste, Pixie. En ville, tout le monde se faisait des câlins. Au coin des rues, de tous les côtés, on s'enlaçait, on s'embrassait. Et moi, demandait Pixie. Il en rêvait, un câlin, un bisou bien tendre. Pauvre petit Pixie. Bouh, oust, allez, va-t'en, va-t'en, répondaient les passants, qui n'avaient pas envie de se faire piquer par ses aiguilles. Ils étaient trop occupés à retrouver leurs amis. Ils ne lui parlaient même pas, le pauvre. Il était désespéré. Il alla prendre l'air et se promener dans un parc. Au parc, et même dans le bois, tout le monde se faisait des câlins. « Mais tu es piquant, arrête, va-t'en !» Alors, le pauvre Pixie passa de la tristesse à la colère. Sur les bancs, dans les branches, on se cajolait partout, à tour de bras. « Vous pouvez me faire un câlin quand même !» Et puis, à un moment donné, il a crié. « Vous pouvez me faire un câlin quand même, moi aussi !» Pixie était fâché et triste à la fois. « Juste un tout petit câlin !» Mais la réponse était toujours la même. « Oh ben sûrement pas, tu es bien trop piquant, espèce de hérisson piquant !» Le pauvre Pixie, il ne savait plus comment faire. Il alla près du stade. Au football, à chaque but, tout le monde se faisait des câlins. Oui, à chaque but, fou de joie, les joueurs se sautaient dans les bras. « moi aussi !» dit Pixie, les bras tendus. Mais les autres se moquaient de lui. « Oh, ben non, pas question. Oh, ben avec tes piques, tu vas crever notre ballon. Ah non, non, non, non, tu es un crève-ballon. » Ils éclataient de rire. « S'il vous plaît, je vous en prie. » Personne, pourtant, ne voulait s'y frotter. Pas de bisous pour le pauvre Pixie. À la gare aussi, tout le monde se faisait des câlins. Le long des quais, les embrassades allaient bon train. « Vous n'auriez pas par hasard quelques caresses en trop ?» questionnait Pixie, il ne savait plus comment s'y prendre. « Oh ben non, avec tous les cure-dents que t'as sur ton dos, pas question, pas de câlin !» Les voyageurs s'en allaient en riant. Le pauvre Pixie errait, il ne savait plus comment faire, il rêvait d'un bisou, d'un câlin. À l'hôpital, comme partout ailleurs, tout le monde se faisait un câlin. À gauche, à droite, on se bichonnait, on se câlinait. Alors, d'une voix très douce et même suppliante, il disait « Moi aussi, je voudrais bien un câlin !» demandait Pixie. « Mais comment ?» disaient les patients. « Pas du tout, vilain microbe plein de piquants, va-t'en ! Surtout pas, tu crois pas qu'on en a assez de nos maladies ?» Ah, que faire ? Il soupirait, le pauvre, il n'en pouvait plus, il était désespéré. Un jour, il s'agrippa à la jambe d'une infirmière. « Je vous en supplie, faites-moi un petit câlin !» Mais de très haut, la voix lui répondit « Mais lâche-moi les baskets ! Allez, pique-assiette, va-t'en !» Il était triste à mourir. Pixie se laissa choir, tomber par terre. Il était désespéré. Personne jamais ne lui ferait donc un câlin. Oh, le pauvre ! C'est alors que soudain, il entendit quelque chose d'incroyable. Une grosse voix rauque retentit. « Personne ne veut me faire un bisou. Allez, s'il vous plaît, un bisou. Rien qu'un, c'est tout. » Mais qui parlait ainsi? Qui parle? Qui parle? Pixie se retourna ici à chercher. Qui a dit cela? « C'est moi, croque-en-bouche. Qui veut me faire un bisou? J'ai l'impression de mendier ce bisou. » Alors là, Pixie n'en revenait pas. Il n'était pas le seul. Croc-en-Bouche est un crocodile énorme, grand, visqueux. Oh, il est moche à faire peur, ça il faut l'avouer. Mais lui aussi cherchait à avoir un câlin, un bisou. Les gens lui disaient, comme à Pixie, « Pas question, tu es bien trop affreux. Oh, éloigne-toi !» Et tout le monde renvoyait le pauvre crocodile, parfois sans ménagement et même avec brutalité, pour ne pas dire avec méchanceté. « Va-t'en, va-t'en, sale bête !» Pixie entendit la plainte du crocodile. Et il s'approcha. Il était encore loin, mais la grosse voix portait. Et Pixie criait « Moi, moi, moi, je veux bien te faire un bisou !»« Approche, approche, je vais te faire un bisou, moi !» Un vrai beau bisou. Le crocodile n'en crut pas ses oreilles. « Oh, viens, viens que je te serre dans mes bras !» s'écria Croc-en-Bouche tout heureux. Il souleva Pixie de terre et lui fit alors le plus gros, le plus beau des câlins, un énorme bisou. On ne pouvait pas imaginer plus tendre câlin. « Oh, merci, merci !» dit Pixie, débordant de joie. Une larme de bonheur coula de ses yeux brillants. Et le pauvre Croc-en-Bouche aussi était tellement content. « Merci, Pixie, merci de ce câlin, de ce bisou !» Et les deux compagnons dirent en chœur que maintenant, ils pourraient se faire des câlins. Et ils criaient « Qui s'y frotte, s'y croque !» Et ils riaient de bonheur. Alors, tout doux, il lui donna un énorme bisou et ils devinrent les meilleurs amis du monde. Et tant pis pour les autres. Au revoir à tous !

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1: Bonjour à tous et bonjour chers petits amis. Aujourd'hui, l'or bleu des Touaregs. Une histoire du Sahara d'après un texte de Donald Grant. Chers amis, après avoir écouté cette histoire, prenez vos crayons de couleur ou vos pastels car vous allez être inspirés par ces magnifiques paysages. Je m'appelle Amzine, j'ai 7 ans et demi. Avec maman, nous attendons le retour de papa, le chef de la caravane. Je m'occupe des chèvres et surtout de Baku, notre bébé dromadaire. C'est mon meilleur ami. Ah voilà, enfin les voilà. Je saute dans les bras de mon père, il me soulève dans les airs. Quel moment merveilleux. Malgré sa joie de nous retrouver, eh bien son regard est sombre. Il dit « Je n'ai pas trouvé de nouveaux pâturages pour les bêtes. » Avec la sécheresse, l'herbe nouvelle n'a pas poussé. C'est triste. Vous savez pourquoi on nous appelle les hommes bleus? C'est à cause de la couleur de nos vêtements. Nous sommes des nomades, c'est-à-dire que nous nous déplaçons d'un campement à l'autre en transportant nos biens à dos de dromadaires, qui ont une bosse. Avec les copains, j'apprends à écrire, oui, mais sur le sable. Et nous jouons aux dames aussi, vous savez, mais avec des crottes de dromadaire. Le soir, après le repas, nous buvons du thé autour du feu, avant de rejoindre la grande tente qui nous protège, car la nuit, il fait glacial. Depuis des années, il y a un grand problème, vraiment sérieux, car le désert gagne du terrain. Le sol est devenu dur et sans eau, les graines ne peuvent plus germer. Même pour nous, peuple du désert, habitué au manque d'eau, la vie est de plus en plus difficile. La nuit tombée, dans le ciel, les étoiles s'allument comme 1000 lanternes. C'est beau, mais là, c'est sérieux. Les hommes sages de la tribu se réunissent autour de mon père. L'heure est grave. Il décide alors de s'installer en ville, en attendant les jours meilleurs. Mais comme c'est triste! Le matin de notre départ, un vent violent se lève et d'énormes nuages jaunes montent dans le ciel. C'est le Khamsin, la tempête de sable, terrible. On doit vite se mettre à l'abri, tous, les hommes comme les animaux. Et nous marchons des jours et des jours sous le soleil brûlant. Le vent du désert efface derrière nous l'empreinte de nos pas. Et nous avançons, lentement. Enfin, la ville! La voilà, la ville! Et chacun s'installe où il peut. Papa plante notre tente au bord de la ville. Mon copain Dir et sa famille se mettent à côté de nous. Je me sens moins seule. Et la vie ici est vraiment très différente. Et figurez-vous que les gens font la queue aux rares puits pendant des heures pour remplir leur bidon d'eau. Les temps sont vraiment durs et nous sommes obligés de vendre nos bêtes. Ah, mais sauf le dromadaire de papa et mon ami Baku. Ah, non, mais papa a le cœur brisé. Avec cet argent, papa pense acheter un champ laissé à l'abandon, dont le puits est à sec, mais il hésite car il ne sait pas cultiver la terre. Alors, en attendant, il cherche du travail. Et c'est ainsi que papa, le fier chef Touareg, a accepté d'aider, vous savez qui ? Les maçons sur un chantier. Et comme il est malheureux. Et le soir, pour lui changer des idées, je lui demande de me raconter des histoires. L'histoire du berger du désert, je la connais par cœur, hein, et surtout la fin. Il faut creuser les puits aujourd'hui pour étancher les soifs de demain. Alors, papa se lève tout à coup et s'écrie « Mais bien sûr, c'est cela qu'il faut faire !» D'après papa, l'eau est là, sous nos pieds. Il faut creuser encore plus profondément. Allez, on reprend courage. Que tous les hommes forts me suivent. Et nous allons dans notre champ. Et ils commencent tous ensemble à désensabler le puits. Et ils creusent profond, encore plus profond, jusqu'à ce qu'ils trouvent l'or bleu, l'eau miracle dans le désert. Et tous ensemble, nous nous mettons à travailler la terre pour faire un grand potager. Et les hommes creusent des rigoles pour irriguer la terre. Et puis ensuite, nous plantons les graines et puis il faut attendre. Et puis grâce à l'eau du puits, eh bien tout a poussé très vite. Nous sommes très, très fiers de notre travail et de la beauté de notre jardin. Vous vous rendez compte? Une telle verdure dans un océan de sable? Mais c'est magnifique! Il faut quand même être patient. Et le jour arrive, la récolte. Quel bonheur de ramasser nos premiers fruits et légumes. Regardez, regardez des betteraves, des navets, des oignons. Mais c'est merveilleux. Hourra ! La récolte est magnifique. Les paniers sont pleins. Grâce à la vente de notre production, papa rachète des chèvres. Papa répète toujours qu'avoir un troupeau, c'est si important pour nous les Touaregs. Et oui, il faut avoir un troupeau dans le désert. Moi, je suis tout émue car papa a retrouvé son regard fier. Son cœur est à nouveau heureux. Après avoir travaillé dur, eh bien nous reprenons parfois nos vies de nomades. C'est comme si le désert nous appelait. Oui, nous sommes des nomades et nous sommes des Touaregs, les hommes bleus. La différence entre un jardin et un désert, ce n'est pas l'eau, et non, c'est l'homme. Il est important de s'adapter tout en restant soi-même. Au revoir à tous !

0: Bonjour, c'est Constance Grenier pour votre pastille interculturelle Une fois n'est pas coutume, en partenariat avec RCF Notre-Dame et RCJ. Ce vendredi 12 juin, les catholiques ont célébré la fête du Sacré-Cœur de Jésus. Une fête consacrée au cœur du Christ, symbole de l'amour de Dieu, mais aussi de sa présence auprès des hommes. À cette occasion, je me suis rendue à la basilique du Sacré-Cœur de Montmartre à Paris, l'un des lieux les plus emblématiques de cette dévotion. Si vous êtes déjà entré dans la basilique, vous avez sans doute aperçu cette immense mosaïque du Christ en gloire, offrant un cœur rayonnant. Avec ses 475 mètres carrés, elle est l'une des plus grandes mosaïques du monde. Mais ce n'est pas ce cœur d'or qui m'a le plus surprise. J'ai découvert qu'au sommet de la butte Montmartre, depuis 1885, des hommes et des femmes se relaient jour et nuit. Cette année-là, alors même que la basilique était encore en chantier, débute une chaîne de présence qui ne s'est jamais interrompue. Religieux, religieuses, pèlerins ou simples fidèles, tous viennent assurer une présence continue dans la basilique. Près de 141 ans plus tard, la chaîne n'a jamais été interrompue, même pendant les deux guerres mondiales. Pourquoi un tel effort? Pour Sœur Marie Jérémie, bénédictine du Sacré-Cœur de Montmartre, il s'agit d'offrir sa présence à la présence de Dieu. Traditionnellement, dans les églises catholiques, une petite lampe rouge signale la présence du Christ dans le tabernacle quand il y a des hosties consacrées. Cette pratique s'inscrit probablement dans l'héritage du nerf tamide du judaïsme, la lumière perpétuelle, suspendue devant l'arche qui abrite les rouleaux de la Torah et qui rappelle elle aussi une présence qui ne s'éteint pas. Dans l'islam, point de lampe perpétuelle ni de signe matériel comparable. La tradition musulmane se montre très prudente face à toute tentative de matérialiser la présence divine par crainte de tomber dans l'associationnisme. Les trois traditions religieuses nous montrent qu'il n'existe donc pas une seule et unique manière de rendre perceptible une réalité invisible. Mais en revanche, qu'il s'agisse d'une foi, d'une mémoire ou d'une valeur, elles nous montrent que ce qui traverse le temps a toujours besoin de passeurs.
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0: Bonjour, c'est Constance Grenier pour votre pastille interculturelle Une fois n'est pas coutume, en partenariat avec RCF Notre-Dame et RCJ. Mardi 16 juin 2026, les musulmans sont entrés dans l'année 1448. Pourtant, contrairement à ce que l'on pourrait imaginer, il n'y a eu ni réveillon, ni compte à rebours, ni grande fête religieuse. Surprenant, non? Revenons à l'origine du calendrier musulman. Celui-ci débute avec l'Hégire, la migration du prophète Mahomet de la Mecque vers Médine en 622. Cet événement fondateur donnera son point de départ au calendrier islamique, appelé aussi calendrier égérien. Le calendrier islamique est également particulier parce que, contrairement au calendrier chrétien qui suit l'année solaire et au calendrier juif qui combine les cycles de la lune et du soleil, il est entièrement lunaire. Les mois suivent les cycles de la lune et l'année compte environ 11 jours de moins qu'une année solaire. C'est pour cela que le ramadan et les grandes fêtes musulmanes se déplacent progressivement à travers les saisons. Mais ce qui surprend souvent les non-musulmans, c'est que le premier jour de cette nouvelle année, le premier Muharram, n'est associé à aucune célébration comparable à celle que nous connaissons. Il marque bien le début d'une nouvelle année, mais la tradition islamique n'en a jamais fait un temps sacré majeur. Les grands rendez-vous religieux sont ailleurs, le ramadan, les deux Aïds ou le pèlerinage à la Mecque. Ce contraste est frappant lorsque l'on compare aux autres traditions monothéistes. Dans le judaïsme, le nouvel an, Rosh Hashanah, est une des fêtes les plus importantes de l'année. Dans le christianisme, l'année liturgique commence avec l'Avent, la période de préparation à Noël qui occupe une place importante dans la vie spirituelle des croyants. Au fond, cette différence nous rappelle que toutes les religions, mais aussi toutes les sociétés, n'organisent pas le temps de la même manière. Car un calendrier n'est pas seulement un outil pour compter les jours, c'est aussi une manière de désigner ceux qui méritent d'être retenus, célébrés ou commémorés. Nous le voyons avec nos propres jours fériés. Noël, le 8 mai, le 11 novembre ou le 14 juillet racontent chacun une part de notre histoire collective. Certains renvoient à une tradition religieuse, d'autres à des événements fondateurs de la nation. Tous rappellent quelque chose qui nous dépasse. Pourtant, beaucoup ne sont plus perçus aujourd'hui que comme des jours de repos ou des week-ends prolongés. Finalement, la question n'est peut-être pas seulement de savoir pourquoi les musulmans ne célèbrent guère leur nouvel an, elle est aussi de se demander ce que nous faisons, nous-mêmes, des dates que notre histoire a choisi de rendre exceptionnelles. Car un calendrier est moins une mesure du temps qu'une mémoire partagée. Et une mémoire ne vit que si on continue à lui donner un sens.

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2: Merci d'être avec nous sur RCJ. Nous allons parler aujourd'hui du Festival des Cultures Juives. Fabienne Cohen-Salmon, bonjour.
3: Bonjour Sandrine.
2: Vous êtes la directrice de ce festival. À mes côtés également Laura Schwartz, la directrice de la communication du FSJU. Bonjour Laura. Merci et merci Laura, puisque grâce à vous, nous allons pouvoir être en direct avec l'Orchestre Symphonique de Jérusalem, qui sera donc en concert demain, salle Gaveau. Alors Fabienne, on le dit, le festival a commencé le 14, mais on enregistre cette émission quelques jours avant, donc on peut pas savoir comment ça s'est passé le début, mais on est sûr que ça s'est très très bien passé. Hein,
3: oui, ça s'est très très bien passé, Sandrine.
2: C'est effectivement le problème des enregistrements. Alors ça, par contre, ça a lieu demain. C'est le concert d'ouverture. D'abord peut-être quelques mots sur le festival, 21e Festival des Cultures Juives, Fabienne. On répète en 1 minute 30 comment a été créé le festival et comment ça va se passer cette année.
3: Alors le festival est né en 2005 en plein cœur du Marais. C'est une initiative évidemment du Fonds Social Juif Unifié et des mairies des 3e et 4e arrondissements qui a commencé donc vraiment dans une petite niche au cœur du Marais et puis qui s'est développée, amplifiée au cours des années. Je tiens vraiment, je profite de cette occasion pour remercier Ariel Veil, toute son équipe, la mairie de Paris Centre qui est copilote de ce festival et sans lequel, eh bien, il n'aurait tout simplement pas lieu. Et puis, évidemment, tous les partenaires, les associations yiddishisantes, judéo-espagnoles, les institutions, les instituts culturels, l'ambassade d'Israël, évidemment, qui est avec nous cette année, les théâtres, les musées qui nous suivent et qui font que cette culture juive peut être dévoilée, proposée à un grand public, au cœur de la cité. Et c'est effectivement la force de ce festival. Alors, vous l'aviez dit, Sandrine, c'est la 21e édition. Mmh. Et cette année, je dirais que c'est, on va dire, peut-être un nouveau départ, une nouvelle dynamique. C'est une programmation qui est renouvelée. D'ailleurs, c'est pour ça qu'on l'a appelé Tempo. C'est-à-dire qu'on repart, en fait, sur, de nouvelles bases, un nouveau tempo, un nouveau rythme, une nouvelle dynamique. L'année dernière, pour le 20e anniversaire, on a eu une fréquentation record et on espère cette année avoir à nouveau cette très très belle fréquentation.
2: Alors vous continuerez à nous parler tout à l'heure du programme du festival, mais donc demain cet événement à la salle Gaveau, concert d'ouverture avec l'Orchestre Symphonique de Jérusalem. Et nous sommes en visio, en direct d'Israël, puisque forcément on est quelques jours avant, avec le directeur musical de l'Orchestre Symphonique de Jérusalem, Ofer Amsalem, Shalom Boker Tov.
4: Shalom Tzaharim Tovim.
2: Alors, Laura, vous allez nous aider à traduire ce que va nous dire Ofer. Effectivement, Ofer, pour l'instant, m'a juste dit bonjour, hein, donc ça, j'ai réussi à le traduire. Ofer Amsalem, est-ce que vous voulez bien nous raconter en quelques mots, d'abord, avant qu'on parle du programme de demain, l'histoire de cet orchestre symphonique de Jérusalem. Rakrega, Laura Metanyele.
5: Shalom Ofer, ata shomea oti?
4: כן, כן, שומע מצוין.
5: אם אתה יכול לספר בכמה מילים ההיסטוריה של האורקסטרה, ומה הסיפור שלכם?
4: כן, בהחלט. התזמורת הסימפונית ירושלים היא הוקמה ב-1938, 10 שנים לפני שהוקמה מדינת ישראל.
5: L'orchestre symphonique de Jérusalem a été créé en 1938, donc avant la création de l'État d'Israël.
4: זו תזמורת שהייתה שייכת לרדיו של ישראל, קראו לה בהתחלה תזמורת כל ישראל, עד שנת 2017.
5: Jusqu'en 2017, elle s'appelait la radio Israël, puisqu'elle appartenait à la radio Kol Israël, donc elle faisait partie, en fait, c'était un ensemble radiophonique.
4: De facto, כל שבוע עשינו קונצרט בשידור חי לכל הקהל בישראל, וגם לחלק באירופה. derrière la radio.
5: Et donc, de cette manière, en fait, toutes les semaines, on jouait en live à la radio, donc pour tout le public israélien, et évidemment ensuite pour un public plus étendu quand la radio est passée sur Internet.
4: היום אנחנו תזמורת של 70 נגנים שעושים בערך 4 קונצרטים בירושלים כל חודש.
5: Aujourd'hui, on est un ensemble de 70 musiciens et on fait environ 4 concerts par mois à Jérusalem.
2: Ofer, est-ce que c'est la première
4: fois? Oui.
2: כן. סליחה, כן.
4: כן, oui. אנחנו עושים גם סיורים בעולם. אנחנו יוצאים לקונצרטים בעולם, אפילו בחמש שנים האחרונות היינו כמעט בכל מקום, באירופה, בדרום אמריקה, בדובאי, כל מקום שמזמינים אותנו, אנחנו שמחים לייצג את ירושלים וישראל.
5: Et bien entendu, nous faisons aussi des tournées à travers le monde. On s'est un peu baladé partout dans le monde, ces cinq dernières années, donc en Amérique du Sud, à Dubaï, et on est ravis d'être accueillis là où on nous invite.
2: אז זה לא פעם ראשונה בפריז, סופר? C'est pas la première fois pour vous à Paris?
4: בקדנציה שלי זה פעם שנייה. היינו לפני 3 שנים, 4 שנים, בלווקטואר, בבית כנסת. עשינו קונצרט מניפיק, משהו יוצא דופן, עם 40 נגנים. היה פנטסטי, עם קקל, עם הקהילה היהודית. יוצא מן הכלל.
5: Depuis que je suis à la tête de cet orchestre, c'est la deuxième fois que je me rends à Paris. Il y a quelques années, on a organisé un concert à la synagogue de la Victoire avec 40 musiciens et les communautés juives de France. Et c'était un temps magnifique, un concert magnifique.
2: Alors là, le 18 juin, demain, donc, à la salle Gaveau, au Fer Amsalem, combien serez-vous de musiciens et quel va être le programme dans cette salle Gaveau qui, évidemment, vous le savez mieux que moi, est le cœur de la musique classique en France.
5: אז מחר בהופעה אופר כמה נגנים תהיו ומה זה בשבילכם לנגן בסל גבו שהיא בצרפת את הלב של המוזיקה?
4: אז ככה, אנחנו נגיע לצרפת בעזרת השם צוות של 15 שמתוכם 13 מוזיקאים ושני אנשי מנהלה יחד איתי. אנחנו בשבילנו לייצג את ישראל בזמן הזה, בקהילה היהודית, בצרפת, זה הדבר, אני חושב, הכי חשוב שאנחנו עושים השנה.
5: Donc nous serons en tout 15 personnes de l'orchestre, dont 13 musiciens, et c'est extrêmement important, et c'est peut-être la plus belle chose que nous ferons cette année au niveau de l'orchestre, de venir représenter Jérusalem à Paris.
2: Alors, Ofer, parlez-nous du programme, et puis après, on sera également en ligne avec Jana Gandelman, qui est votre chef d'orchestre et violoniste. Qu'est-ce que vous avez choisi comme programme pour ce concert d'ouverture demain à la salle Gaveau?
5: Ma programme, ma telmochine, nagan macha.
4: אז ככה, מכיוון שאני מנהל את הצד האדמיניסטרטיבי, ז'אנה גנדלמן, שהיא למעשה הקונצרט מייסטר של התזמורת, היא גם איתנו על הקו, היא תשמח להסביר על היצירות ומה אנחנו מנגנים. מה שחשוב שהכל נעשה בשיתוף פעולה עם פאביאן כהן והצוות, היה ממש תהליך שלקח זמן, אבל היצירות נבחרו אחת-אחת. אז ז'אנה תרחיב על היצירות ככל שאת רוצה לשמוע עליהן.
5: C'est sa collègue Johanna qui peut plus nous parler de la musique, puisque lui c'est le directeur administratif, mais il veut quand même nous dire que ce programme a été élaboré vraiment une musique après l'autre avec Fabienne Cohen-Salmon, et vraiment ils y ont mis beaucoup beaucoup de cœur et d'attention.
2: Alors Jana, restez avec nous au fer. Jana Gandelman est également en ligne avec nous. Jana, shalom.
6: Shalom, shalom.
2: Merci beaucoup d'être avec nous. Jana, vous êtes la chef d'orchestre de l'Orchestre Symphonique de Jérusalem, violoniste également. Est-ce que vous voulez bien, avant qu'on parle du programme de la salle Gaveau, nous dire en quelques mots votre parcours de musicienne avant d'être la chef d'orchestre de l'Orchestre Symphonique de Jérusalem?
5: שלום ג'אנה, לפני שתספרי על הפרוגרם של ההופעה מחר, את יכולה להגיד לנו בכמה מילים מה הקריירה שלך ממוזיקה, בכמה מילים, ואיך הגעת עד התזמונת?
6: כן, בוודאי, ברצון. אני הגעתי מברית המועצות לשעבר לארץ בשנת 1979.
5: Je suis arrivée de l'Union soviétique en 1979.
6: כמו רבים אחרים וטובים שהגיעו מברית המועצות לשעבר, ובאמת השאירו את חיי המוזיקה הקלאסית והלא קלאסית בישראל.
5: Il y a une grande tradition dans l'émigration de l'Union soviétique de musiciens qui aujourd'hui ont beaucoup de voilà, ils occupent beaucoup de postes, que ce soit dans la musique classique ou contemporaine de l'État d'Israël.
6: וזהו, לאחר לימודים באקדמיה בתל אביב, בכמה וכמה מקומות בעולם, ביניהם גם בארצות הברית, וסיימתי את הצבא ונכנסתי לתזמורת. בעצם נכנסתי, הייתי חלק מכל התזמורות שיש בארץ, ויש כאלה לא מעט, עד שבשנת, איך אומרים בעברית, אין מקום, אין תזמורת שלא זזה בלעדיי. ובסופו של דבר בשנת 2009 הייתה אודיציה, היה אודישן למקום של קונצרט מייסטר בתזמורת ירושלים. התקבלתי ומאז אני נהנית בתזמורת ירושלים יחד עם החברים שלי.
5: מ-2009.
6: נכון.
5: נכון, אוקיי.
6: אני כבר לא יודעת אפילו איך לספור את זה, כמעט 16
2: שנה. רק רגע, את זה
5: נצחים. Oui, j'ai étudié au conservatoire de Tel Aviv et un peu partout dans le monde, notamment aux États-Unis. Et quand j'ai terminé l'armée en Israël, j'ai commencé à jouer en tant que violoniste dans les orchestres. Et on dit souvent de moi qu'il n'y a pas un seul orchestre en Israël qui n'a pas, où j'ai pas été. Et c'est bien vrai puisque j'ai joué dans beaucoup, beaucoup d'ensembles. Et j'ai passé les auditions pour être à l'Orchestre de Jérusalem en 2009, et me voilà, j'y suis toujours.
2: et vous y êtes, et vous êtes chef d'orchestre et violoniste. Alors Jana, parlez-nous de ce programme que vous avez concocté pour l'Orchestre Symphonique de Jérusalem, et pour Paris, donc demain soir, Salle Gaveau.
5: את יכולה להסביר לנו בכמה מילים את הפרוגרם של מחר, ולמה בחרתם דווקא במוזיקה הזו, ואולי במה חשוב לך לנגן מחר בסל גבו?
6: כן, אז אם זה בכמה מילים קצרות מאוד, אז המוזיקה מאוד יפה. אם זה יותר טיפה, אם זה טיפה יותר בהרחבה, אז בחרנו ביחד עם פביאן, מוזיקה שהיא נעימה ולא פילוסופית ועמוקה מדי לכל אוזן, וכל איש ואישה וילד ובן אדם בוגס ששומעים את המוזיקה הזאת נהנים ויכולים... יכולים פשוט ליהנות מההזנה הזאת. מה בעצם בחרנו?
5: רק שנייה, אני אתרגם. Ce qui était important, si vous voulez que je le dise en deux mots, pour moi et Fabienne, c'était vraiment qu'on choisisse de la musique belle, agréable à l'oreille, qui permette aux gens, jeunes et moins jeunes, de venir passer un moment agréable, sans trop peut-être de profondeur, mais vraiment quelque chose qui reste sur un registre léger et agréable.
2: Il y a un registre connu, hein, très connu, ce qu'on va pouvoir écouter effectivement demain, grâce à l'Orchestre Symphonique de Jérusalem. Offert Amsalem, on sait à quel point il est devenu compliqué pour les artistes israéliens de se produire en dehors d'Israël. Comment vous ressentez cela? Et est-ce que l'Orchestre Symphonique de Jérusalem a dû y faire face également comme d'autres orchestres israéliens à Paris dernièrement?
5: Ofer ata yodea kmo kulam kama ze matril yot kashe la naganim ve'omanim israelim liyot bechul ve'lenagan bechul im chivitam ze ba'orchestra boykot be'etzem.
4: תראי, בגדול בכל סיור שנוסעים לחול יש את נקרא לזה את הסכנות שלו, אבל אנחנו פועלים מתוך רצון גדול לעשות מוזיקה שמחברת בין האנשים. היינו לא מזמן באזור הדרומי של צרפת, שכחתי את העיר ליד מרסיי, ממש מקום שבאנו והופענו והייתה תקופה קשה באמצע המלחמה. אנחנו באים לעשות שלום עם המוזיקה, ומוזיקה עם שלום. אז מפחדים, אבל עושים.
5: Écoutez, on sait très bien qu'à chaque fois qu'on est invité à l'étranger, il y a des risques, on prend des risques. Mais vraiment, le but de notre musique, de notre orchestre, c'est vraiment de mener une discussion entre les peuples. Il y a quelque temps, on était en concert dans le sud de la France, pas loin de Marseille, et c'était au milieu de la guerre. Et vraiment, nous, on est venus avec ce message de faire la paix avec la musique et la paix par la musique.
2: Jana Gandelman, c'est important pour vous aussi également cette venue à Paris dans ce festival des cultures juives.
5: C'est חשוב לך, Jana, להופיע בפסטיבל הזה שמתעסק בתרבות יהודית בפריז?
6: ברור, אין ספק שלכולנו חשוב. לכל מוזיקאי ישראלי חשוב להופיע בפסטיבלים שקשורים ליהדות.
5: Oui, oui, mais évidemment, bien sûr que pour nous tous, c'est extrêmement important de non seulement de jouer à l'étranger, mais évidemment dans des contextes et des festivals qui mettent la culture juive à leur cœur.
2: Alors c'est donc demain à la salle Gaveau, c'est un rendez-vous exceptionnel avec l'Orchestre Symphonique de Jérusalem, ensemble cordes et clarinettes, 13 musiciens sur scène, direction artistique de Michael Gorfinkel, avec on va entendre hein, du Leonard Bernstein, du Félix Mendelssohn, du George Gershwin, du Reynaldo Hein, du Giuseppe Tartini, enfin ça va être fabuleux, on va donner toutes les informations bien sûr pour prendre les dernières places dans un instant avec Fabienne, on va juste saluer d'abord nos invités, Ofer Hamsi Salam toda rabba. Merci beaucoup d'avoir été avec nous. Ata medaber sarfati tolo. Ksata. Un petit peu. Ma, un petit peu magnifique.
4: Rak milim tovot.
2: Rak milim tovot ata tsodek. Merci beaucoup Ofer Hamselem. Merci beaucoup Jana Gandelman d'avoir été avec nous. Toda rabba Jana.
6: Toda rabba, merci beaucoup.
2: Et on vous retrouve donc demain soir, salle Gaveau. On fait comment pour réserver? Fabienne Cohen-Selmon, merci à Laura pour la traduction parfaite comme d'habitude. Fabienne, on fait comment pour réserver pour la salle Gaveau?
3: Alors, pour
2: demain,
3: la salle Gaveau, eh bien, c'est directement sur le site de la salle Gaveau, salgaveau.com ou au 01 49 53 05 07. salgaveau.com ou 01 49 53 05 07. Dépêchez-vous, il reste quelques places.
2: Alors, ce qui est formidable, c'est qu'il y a des places à tous les prix. Hein. Je ne sais pas s'il reste des places au prix des plus bas,
3: vraiment,
2: mais
3: ouais,
2: à partir de 10 euros pour la salle Gaveau, c'est fabuleux.
3: 10 euros jusqu'à 60 euros, donc vraiment 15, 26 euros, 40 euros. Vraiment, n'hésitez pas. Et on a voulu aussi ces tarifs-là pour pouvoir mobiliser un maximum de public autour de ce très, très beau concert qui permettra évidemment de célébrer aussi la scène musicale israélienne et de la soutenir aussi puisque c'est aussi l'ambition de ce festival dans le contexte que vous avez aussi rappelé Sandrine, c'est de soutenir aussi la scène et les artistes israéliens.
2: Alors avec tout un programme du festival, nous sommes le mercredi 17 juin, donc cet après-midi il y a les secrets des manuscrits hébreux de la BNF,
3: qui est
2: la Bibliothèque Nationale de France, c'est complet, donc c'est résolu. Demain, on en a parlé, donc le concert d'ouverture. Et puis ensuite, on va donner quelques dates comme ça. Dimanche 21 juin, évidemment, la fête de la musique et au mémorial de la Shoah et au MAJ. Un hommage, un concert en tout cas, en hommage à notre ami Henri Battener. Qui n'avait pas loupé une édition du festival.
3: Non,
2: l'un
3: qui
2: des
3: est
2: créateurs.
3: Co-fondateur, voilà, artisan vraiment du festival. Il est décédé, enfin, il nous a quittés il y a quelques mois. Et on a organisé un concert qui s'appelle À la vie, voilà, tout simplement pour lui.
2: Ça lui ressemble bien.
3: Au Farbant, évidemment, puisqu'il était président du Farbant, lundi 22 juin, donc à 20h, au Farbant, et ça sera évidemment de la musique klezmer, des chants yiddish, évidemment, sa mémoire.
2: Alors, il y a aussi une très belle exposition et performance sur les traces de la lumière qui est faite par la branche UEJF Art.
3: Oui, totalement. Le mercredi 24 juin, c'est une exposition avec des performances inédites par les jeunes artistes de l'UEJF Art qui nous rejoignent pour la donc deuxième année consécutive. Il y a déjà beaucoup de monde inscrit pour cette exposition qui va permettre aussi vraiment un dialogue intergénérationnel entre ces jeunes artistes et le public du festival. Donc vraiment n'hésitez pas à nous rejoindre, mairie de Paris Centre, le mercredi 24 juin entre 18h et 22h, et en plus il y aura un cocktail, un apéro, donc voilà. Venez et rejoignez-nous.
2: Et puis, alors, vous allez avoir tout le programme, bien sûr, sur festivaldesculturesjuives.org. Et puis, la clôture,
3: oui.
2: Le concert de clôture. Et on aura l'occasion de la recevoir la semaine prochaine avec la très, très grande Liat Cohen.
3: Voilà, totalement. Liat Cohen, trio qui nous offre, en fait, son nouvel album qui s'appelle Vals. Et elle a intitulé ce concert de clôture pour le festival Les Enfants d'Abraham. Donc, avec trois musiciens exceptionnels et artistes sur scène, Pierre Bayot, Edmundo Carnero et en exclu, Sandrine, il y aura Laurent Naouri qui sera là exceptionnellement pour ce concert. Tout le monde connaît donc Laurent Naouri qui rejoindra Liat Cohen sur scène, sur la scène du Théâtre de la Ville pour ce concert de clôture.
2: Fabuleux, c'est donc lundi 29 juin, là aussi réservé très vite. Si on veut avoir toutes les informations, c'est Festival des Cultures Juives avec un S.org, Festival des Cultures Juives.org. Merci beaucoup Fabienne Cohen-Salmon.
3: Merci Sandrine,
2: et
3: merci.
2: Bon festival, on se retrouvera évidemment pour en parler. Mais le plus simple, c'est que vous procuriez le programme et vous choisissez concert, rencontre, théâtre, projection, exposition, visite. C'est le 21e Festival des Cultures Juives, festival organisé par le FSJU et la Fondation du Judaïsme France.
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2: Francky Pérez, bonjour Francky.
7: Bonjour, mais est-ce que tu sais que je le connais ?
2: Comment ça ? Je sais que tu l'as cité dans le livre. Alors, c'est pas tout de dire je connais Bruno Mars et je prenais mon café à 8h le matin avec Larry King, mais comme je vais, moi, demain soir voir Bruno Mars au Stade de France, t'as intérêt à nous avoir la rencontre avant ou après.
7: Sympa.
2: Voilà, sympa. Comment il est Bruno Mars en concert ? Ça doit être fou. Alors voilà, très bien.
7: Attends deux minutes, parce que tu sais comment ça se passe en Israël.
2: Et donc, en direct de la plage de Tel Aviv.
7: Tu peux me laisser 10 minutes. 10 minutes. Ok.
2: Sur elle,
7: regarde,
2: voilà.
7: Regarde, elle est sympathique. Dis bonjour. Tu es en direct
2: alors,
7: à la radio.
2: Nous sommes en visio. Ça y est, ça va partir en freestyle. Bonjour mademoiselle, vous êtes en direct sur RCJ, okay. La radio juive française. Tout va bien à la plage. Donc bah, allez-y si vous êtes en Israël et que vous nous écoutez sur l'appli RCJ. Tu es où exactement, Francky? Gordon?
7: Je suis à Hercilia ce matin, je suis pas à Tel Aviv.
2: Très bien, Hercilia. Bah, écoutez, si vous nous écoutez, Hercilia, allez-y sur le bord de plage, vous avez Francky en direct. Francky Pérez, on
7: absolument.
2: Va être plus sérieux. Deux secondes, nous avons le plaisir de vous recevoir, bon, enfin, on va pas mettre le vous, hein, de te recevoir pour parler de ton nouvel ouvrage, Auto-coachez-vous. Quand je l'ai dit tout à l'heure, j'ai dit ça ressemble un peu à Coachella, mais c'est totalement autre chose. C'est le deuxième.
7: Un autre monde.
2: Voilà, c'est un autre monde. C'est le deuxième ouvrage, Francky.
7: Le quatrième,
2: c'est fou. Alors voilà, il va me gronder, il a raison. Ouais. Le quatrième ouvrage sur ces sujets, c'est un livre à la fois éminemment personnel, comme l'autre, mais j'ai l'impression même encore un peu plus, parce qu'il y a encore un peu plus d'exemples concrets tirés de ta vie, de ton parcours. Un parcours assez incroyable entre Paris, New York, Los Angeles, Tel Aviv, Hercilia, et de tes rencontres aussi. Et puis, relié avec eh bien tout ce qui est aujourd'hui actuel en termes de coaching, en termes de gestion des émotions et en termes également de recherche sur le cerveau. Exceptionnellement, Francky, j'ai à mes côtés trois jeunes filles. Tu sais, c'est la semaine des stages de seconde et elles ont eu comme premier devoir de lire ton livre. Donc peut-être que Garance, Noah ou Léa auront à la fin aussi des questions à te poser. Forcément, le cerveau à 17 ans n'est pas le même que nous. D'abord, Francky, raconte-nous à quel moment tu t'es plongé dans ce monde de ce qu'on appelle le coaching, de ce qu'on appelle les remises en question personnelles. Est-ce qu'il y a eu un déclic en particulier ou est-ce que c'est venu au fur et à mesure des années ?
7: Le déclic, il est venu en 2009-2010 en Californie. Il faut dire que la Californie est le berceau de tout ce qui touche au développement personnel. Et beaucoup de choses viennent d'ici, alors que j'y suis pas actuellement. C'est l'habitude, mais beaucoup de courants sont nés en Californie. Donc c'est vrai que le fait d'avoir assisté à de nombreuses conférences et à m'intéresser très naturellement à ce sujet il y a déjà maintenant un peu plus de 15 ans, ça m'a amené progressivement à me former, en particulier à la logothérapie, à m'intéresser aux neurosciences et à devenir coach certifié il y a maintenant une dizaine d'années. Alors initialement, j'ai accompagné les 2-3 premières années, j'accompagnais des chefs d'entreprise américains à les former à la prise de parole en public. C'est quelque chose qui était plutôt naturel pour moi et qui m'intéressait. Donc le coaching, il a démarré très précisément sur ce petit segment pour s'étendre au fur et à mesure. Alors c'est vrai que bon, les auditeurs et auditrices savent que j'ai de nombreuses activités, ce qui fait que je ne suis pas full time dédié à plein temps à cette activité de coaching, mais depuis 10 ans, j'accompagne un certain nombre de personnes dans leur développement personnel, et ça m'a amené à écrire un premier livre. On en avait parlé ensemble, qui est Le pouvoir de soi. Mmh. Ensuite, je suis rentré davantage dans le pouvoir de transformation du cerveau en parlant de la neuroplasticité, qui est une discipline qui s'est énormément développée ces 20 dernières années et qui parle essentiellement de la capacité à remodeler nos connexions, nos synapses et se reformater, à s'auto-coacher finalement. Le troisième livre, on n'a pas eu l'occasion d'en parler ensemble et je pense que ça pourrait faire l'objet d'une autre émission. C'est... Mon jeune neveu, qui a 11 ans, Ethan, un jour est venu me rendre visite. Il a vu le bouquin Le pouvoir de soi dans la bibliothèque. Il m'a dit, tonton, est-ce que tu peux m'expliquer de quoi ça parle? Et à 11 ans, c'est pas évident de parler de cognition et tout ça. Donc avec des mots simples, j'ai essayé de lui expliquer la première page. On a passé une demi-heure et j'ai vu qu'il était captivé. Et de là est née l'idée du troisième livre qui s'appelle Le petit manuel de la pensée positive pour les enfants.
2: C'est celui-là que j'ai loupé, exactement.
7: Ouais, c'est celui-là qui est passé à travers les mailles, mais qui est très intéressant parce que ça permet, alors il est pas très épais. Auto-coachez-vous, c'est 260 pages, le petit manuel n'en fait que 60, mais il permet d'expliquer avec des concepts très simples et des mots très simples à un enfant à partir de 8 ans, ce qu'est réellement la pensée positive. Et puis on arrive à ce Auto-coachez-vous, qui est un livre qui est sorti il y a maintenant quelques semaines, le mois dernier. Et Auto-coachez-vous, c'est un peu différent parce que mes collègues de coaching, parce qu'on était dans un aquarium, c'est comme ça qu'on appelle le lieu. On a été formés à une centaine de coachs en simultané pendant plusieurs mois. Et bien sûr, j'échange toujours avec beaucoup d'entre eux. Et ils m'ont dit, mais Francky, tu te tires une balle dans le pied. Comment veux-tu que les gens...
2: Mais oui, si ce coach eux-mêmes.
7: Mais oui, c'est très drôle. La réaction, elle était unanime sur ce plan. Alors, comme moi, je cherche pas particulièrement à booker mon planning avec des sessions de coaching non-stop. Je prends quelques personnes dans la semaine. C'est vrai que j'ai pas réellement pensé me tirer une balle dans le pied, mais disons qu'à travers ce chemin de vie et ces expériences et surtout ces échanges avec des personnes qui venaient en séance de coaching, je me suis rendu compte qu'il y avait tout un travail de fond qui pouvait être fait soi-même. Il y a toute une démarche, toute une connaissance, plein de concepts qui demandent qu'à être vulgarisés, démocratisés et qui peuvent nous permettre déjà de faire un travail sur nous-mêmes avant d'envisager éventuellement ou pas de faire appel à un coach ou si c'est des problématiques plus lourdes, bien sûr, à des psychologues ou autres.
2: Alors, c'est pour ça que c'est intéressant aussi le fait que tu aies fait avant un livre pour enfants parce que on se dit qu'on gagnerait quand même... un sacré temps dans notre vie quand on est enfant ou adolescent, on comprenait certaines parties de ce développement personnel ou certaines manières de s'écouter, de faire attention à nos pensées, à nos émotions, etc. Et en même temps, donc je pose la question, et en même temps, est-ce qu'il ne faut pas justement avoir déjà un certain parcours de vie, un certain chemin de vie pour pouvoir travailler sur soi et s'auto-coacher?
7: Ben, c'est très intéressant parce que ce petit endroit qu'on a, je le montre, je ne sais pas, à la radio, on ne va pas l'entendre.
2: Mais si, on est en
7: au-dessus de la bouche, entre le nez et la bouche, cet endroit comme si on avait posé le doigt. Mmh. Alors, on connaît l'explication qui dit dans notre tradition que dans le ventre de notre mère, on connaît toute la Torah et qu'à la naissance, un ange pose le doigt ici et fait que la Torah, on l'oublie et qu'on a... On la redécouvre quand on l'apprend. Et d'ailleurs, ça explique cette sensation souvent quand on tombe sur un concept de Torah, cette notion de déjà-vu, de le savoir déjà et pourtant en même temps de l'apprendre en simultané. C'est très intéressant parce que le développement personnel, les enfants naissent avec un capital maximal en termes de développement personnel. Et c'est au fil des années, de l'éducation, des schémas, du cadre qu'on leur impose de par l'éducation, et c'est aussi normal, que finalement des limites vont se créer. Des facteurs bloquants, des croyances limitantes. Et donc finalement, l'idée, c'est de retrouver quelque part l'enfant qui est en nous et se débarrasser de tous ces blocages, ces verrous qui se sont créés au fil du temps à travers des traumatismes, à travers des mauvaises expériences, à travers une vexation qu'on a pu vivre un jour et qui nous a heurté très profondément et dont on vit encore les suites, les traces. Donc pas forcément besoin d'atteindre une certaine maturité pour s'intéresser à soi, revenir plutôt à ce naturel que nous abritait pour s'intéresser à soi, revenir plutôt à ce naturel que nous avions et que nous avons perdu.

0: animateur radio, faire de la radio, mais pas faire de la radio juste pour faire de la radio, faire de la radio pour être en connexion avec les gens. C'était ça déjà ton but de vie?
1: Oui, moi très tôt, je me suis. C'est le soir de ma bar mitzvah qu'on m'a donné pour la première fois un micro en main pour dire merci, comme au moment de la pièce montée, on dit merci papa, merci maman pour cette belle soirée que vous m'avez faite. Et à ce moment-là, il s'est passé un truc, j'ai communiqué avec les invités dans la salle et j'ai senti qu'il y avait quelque chose qui se passait d'incroyable. Donc le lendemain, avec les enveloppes, l'argent collecté par les enveloppes, on m'a demandé, mais tu veux quoi comme gros cadeau? Je veux le micro, comme le micro que j'ai eu hier, je veux la même chose. Et donc à partir de ce moment-là, toutes les nuits, pendant que mes parents pensaient que je dormais, j'animais des émissions de radio fictives que moi-même, j'étais le seul auditeur, animateur, auditeur. Et ça a duré des mois et des mois. Et un jour, l'opportunité s'est présentée, je devais avoir 13 ans et demi. Il y a eu une radio avant la radio de la communauté, elle s'appelait, je crois, Carole FM. Et j'ai commencé à faire de la radio là-bas. Non, ils m'ont pris comme technicien, parce qu'à 13 ans et demi, on peut être que caler les disques, appuyer sur le bouton, faire le café, ranger les disques. Avec tout le respect que j'ai pour Théo, hein, c'est une autre dimension, on parle des radios libres
0: bien
1: qui démarraient.
0: Hein. À l'époque,
1: c'est pas
0: bien
1: du tout
0: sûr.
1: Le même degré
0: Théo,
1: de professionnalisme.
0: Mais oui.
1: Et un jour, l'animateur bénévole, bien sûr, à cette époque, n'est pas venu. Et le téléphone a retenti dans la petite cabine. Et le directeur de la radio, qui ne savait pas qu'il s'adressait à un gamin de 13 ans et demi, m'a dit... est-ce que ça t'ennuie de donner de temps en temps le titre du disque et l'heure au micro? Et je lui ai fait une vraie émission parce que ça faisait des mois que je m'entraînais toutes les nuits. Et donc j'ai eu ma première émission et après la radio juive.
0: Donc c'est la suite effectivement dans la première partie de ton livre. Francky, quand tu expliques que le changement personnel, il doit commencer par une meilleure connaissance de soi, qu'il faut trier, observer nos pensées qui ont un grand impact évidemment sur nos émotions et notre quotidien. Et tu expliques également, au fur et à mesure du livre, tu parles des blessures du passé, de ce que tu disais sur les croyances limitantes, et de la manière dont effectivement, eh bien, on peut changer tout cela, et c'est le but de Auto-Coachez-vous. Il y a toute une partie, on va dire, théorique, et ensuite, il y a vraiment un programme pratique en 21 jours. Comment on peut arriver à modifier ces pensées négatives par des pensées plus positives? Mais est-ce que tout le monde en est capable, Francky, pas simplement en lisant ton livre, mais est-ce que tous les êtres humains sur Terre ont cette capacité de pouvoir eux-mêmes bouger leurs pensées, faire évoluer leurs émotions et s'auto-coacher?
1: Mais spontanément, je traduis la question sous une autre forme. Est-ce que tout le monde peut nager? Dans l'absolu, tout le monde peut nager. Mais est-ce que il va falloir la volonté d'apprendre à nager? Mais potentiellement, tout le monde a cette capacité.
0: Et après, il y a des lormanodou et il y a des gens avec des bouées.
1: Absolument. Mais déjà, nageons. Commençons. On vous a pas demandé de faire le 400 mètres dès le premier jour. Et apprenons déjà à nager. Mais pour ça, il faut quelque chose que vous n'apprendrez pas dans un livre, qui ne se passera pas face à un coach, quoi qu'il arrive. C'est votre volonté, votre intention d'y aller, de franchir le pas. Nous, on a un très bel exemple dans nos textes. Il s'appelle Nachshon ben Aminadav. Lui, il était face à la mer avec Moshe Rabbeinu. Et Moshe Rabbeinu a dit, Moïse s'est dit, nous allons prier. Et Hachem a dit, ce n'est pas le moment de prier. C'est fou quand même que Dieu nous dise, c'est pas le moment de prier. Et par cela, on apprend un concept qui est la Ishtadlut, qui est le concept d'action. C'est le moment de passer à l'action. Et un parmi nous s'est avancé. Il savait vraisemblablement pas nager, parce que je pense pas qu'en Égypte, il y ait eu beaucoup d'opportunités d'apprendre à nager en tant qu'esclave. Il s'est avancé. Jusqu'à ce qu'il arrive quasiment à ses narines, il a continué avec une volonté, une foi inébranlable, et la mer s'est ouverte. Cet épisode, il est très révélateur. Il faut y aller. Il faut se dire. Et comment, en 5 minutes par jour, je vais vous donner une petite recette parce qu'on n'a pas beaucoup de temps ici, mais je vais vous parler très vite d'un mot très compliqué qui s'appelle la métacognition.
0: Oui. Méta, c'est
1: ce qui est au-dessus de cognition. C'est un chapitre complet, on va le résumer en 60 secondes. La métacognition, c'est cette capacité que l'on a à observer ses pensées. C'est de se dire, ah tiens, je me rends compte que je suis en train de penser à ça. Mm-hmm. 5 minutes par jour. Mais pourquoi? Et remonter le chemin. Qu'est-ce qui m'a amené à penser à ça? Ça, c'est un concept, la métacognition, dont les neuroscientifiques parlent depuis 20 ans. Ils sont très excités avec ce concept. On

0: On a ce texte, nous, depuis 3000 ans, il existe. Ça s'appelle la Hitbonenut. Hitbonenut, ça s'appelle la contemplation de nos pensées. C'est un concept très très fort, parce qu'à partir du moment où on va prendre l'habitude pendant quelques minutes d'observer ces pensées, de refaire le chemin de ce qui nous a amené à penser à ce blocage, cette pensée, ce réflexe, eh ben on va déjà déconstruire le schéma. Et c'est la première étape avant de pouvoir le reconstruire. Et pour ça, il y a d'autres outils très, très efficaces. Mais il faut cette volonté, quoi qu'il arrive au démarrage.
1: Alors, il y a un mélange dans Auto-Coachez-vous, Francky Pérez. Il y a un mélange de citations extrêmement diverses. Il peut y avoir Mike Monil, il peut y avoir Jim Carrey, il peut y avoir Sartre assez souvent. Et puis, il peut y avoir également Be Aware. Il peut y avoir également Jean-Claude Van Damme. Ça représente un petit peu aussi tout ce qui est Francky, les citations, elles sont très nombreuses dans ce livre. C'était important pour mieux faire comprendre certains aspects, certains exercices.
0: Très, très important d'emprunter la plume des autres à travers l'ouverture de chaque chapitre. Ceux qui ont exprimé avec beaucoup de justesse, parfois il faut des pages et des pages, et des fois on a une citation très forte, on peut faire passer un message. C'est très drôle parce que bon, vous allez au concert de Bruno Mars demain, je parle de Bruno Mars, je cite également Michael Jackson, dont le biopic va frôler le milliard de dollars, et une chanson de Michael Jackson qui s'appelle Man in the Mirror. Si vous traduisez les paroles de l'homme dans le miroir, c'est ce qu'on disait un petit peu tout à l'heure. C'est bien beau de vouloir changer le monde, mais on nous dit, avant de changer le monde, commence déjà à te changer toi-même. C'est la première étape du chemin à accomplir. Et c'est tout ça le travail d'auto-coachez-vous. S'observer, mieux se connaître, identifier les chemins que l'on pourrait emprunter. Donc oui, ces citations. Et puis pour citer Jean-Claude Van Damme quand même, parce que beaucoup de gens moi je vois les interviews, on se moque énormément de Jean-Claude Van Damme.
1: Mais non, mais il est fabuleux, Jean-Claude Van Damme.
0: Il est incroyable parce que cette awareness, je ne sais pas comment le traduire, parce que
1: l'ouverture,
0: c'est vraiment spécial.
1: Pour moi, c'est être ouvert et être
0: ouvert,
1: attentif.
0: Conscient.
1: En fait,
0: et aussi être conscient, exactement, attentif et conscient de ce qu'il y a autour de nous. Ça rejoint le phénomène de métacognition dont je parlais tout à l'heure. Lui, il en parle avec des mots très, très simples. Et on le prend pour un fou parce qu'il est complètement déconnecté de la réalité. Il n'est pas normal, ce garçon, dans le monde dans lequel on évolue, avoir conscience, quand on boit un verre d'eau, de ce que c'est que de boire un verre d'eau. Il faut s'appeler Jean-Claude Van Damme, quand même.
1: Oui, et en même temps, ça rejoint ce que tu expliques, Francky, sur le fait de l'instant présent et du fait, le passé, c'est le passé, le futur, on ne sait pas encore à quoi ça ressemble, et du fait qu'au moment où je prononce ces mots, ils ne sont déjà plus dans le présent et on est déjà dans autre chose. Là-dessus, tu parles également dans un des chapitre de Auto-Coachez-vous, de ce qui a constitué, c'est vrai, un point de bascule pour nous tous, c'est le Covid. Cette période du Covid où le monde s'est arrêté quasiment et où nous étions dans un univers différent auquel on n'était pas vraiment préparé, un univers où parfois il n'y avait rien et où parfois, pour certains autres, les soignants, il y avait tout et les combats les plus essentiels. C'était un point de bascule dans notre monde, le Covid.
0: Complètement. Le fait d'être enfermé entre quatre murs, alors bien sûr, il y a eu toutes les contraintes, il y a eu toutes les tragédies qui ont eu lieu, mais beaucoup de familles vous diront que ces mois en confinement ont été parmi les plus beaux de leur vie. Certains vous le diront ça, parce que la famille s'est retrouvée, le lien s'est recréé, on a eu le temps pour le temps. On a donné du temps au temps. Et finalement, tout ce phénomène dont on parlait tout à l'heure d'observation, de travail sur soi, de développement personnel, il faut du temps pour ça. Et on est pris dans une dynamique qui nous embarque dans une course effrénée contre le temps, encore une fois, aujourd'hui et en permanence, en règle générale. Et cette période du Covid a créé une sorte de parenthèse où les gens ont pris le temps d'aller pour beaucoup à l'intérieur d'eux-mêmes, mais également dans le lien qu'ils avaient avec leurs proches, leur famille. Donc c'est vrai que derrière toute épreuve, derrière tout problème se cache une opportunité. D'ailleurs, les Chinois écrivent le mot problème et le mot opportunité exactement de la même manière. C'est ce qui est complètement fou. Juste un mot sur le présent, sur le ici et maintenant qui revient dans tous les courants de développement personnel, un peu comme une litanie. Je voulais vous dire ce livre, je m'adresse pas à la communauté juive dans ce livre. C'est un ouvrage généraliste qui est publié par une maison d'édition, le Lys Bleu. J'ai quelques, bien sûr, parce que c'est moi, quelques références par-ci, par-là à notre tradition. Je voudrais partager avec vous quelque chose qui n'est pas dans le livre, parce que c'est profondément lié à notre judaïsme, le concept de présent. Il y a le Maharal de Prague, il nous enseigne une chose incroyable. On sait qu'un animal cachère, il a les sabots fendus et il rumine. Mmh. Avoir les sabots fendus, ça permet à un animal d'aller plus vite, d'aller de l'avant. C'est le symbole des civilisations occidentales. Ruminer, on dit souvent ruminer son passé. C'est davantage dans la tradition orientale. Là, un animal, pour être cachère, il doit à la fois ruminer et avoir les sabots fendus. À savoir que le peuple juif, il doit être enraciné, avoir ses repères, sa force dans son passé, est toujours tourné vers l'avant, vers le futur. C'est ce que vous diront les hommes politiques occidentaux. Demain, je vous promets moins de chômage. Demain, oui. demain. Mais être profondément ancré et vivre le moment présent.
1: Alors, ce moment présent, Francky, c'est donc ce livre, Auto-coachez-vous, aux éditions Le Lys Bleu, qu'on peut trouver chez Amazon ou autre, avec, je l'ai dit, beaucoup d'anecdotes, et une qui, quand on te connaît, est tellement symptomatique, c'est Larry King. Et je trouve que, et après je vais voir si nos jeunes stagiaires de seconde ont une question aussi à te poser, puisqu'elles ont lu ton livre, c'est tellement une belle leçon. Ce moment avec Larry King, c'est une leçon que dans la vie, eh bien, quand on veut, on peut. Et ça peut être pas grand-chose, mais ça peut être le fait de se dire tous les matins à 8h, je vais prendre un café au même endroit où est Larry King.
0: Oui, et ça prendra un mois, un an, 10 ans. Larry King va devenir mon copain. Et Larry King, c'est le plus grand intervieweur qu'il y ait eu. C'était le journaliste star de CNN. Il a
1: 60 ans de carrière, enfin un truc de dingue.
0: C'est un phénomène. Et c'est très drôle parce que ça n'a pas pris si longtemps que ça, ça a pris quelques mois. Mais, mais j'avais vraiment. C'était comme dans mon. Il y a eu forcément dans mon emploi du temps, 7h50, Beverly Hills, je suis assis à cette table dans son axe de vision et il y était tous les jours et à un moment donné, les choses, hi Frankie, le premier hi Frankie a été magique. Oui, il était magnifique.
1: Et donc, ben voilà, c'était une des anecdotes qu'il y a dans ce livre, Auto-coachez-vous de Francky Pérez, aux éditions Le Lys Bleu. À la fin du livre, Francky est donc le programme de 21 jours, et tu le dis dès le début, 21 jours, c'est pas un chiffre neutre. Pourquoi c'est un chiffre qui est important et qui revient souvent dans le développement personnel?
0: Oui, parce qu'on dit qu'il faut renouveler 21 fois une sorte de leitmotiv, de mécanisme pour que le cerveau imprime. J'ai pris ce chiffre-là, mais entre vous et moi, ça n'a pas besoin d'être en 21 jours. Ça peut être en 21 semaines. Allez à votre propre rythme, mais créez-vous une régularité. Encore une fois, la volonté, la discipline, c'est des règles d'or pour arriver d'un point A à un point B. Donc si vous vous dites, je vais lire un chapitre tous les 2-3 jours, m'en imprégner, il y a un petit encadré résumé aussi pour revenir sur les points importants.
1: Très bien fait.
0: Et après, je fais ma séance, je fais mon programme, les choses ne peuvent pas ne pas bouger. C'est comme se dire je vais devenir copain avec Larry King. C'est la même démarche.
1: C'est la même démarche. Alors, est-ce que mademoiselle, les jeunes stagiaires de seconde, est-ce que vous avez une question à poser à Francky, vous qui avez lu le livre, Léa?
2: Oui. Moi, en fait, je me demandais parce que nous, du coup, avec Garance et Noah, on a 16 ans et on a donc eu à lire votre livre. Est-ce que vous pensez qu'il y a un certain âge pour lire ce livre? Est-ce que vous pensez qu'il est approprié à tous les âges ou plus à une certaine tranche d'âge?
1: Bonne question, Léa.
0: C'est une excellente question. Vous êtes quand même tapé 260 pages.
2: En une journée.
1: Ça rigole pas les stages à RCJ, Francky. Tu le sais. Pour rigoler.
0: Les stages sont toujours non rémunérés.
1: Toujours. Elles ont 16 ans. Magnifique. C'est les stages de seconde, enfin.
0: Oui.
1: Regarde, elles mangent à la cafette et elles peuvent choisir de mettre Bruno Mars. Réponds-toi à la question.
0: Magnifique. Je pense, pour refaire le parallèle avec tout à l'heure, on disait apprendre à faire du vélo, apprendre à nager, apprendre quoi que ce soit. Je pense que ce qu'on va tirer de ce livre est différent selon l'âge que l'on a. Si on est une personne d'un âge plus avancé, un senior, on va dire, on va être extrêmement réconforté de savoir d'en apprendre sur la plasticité de son cerveau et de savoir que c'est pas fini. Les jeux de 7 à 77 ans, c'est la plus grande bêtise que les jeux de société ont pu inventer. À 78 ans, on peut faire des choses extraordinaires et programmer des choses incroyables. Donc, à cet âge-là, on va être rassuré du schéma suivi. À votre âge, je pense que ça peut ouvrir des portes qui vous accompagnent très tôt. Le fait d'avoir conscience, d'être aware, pour reprendre l'expression de Jean-Claude Van Damme, à cette pensée positive, à reformuler souvent, à reformater son vocabulaire, sa façon de réagir à un événement de manière positive. Si le plus tôt possible, vous arrivez à intégrer ça dans votre quotidien, c'est un bénéfice fabuleux pour la suite et pour les relations humaines.
1: Alors, il y a une autre question, Garance, qui a donc aussi lu le livre.
3: Oui, je voudrais savoir, pour vous, ce serait quoi la vraie raison de s'auto-coacher ?
0: La vraie raison de s'auto-coacher, ben, je ne pense pas qu'il y ait une raison universelle. Je pense que c'est la raison principale, c'est de mieux se connaître. À partir du moment où on se connaît mieux, ça va rayonner dans tous les domaines. D'aller au creux, alors d'identifier ces fameuses croyances limitantes qui vous empêchent de faire telle ou telle action, de les identifier, c'est le premier pas. Il y a Benjamin Franklin qui disait qu'un problème identifié est à moitié résolu. Bah déjà, faire ce travail sur soi, ça vous apprend sur soi, ça vous apprend énormément de choses et permettre finalement de savoir dans quelle direction il faut avancer. Quand on identifie des choses négatives, apparemment, je trouve que c'est un cadeau extraordinaire parce que c'est ces choses négatives qu'on va avoir la possibilité de transformer en choses positives. Il y a une science, moi, qui m'a accroché très tôt. Et un monsieur qui a créé cette discipline, qui s'appelle Viktor Frankl, et j'ai étudié à son institut aux États-Unis, c'est la logothérapie, du mot logos qui veut dire le sens. Trouver le sens de ses actions, trouver le sens de sa vie, c'est un gain de temps colossal. Alors imaginez si on le fait à l'âge de 16 ans. C'est encore plus fou.
1: Et ben voilà, ils ont peut-être gagné, tu vois, grâce à cette lecture de stage. Beaucoup de temps. Noah, une question? Ou alors,
3: Non,
1: voilà. Noah, elle est plus timide. Mais en tout cas, vous avez posé très bonne question, mademoiselle. Bravo. Francky Pérez, auto-coachez-vous. C'était aux éditions du Lys Bleu. On peut le commander comment, Francky?
0: Alors, vous allez dans votre librairie en bas de chez vous, il est disponible, soit il est en stock, soit il faut 24 heures pour qu'il soit livré. Vous allez à la Fnac, vous allez un peu partout sauf dans les boucheries cachères, paradoxalement. vous pourrez le retrouver également sur le site Le Pouvoir de Soi, tout attaché, lepouvoirdesoi.com. Et j'en profite pour préciser que il y a des choses gratuites. Vous n'êtes pas forcément obligé de booker une séance de coaching avec moi ou d'acheter le livre. Vous pouvez déjà faire des choses gratuitement en allant sur le site. À commencer. Ouais, sur le site, vous pouvez commencer déjà à vous inscrire pour recevoir totalement gratuitement une mini-série de 12 vidéos de 2-3 minutes qui vous explique des concepts très importants pour commencer ce travail d'auto-coachez-vous. Et puis, il y a une application, pour, et ça c'est une grande première, ça n'existe pas, c'est une application qui, gratuite aussi, qui permet de créer votre propre programme d'affirmation positive selon les thématiques sur lesquelles vous voulez travailler.
1: Donc, il y a plein de choses sur 30, le pouvoir de soi. C'est toi qui connais la radio, même encore mieux que moi. Ça s'appelle comment l'application, Le Pouvoir de Soi?
0: Non, vous allez sur, retenez qu'une seule adresse, lepouvoirdesoi.com, et de ce site internet, vous allez pouvoir aller à la mini-série, aux séances de coaching, aux bouquins, à l'application. Vous avez tout centralisé sur cette adresse.
1: Merci beaucoup, Francky Pérez, auto-coachez-vous, c'est au Lys Bleu. Francky, ouais. Je le fais toute la semaine avec tous les animateurs qu'il peut m'arriver d'avoir. Bon, ben, on te retrouve à la rentrée sur RCJ. On va pas dire combien tième rentrée, ça se dit pas.
0: Non, je peux pas. Ça, c'est pas possible. Ça, j'emprunte un joker.
1: Et en novembre, on va fêter les 45 ans de RCJ. Donc, je compte sur toi aussi
0: à peu près mon âge.
1: Ouais, il a commencé au berceau. Mais voilà. Merci beaucoup, Francky Pérez. À très vite,
0: Merci
1: Francky. Bonne journée.
0: Au revoir.
1: Au revoir. 11h56 sur RCJ. Dans un instant, vous allez retrouver le journal présenté par Elsa Parienté et Laurence Goldman, avec notamment le grand rabbin de France, Raïm Corsia, et le billet d'humeur de maître Patrick Klugman. Bonne journée et à tous sur RCJ.
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1: Chères auditrices et auditeurs de RCJ, très heureux de vous retrouver pour cette nouvelle page de Chavruta, de pensée juive, de méditation, que vous pouvez également retrouver en podcast sur Amazon, iTunes, Deezer, Spotify ou en téléchargeant gratuitement l'application RCJ 94.8. Nous sommes toujours bien sur RCJ et nous sommes toujours dans la question de l'éveil à la spiritualité dans le prolongement de nos émissions précédentes. Oui, se lever du bon pied, c'est fondamental au sens de la tradition juive. Et nous étions sur la question de la reconnaissance et la gratitude avec le fameux Modé ou Moda Ani. Mais au-delà de cette reconnaissance et de cet éternel émerveillement d'être sur pied, en bonne santé, d'avoir toutes ces fonctions, motricité, autonomie, cette capacité aussi à se mouvoir dans le temps et l'espace, voilà une question fondamentale au cœur des préoccupations de la tradition juive. Et je rappelle que le premier chapitre du Code rabbinique de Rabbi Yosef Karo, le Shulchan Aruch, commence avec un chapitre intitulé « Hashkamat Haboker », le lever du matin. Alors si vous le voulez bien, poursuivons notre réflexion sur l'une des bénédictions du matin qui insiste sur cette vue retrouvée. Oui, le sommeil est assimilé à une forme de cécité temporaire, ponctuelle, et la bénédiction la plus emblématique à cet égard, c'est Pokeach Ivrim. Dieu source de bénédiction qui décile, qui ouvre les yeux des aveugles, des non-voyants. Cette bénédiction, elle emploie ce verbe bien connu qui fait allusion à l'idée de Pikeach. C'est-à-dire que, si on cherche bien dans la tradition juive, qui fait référence à de nombreuses occurrences bibliques employant cette expression. Rappelez-vous, dès le début du livre de la Genèse, vous avez cet épisode douloureux où Agar et son fils Ishmaël se trouvent dans le désert et le jeune homme pleure et il y a cette soif qui tenaille l'enfant. Et ici, il y a la présence d'un point d'eau et Dieu ouvre les yeux d'Agar pour qu'elle puisse déceler la présence de cette oasis. Ouvrir les yeux. Parfois, nous avons les yeux grands ouverts, mais cela ne suffit point pour bien discerner l'environnement dans lequel nous nous trouvons. Rappelez-vous aussi que dès le début du livre de la Genèse, et nous l'avions vu dans une émission précédente, il y a cette idée, Vatipakachna Enea, que là encore, vous avez cette même racine hébraïque qui fait allusion au moment où Adam et Ève ont consommé le fruit défendu, et là encore, eh bien, il y a une ouverture des yeux. Et ils ont su qu'ils étaient nus. Et j'ai rappelé que le fait que le texte biblique ne dise pas « ils ont vu qu'ils étaient nus », mais ils ont su, c'est une prise de conscience qui va au-delà du regard qu'on leur peut porter sur soi. C'est cette capacité à aller chercher en nous ce qu'il y a de consistant, de conséquent, pour mieux déceler les failles, les vide béant que nous pouvons trouver en nous. Oui, le verbe plus connu, lirot, le verbe voir dans la Torah, a souvent été employé dans des moments où il fallait faire preuve de discernement pour mieux voir ce qu'il y avait autour de soi. Souvent, il faut qu'il y ait ce mouvement oculaire pour Abraham, par exemple, de lever les yeux et de distinguer trois invités potentiels, qu'il pourra accueillir dans sa tente. C'est pour mieux comprendre la situation de celui ou celle qui peut passer dans votre champ de vision. Et puis, il y a également avec Moïse. Quand Moïse prend conscience de la souffrance de ses frères et sœurs hébreux, là aussi, il va voir leur souffrance. Et Rashi interviendra dans son commentaire pour, là encore, insister sur l'expression comme incarnant l'idée de mieux comprendre ce qui se joue dans la rue égyptienne. Vous l'aurez compris, voir ne suffit pas pour mieux bien saisir la situation qui se présente à nous. Il faut faire plusieurs mouvements oculaires, il faut pouvoir bien ouvrir ses yeux et surtout concentrer son regard. Le matin, nous sommes parfois dans le brouillard, mais il est très important de savoir où on met les pieds et quelles sont les priorités que nous allons traiter et appréhender durant la journée. C'est pour cela que cette bénédiction a son importance. Oui, pour la tradition, il y a cette idée essentielle d'ouvrir la matinée avec la notion de discernement, et ce n'est pas par hasard que la première bénédiction parle du discernement donné au coq, qui pourra faire la différence entre le jour et la nuit, la lumière et l'obscurité, mais c'est pour mieux mettre en perspective ce que nous devons aussi mettre en mouvement, c'est notre propre discernement. Oui, pour ne pas se perdre, pour ne pas errer dans des situations quelque peu brouillonnes, pour ne pas errer ou se sentir perdu dans un espace dont on ne maîtrise pas les points de repère, alors oui, comme nous le disons en hébreu, Pikichat Enayim, cette capacité non pas juste à ouvrir les yeux, mais à pouvoir poser un regard est indispensable pour comprendre, pour discerner, pour voir la matière tangible qui est face à nous, voir la lumière, voir ce qui la distingue de ce qui pourrait, même en pleine journée, révéler quelque part obscur de l'humanité. Oui, nous l'avons vu aussi précédemment, ne pas s'égarer selon nos cœurs et nos yeux, et là encore, le sens de la vue qui va nous permettre d'avoir une vision plus précise des choses, c'est aussi mettre en lien les profondeurs de notre âme, selon la mystique juive, pour mieux comprendre ce qu'il faut mettre en lien entre l'âme, le corps et tout ce qui nous environne. Pour la tradition juive, là encore, le Créateur nous a donné la possibilité de se mettre en lien avec le monde environnant. Vous l'aurez compris, mes chers amis, c'est un appel à l'ouverture. L'ouverture qui n'est pas un appel au consensus mou, bien au contraire, c'est ouvrir les yeux pour être à la fois vigilant, mais ne jamais s'extraire du monde ambiant. Ne jamais se replier sur nous-mêmes. Notre force, c'est de lever les yeux, de lever la tête. Pas pour affirmer que nous sommes au-dessus des autres, mais pour pouvoir regarder le monde les yeux dans les yeux, en dépit de sa laideur, qui est parfois beaucoup plus prégnante, semble-t-il, que sa beauté. Et il y a donc un déploiement du regard qui accompagne le déploiement du corps, puisque la bénédiction qui insiste sur la libération des opprimés, des enfermés, comme si le sommeil nous empêchait de nous mouvoir librement, le fait de pouvoir redresser la colonne vertébrale, Zokef Kefufim, toutes ces bénédictions, c'est pour mieux appréhender les choses de la vie qui sont autour de nous, et là encore, pouvoir tendre le corps vers le haut et chercher toujours le dépassement de soi. Je reviendrai dans quelques instants après une pause musicale rafraîchissante sur d'autres bénédictions qui peuvent sembler beaucoup plus matérielles, mais qui nous permettent aussi de ne jamais dissocier le corps de l'esprit et inversement. À tout de suite, après cette pause musicale rafraîchissante.

0: Eh bien, Théo à la technique est un homme avisé. Il a même un regard prophétique puisqu'il nous a mis un texte extrait des psaumes du roi David. Combien il est bon, inématob ou manaïm, combien il est beau de voir des frères et sœurs s'asseoir autour de la même table. Shevet Achim Gam Yachad, se retrouver ensemble. Et c'est précisément pour se retrouver ensemble, alors cette fois-ci c'est avec soi-même, parce que parfois on peut pas se réconcilier, mes chers amis, avec les autres si on n'est pas déjà pas réconcilié avec soi-même. Si on est soumis à des antagonismes en notre fort intérieur qui parfois nous empêche d'avancer. Alors après une mauvaise nuit, après parfois un sommeil qui n'est pas toujours réparateur, parfois avec des traces et les séquelles d'un passé, d'une journée d'hier ou d'avant-hier qui a laissé des traces presque indélébiles, alors là encore, ces bénédictions ont pour vocation, ces bénédictions du matin, non pas juste de s'émerveiller, mais parfois aussi d'effacer tout ce qui pourrait nous entraver dans notre liberté de circulation. C'est important de le dire plus que jamais aujourd'hui. C'est un rituel, une gymnastique qui nous permet justement de nous réapproprier toutes nos fonctions. Et alors, à ce sujet, il y a ces bénédictions qui sont là encore peut-être plus matérielles, disais-je juste avant la pause musicale. Ces bénédictions qui parlent de couronne, qui parlent de ceinture, qui parlent de tout ce dont nous avons besoin. Cold sorki, tout ce qui répond à mes besoins. Et puis, Ozer Israël, Oter Israël, c'est-à-dire l'idée de ceindre Israël avec puissance et de lui donner un diadème incarnant la splendeur. Oui, c'est tout ce que nous devrions avoir à l'esprit lorsque nous allons nous regarder dans le miroir pour nous apprêter. L'estime de soi, sans sombrer bien évidemment dans une forme de narcissisme qui serait exacerbée, mais l'estime de soi, c'est important pour démarrer une journée. Le regard posé sur soi. Ces bénédictions étaient relatives à toutes sortes de parures, de vêtements, allant même jusqu'aux chaussures. Pour nos rabbins, il est important de dire que la dignité passe par tous ces moyens de se présenter face au monde. Pour nos rabbins, il s'agit des formes de protection qui nous restituent non seulement une virginité retrouvée, mais également une brillance, une manière d'illuminer le monde. Et nous pouvons penser à ce texte extrait du livre des Proverbes du roi Salomon, chapitre 31, verset 17, bien connu puisque nous le chantons pour faire l'éloge des femmes d'Israël et en particulier de nos épouses. C'est cette expression dans Eshet Ra'il, dans l'idée d'une femme vaillante. Chagra be'oz motnea vate'ametz zerotea. Et là, il y a l'idée, encore une fois, de ceindre. Elle ceint de force, avec force, ses reins, et elle affermit, elle encourage ses bras. Elle fortifie ses bras. Il y a donc l'idée de reprendre des forces et d'affermir sa place dans le monde. Et serrer la ceinture, non pas se serrer la ceinture, mais serrer la ceinture, là encore, il y a une idée de se tenir droit. Et lorsque j'évoquais il y a quelques instants ce concept de besoin sur lequel les rabbins parlent en particulier des chaussures, ce qui peut paraître quelque peu étonnant, c'est parce que là encore, il y a l'expression de mise en place du corps. Oui, c'est l'énergie terre. C'est bien se poser poser ses pieds. Et nous le savons, la chaussure qui fait séparation entre la terre et notre corps, ce n'est pas anodin quand Dieu demande à Moïse devant le buisson ardent de se déchausser. Ce n'est pas anodin quand les Kohanim jusqu'à aujourd'hui se déchaussent. Ce n'est pas anodin aussi que le jour de Tisha B'Av ou le jour de Kippour, nous voulons que la semelle, et évidemment tout ce qui va avec, ne soit pas en cuir. Il y a toutes sortes d'explications. Donc la chaussure, oui, elle prend une place non négligeable. Mais concernant notre sujet, il y a l'idée d'initier, de préparer nos pas. Nos pas sur des chemins parfois quelque peu rocailleux, quelque peu délicats à adopter. Alors, oui, que ce soit face à la chaleur, le froid ou d'autres entraves et obstacles qui pourraient se dresser sur notre chemin, alors nous demandons à être précisément protégés de tous ces obstacles. La question de la ceinture, pour nos rabbins, la ceinture renforce le corps. Ça peut paraître bizarre comme idée. La ceinture, c'est aussi la séparation entre le haut et le bas. C'est aussi savoir faire la différence entre nos besoins matériels et nos besoins spirituels, et puis c'est la séparation entre le bas et le haut, tout simplement. Et lorsque le roi Salomon s'exprime ainsi, comme je l'ai évoqué il y a quelques instants, c'est comme si le roi Salomon mettait en avant la force et l'instinct de préservation qui doivent être réunis pour nous permettre de réussir droit, debout et vaillant. Concernant cette force qui se dégagerait, non pas de la ceinture, mais le fait que l'on porte la ceinture, donc la force qui se dégagerait du port de la ceinture, comme s'il y avait une prise de conscience entre le haut et le bas de son corps, eh bien, pour la tradition juive, c'est pour mieux mettre en perspective après l'autre bénédiction qui suit, c'est-à-dire là, le diadème, la couronne. Donc on voit bien qu'il y a une forme de progressivité pour nous amener à tendre vers le haut. Mais on ne peut pas tendre vers le haut si on ne répond pas aux besoins du bas du corps. Et là encore, j'avais évoqué dans une émission cette bénédiction au sortir des toilettes pour évacuer les toxines accumulées durant la nuit de sommeil. Donc vous avez ici cette idée que la splendeur, c'est aussi recouvrir nos têtes pour là encore se protéger de toutes ces formes d'expression débridée ou exacerbée. Donc il y a une forme de maîtrise. Donc c'est tout le contraire de lâcher prise, vous l'aurez compris. Une maîtrise de soi. Voilà ce à quoi nous pensons au réveil du matin. Cela fait beaucoup de choses à réfléchir et à penser, j'en conviens. Mais le réveil du matin, s'il est bien réalisé, déterminera le bon déroulement de toute la journée. Servir Dieu, servir des idéaux nobles, servir tout ce à quoi nous serons amenés à faire dans la journée, eh bien, cela procède aussi d'un contrôle et d'une maîtrise de toutes ces fonctions vitales que nous venons d'évoquer. Et puis, le sortir de cette nuit, la sortie de cette nuit, pardon, n'est pas anodine, parce que, là encore, nous avons à procéder aux ablutions et nous reverrons dans une prochaine émission ce que nous pouvons prolonger et renforcer dans cet éveil à la spiritualité.
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7: Je ne regrette absolument rien de ce qui s'est passé et ce que j'ai subi et vécu. Et encore plus, moi, j'en ai fabriqué une arme. J'ai tout transformé, quoi. De A à Z, j'ai transformé tout ce qui m'est arrivé de mal en puissance. Le bagage d'enfance que je me suis fabriqué fait que il y a une distance par rapport à la peur. Donc, elle existe. Et pour moi, encore une fois, je me répète, le plus grand danger, c'est l'humain. J'ai pas peur de la mort. J'ai peur de mourir. C'est pas tout à fait pareil. Donc moi, une fin certaine, ça m'angoisse. Par contre, aller me foutre sur une route avec des narcos, où je sais qu'il y a la mort qui rôde partout, ça me fait pas peur. Bonjour à tous, bienvenue sur le podcast Pause, c'est Laurie Lag, et je vous invite vivement à écouter cet épisode.
8: Bonjour à toutes et à tous, je suis Alexandre Mars et vous écoutez Pause, le podcast où on prend le temps. Le temps de comprendre comment rendre l'impossible possible en explorant les parcours exceptionnels de mes invités. Qu'ils soient artistes, chefs d'entreprise, entrepreneurs sportifs ou encore activistes. Résilience, succès, inspiration, ils se dévoilent le temps d'une pause. Soyez les bienvenus.
9: Il a traversé seul la banquise arctique par moins 60 degrés Celsius, dormi au milieu des ours polaires, traversé l'Atlantique à la voile pendant des semaines, survécu dans la jungle amazonienne, au Sahara, sur les glaciers islandais, dans le Grand Canyon, a pris une piqûre de scorpion. Mon invité d'aujourd'hui est un explorateur de l'extrême et passe sa vie dans des endroits où l'être humain n'est normalement pas censé survivre. Mais ce qui est fascinant chez lui, ce n'est pas seulement l'exploration, c'est de comprendre pourquoi il a besoin d'aller aussi loin. Parce que derrière l'aventurier, il y a une histoire de violence, de survie, de prison, de pardon et d'obsession pour la liberté. Alors pourquoi certaines personnes ressentent-elles le besoin de partir toujours plus loin, toujours plus seules, toujours plus près de la mort pour se sentir vivantes? Le temps d'une pause, il nous répond et remonte le fil de son parcours hors norme. Bonjour, Laurie Lag.
7: Merci pour cette présentation. Elle n'avait jamais été aussi bien faite. Merci de m'accueillir.
10: Les gens qui me regardent le savent. J'ai la chance de pouvoir uniquement inviter les gens que j'apprécie, que j'aime, que je n'étais. Raconte-nous. Et tu vas nous raconter ton histoire qui est quand même phénoménale. Et tu sais, c'est parfois on parle souvent de ChatGPT. Moi, je vais sur ChatGPT. Je tape. Fais-moi un truc totalement fou qui ne pourrait pas arriver. Et je suis pas sûr qu'ils arrivent à la moitié de ton histoire. Ce qui est quand même assez incroyable. Et tu dis parfois, c'est qui est marrant dans ton angoisse, parce que moi, je vois des gens comme toi, je me dis, mais par quoi un Laurie peut être angoissé? Et en fait, toi, ce que tu dis, c'est que l'angoisse, c'est parfois le quotidien, en fait. C'est la platitude du quotidien. C'est ça qui, toi, t'angoisse le plus?
7: L'angoisse. Alors évidemment, il y a une part de quotidien, forcément, parce qu'il y a les enfants qui sont là-dedans. Les enfants, c'est très complexe. Moi, j'ai moi-même été un enfant très complexe, donc du coup, j'essaye d'avoir beaucoup de patience pour les miennes. Mais il y a plein de choses qu'on maîtrise pas, et c'est vrai que à partir du moment où il y a une perte de contrôle, il y a une angoisse potentielle. Et c'est vrai que j'ai des enfants qui sont mais j'en ai une qui a plein de difficultés, qui rencontre plein de problèmes émotionnels, qui a besoin de beaucoup de présence, beaucoup de discussion, beaucoup d'attention. Et c'est vrai que c'est pas là où je suis le plus compétent, on va pas se mentir. Et ce qui fait que ça me crée des angoisses, ouais, un petit peu le quotidien. Et c'est aussi une partie de ma vie que je comprends moins, parce qu'il y a une forme de fast life chronophage où on doit aller à la gym, on doit aller au piano, on doit aller à l'école, on doit faire la machine, on doit vider la machine, on doit préparer le repas. Et en fait, c'est...
10: Mais tu penses, toi, et on y reviendra, parce que toi, ton premier moment qui était extrême, c'était aussi ta jeunesse à toi,
7: oui,
10: qui était quand même extrêmement dur, difficile. Tu penses qu'il y a quand même un élément différent quelques années après? Est-ce que tu penses que tes filles qui sont, voilà, on parle de Pita et Deli, qui sont toutes jeunes, tu penses qu'il y a il y a plus de temps pour s'ennuyer, il y a 30 ans de ça pour toi, ou tu penses que toi aussi t'étais quand même dans un modèle, t'allais de A à B, de B à C, et c'était quand même un point...
7: Alors déjà, il y avait moins de discussions à l'époque. Moi, j'ai été éduqué dans une dimension où le dialogue, c'était pas tout à fait ça. Ce qui fait que on a toujours suivi les règles à la lettre, ou alors on avait vraiment la volonté de les dépasser et d'aller chercher autre chose, la contradiction, l'excès, l'illégalité, la barrière qu'il fallait pas franchir. Aujourd'hui, en fait, il y a vraiment beaucoup de réflexion, beaucoup d'ouverture. Et puis si on est trop strict avec les enfants, c'est pas très bien. Et puis si on est dur, eh bien en fait, on est à la limite du parent qui est pas bon. Donc en fait, il y a une ouverture d'esprit qui est très intéressante, mais parfois il y a quand même un peu une branlette intellectuelle qui donne un flou de réflexion qui à mon époque n'avait pas lieu. À un moment donné, fais ci, fais ça, c'était comme ça, c'était carré. C'est vrai qu'on perdait moins de temps sur l'acceptation, sur l'accueil des émotions des autres. Et moi, oui. Et puis il y avait une autre dimension aussi, c'est qu'il y avait quand même beaucoup moins les écrans, la technologie. On vivait dehors, on devait se démerder avec un morceau de bois dans un jardin. On était les plus heureux du monde. Aujourd'hui, c'est encore autre chose. On est dans une dimension très tu tombes, faut te relever. Attention, on a tendance à quand même
10: surprotéger, tu veux dire?
7: Ouais, surprotéger à fond les jeunes générations. Et pour moi, aujourd'hui, c'est carrément un souci, parce que je trouve que même la nouvelle génération, la génération de mes enfants à moi, là, on est carrément dans une génération d'incapables.
10: Comme ça, à ce point-là, toi.
7: Ah ouais, plus personne sait rien faire. C'est-à-dire que préparer la cuisine, moi, mes gamines, elles ont 9 et 11 ans, je les laisse à la maison, elles savent faire une machine, préparer à bouffer, aller à la douche, et elles savent décrocher au téléphone s'il y a besoin de passer un coup de téléphone pour une urgence. Bah, je le vois, chaque fois que je vais quelque part, ces gens sont ahuris, quoi. Mais en même temps, c'est peut-être juste qu'on a changé d'époque et que les automatismes qu'on avait sur l'éducation d'avant, elle paraît un petit peu archaïque et de fait...
10: Toi, avec ton regard aujourd'hui, en parlant d'actualité, quand aujourd'hui on dit il faut absolument interdire les écrans, en particulier les réseaux sociaux, pour tous les jeunes de moins de 15 ou 16 ans, toi, tu votes pour ça, tu dis évidemment, ou tu dis...
7: Alors, y a quand même une partie, je suis tout à fait d'accord. Moi, je suis pour l'éducation à travers les écrans, pour quelque chose de ludique. Par exemple, tu vas apprendre l'anglais, ça me dérange pas que tu regardes des dessins animés de temps en temps en anglais, pour que, ben, en fait, il y a une approche sur la langue qui est de l'intelligence en fait dans l'éducation à travers les écrans. Par exemple, une forme d'autonomie. Ma grande fille, ça y est, elle commence à aller au collège, la sécurité, est-ce qu'elle peut rentrer toute seule après le collège. Donc il y a une forme d'autonomie qui rentre là-dedans. Je peux comprendre. Je suis pas pour le smartphone, je suis pas pour les réseaux sociaux. D'ailleurs, mes filles ne savent absolument pas ce que c'est les réseaux sociaux et elles s'en portent très bien.
10: Elles sont jeunes. Heureusement.
7: Bien sûr, oui. Mais je pense que ça fait la différence.
10: Toi, une évolution, c'est étonnant que tu dises ça également. J'ai l'impression que tu peux dire, tiens, le passé avant c'était mieux. Mmh. Donc là, on revient, toi, ton enfance, tu nais et tu grandis à Pessac, oui. Donc t'es un gars du Sud-Ouest, le Nord du Sud-Ouest, mais on a déjà parlé ensemble, mais le Sud-Ouest quand même. Et aujourd'hui, t'habites dans le 64, t'habites ouais. À Arkhang, cette merveilleuse ville d'Arkhang, donc pas loin de Biarritz. D'ailleurs, pour toi, chaque fois, je m'amuse un peu ici. Toi, on a le meilleur gâteau basque, voilà, qui est Barbier Milox de Saint-Jean-Pied-de-Port. Il est là, Artisara. Donc c'était pour toi que j'ai amené ce pour toi. Quand tu grandis, c'est ça. Et on est tous la conséquence de la manière dont nos parents nous ont éduqués et nos traumas. Mm-hmm. Toi, t'en as parlé de ces traumas, une enfance. Comme tu dis, c'est pas vrai que ça m'intéresse comment tu le dis parce que tu dis dur. Et là, il y a des chiffres qui sont marquants, que tu connais évidemment. Aujourd'hui, il y a un quart des enfants à 18 ans qui disent qu'ils ont été maltraités physiquement. C'est quand même un enfant sur quatre, c'est considérable. Ouais. Toi, t'as été avec ta famille, t'as été cet enfant-là maltraité, ça a été dur. Et tu dis avec un peu de recul, ça qui m'intéresse aussi, c'est que tu dis, comment tu te souviens si là on discute tous les deux, on dit ton enfance c'était comment? Parce que, on le verra, tu t'es barré avant d'avoir 18 ans. Enfin, ouais. C'est quand même, t'as été. Comment tu t'en souviens de cette enfance? Tu t'en souviens quand même avec le sourire? Tu t'en souviens des moments qui étaient positifs?
7: Alors ça c'est très intéressant parce que moi je fais ce qu'on appelle de la mémoire sélective. Donc j'ai des trous de mémoire considérables où je n'ai rien. C'est-à-dire qu'aux réunions de famille j'ai mon frère qui me dit, tu te rappelles de ce moment et tout? Pas du tout. Je l'ai pas, celui-là. Moi, je me rappelle tout ce qui m'a permis de survivre pour en arriver jusque-là. Et du coup, j'ai fait que de la mémoire sélective de toutes les choses qu'il fallait que j'oublie volontairement parce qu'elle me portait en rien, elle m'aidait en rien. Et j'étais avec d'autres problématiques à l'époque face à mon développement psychologique et à la survie dans laquelle je me trouvais. Ce qui fait que moi, déjà, tout ce qui est en dessous de 6 ans, en dessous de 8 ans, là, il y a personne. Et je commence à me rappeler certaines choses à partir du moment où on commence à rentrer dans l'adolescence. Mais c'est vrai que avant, c'est très compliqué. Donc cette mémoire sélective, elle m'a permis de me fabriquer, de me construire et tout, et de considérablement
11: prendre le meilleur,
10: d'obérer tout ce qui avait pu être difficile.
7: Oui, complètement. Et moi, je me suis.
10: T'as pas fait de thérapie? Tu t'es jamais.
7: Ah si. Ben ma mère, en fait, c'est ma mère est psychiatre. Donc, si tu veux, moi, je suis l'aîné de la famille. Donc, je le dis souvent. Bon, maintenant, j'en parle moins. Mais
10: t'es le cobaye, c'est ça que tu dis?
7: Voilà. J'ai été maltraité par mon père physiquement, maltraité par ma mère psychologiquement. Et à l'arrivée,
10: ça donne Laurie.
7: C'est ça. Ça donne une fabrication hybride entre les deux univers, entre la psychologie et les muscles.
10: Parce que tu m'as expliqué physiquement, on peut imaginer évidemment ce qu'était de toi d'avoir une main forte qui pouvait tomber un peu trop souvent, et c'est encore une fois, et on le dit ici, et toi.
7: Alors
10: c'est
7: moi,
10: ça.
7: C'était quand même un tout petit peu, c'était un cran au-dessus. Ouais. Alors déjà, il y a deux choses qu'il faut remettre dans la situation. À l'époque, prendre des trempes, ça choquait personne. Une bonne baffe dans sa gueule, comme nos parents disaient, il y a jamais eu de problème à ça. C'était dans les mœurs, on pouvait recadrer son enfant avec un petit peu de robustesse. Aujourd'hui, la claque dans la gueule, déjà. Alors là, tu l'as fait, c'est flic, maltraitant sur les enfants. Donc en gros, il y a quand même deux écoles de j'ai été maltraité. Il y a j'ai été maltraité, j'ai été un peu secoué et tout, et j'en fais des caisses, et j'en ai pris plein la gueule, mais j'ai quand même, je le dis, j'ai été maltraité. Moi, je fais partie de la seconde école, c'est-à-dire que quand même, c'est un tout petit peu plus mouvementé que deux trois baffes dans la gueule. Donc, à partir de là, ben oui, on se fabrique avec ça. Aujourd'hui, on est dans une dimension et dans une éducation qui est complètement différente. Donc, moi, je suis passé à travers tout ça. Ça m'a servi de leçon énormément pour mes propres enfants. C'est génial. Mais attention, je ne regrette absolument rien de ce qui s'est passé et ce que j'ai subi et vécu, et encore plus. Moi, j'en ai fabriqué une arme. Ouais.
10: Tu survis, quoi.
7: Ah ouais.
10: T'es un survivant.
7: Et puis moi, j'ai tout transformé, quoi. De A à Z, j'ai transformé tout ce qui m'est arrivé de mal en puissance. Donc, c'est très drôle parce que ça devient presque, je vais prendre un exemple concret. Il y a une semaine, j'étais en immersion avec la Légion étrangère au CEFEU. C'est le centre d'entraînement en forêt équatoriale au fin fond de la jungle en Amazonie. Et en fait, c'est très drôle parce que leur boulot, c'est de te casser. C'est ça leur boulot. Ils vont chercher le point de rupture. Et plus ils m'en mettaient de plein à la gueule, et moi j'étais là, mais en fait, vous avez pas compris. Plus vous me nourrissez, plus je serai impossible à détruire. Plus vous allez me donner des armes, il y a qu'un moyen sur lequel vous pouvez m'avoir, c'est physiquement. Psychologiquement, je suis intouchable. Je suis indétrônable. Et ça, en fait, ça a été très drôle parce que je pouvais le raconter à la caméra parce que j'étais en train de tourner une émission. Donc j'étais en train de dire, ah mais là, vous verrez, là, lui, il a l'impression qu'il a l'ascendant sur moi, mais il m'en touche pas une. Et donc, c'est ce qui s'est passé toute ma vie. C'est-à-dire que j'ai pris cette façon d'être agressé, d'être violenté, d'être trahi, d'être puni, et je l'ai transformé en carapace.
10: Mais toi, pour une personne comme toi qui s'en sort positivement, encore une fois, il faut bien exprimer le fait que c'est, on n'y a aucune apologie. Tu aurais préféré que ton papa te berce le soir, te berce le dos, et ainsi de suite. La question, c'est que t'en as fait quelque chose.
12: Tout à fait.
10: Que peu de gens peuvent faire aujourd'hui. Et on redit ici, utiliser sa force juste parce qu'on est un peu plus costaud est inacceptable.
12: Bien sûr.
10: Toi, t'as réussi à trouver une manière de.
7: Non, bien sûr. Je fais pas du tout l'apologie de la force. Non, pas du tout. Et d'ailleurs, moi, je n'emploie pas la force aujourd'hui. Ça a eu un effet très, très, très intéressant sur moi. C'est juste que, je trouve qu'il y a aussi deux manières de se le raconter et deux manières. Et mon frère, il dit, on a pris un accident, on a pris un poteau à 200 km/h et je l'entends raconter toujours la même histoire. Ouais, putain, je suis endetté, la caisse, elle est chibrée et tout. Et alors que moi, pour le même événement, je vais dire, on est miraculé, on s'en est sorti. Donc en fait, à chaque fois, il y a une volonté, un chemin à prendre.
10: Mon frère a pris une direction différente.
7: Mon frère, il est plus écorché vif. C'est plus compliqué pour lui. Il est vraiment pile poil entre l'éducation paternelle et l'éducation de la mère, pile poil entre les deux, alors que moi j'ai été 100% éduqué par mon père et j'ai évolué avec la psychologie de ma mère, et inversement le dernier, 100% éduqué par ma mère, avec un tout petit peu d'aperçu de violence du padre.
10: Vous êtes
12: la trilogie est folle.
10: Et justement, tu parlais de ta maman, en parlant de violence psychologique, ça aussi, tu disais le cobaye, c'était quoi, c'est quoi, parce qu'on peut imaginer ce qui est de prendre un pain quand tu le mérites pas, et c'était quoi une violence psychologique quand t'as 13 ans, 15 ans?
7: Une violence psychologique, c'est la démystification des rêves. C'est, mon fils, voilà, tu as 15 ans. Aujourd'hui, je vais t'expliquer, on va tous mourir. Donc, ce que t'es en train de faire là, d'aller avec tes amis boire des bières et tout, ça sert à rien. Aujourd'hui, ce qu'on veut, c'est construire une vie avec des intentions et être heureux. Quelle est ta quête du bonheur? Moi, je me suis dit, ah ouais, d'accord, qu'est-ce que ça veut dire? Et donc, moi, j'allais à des thèses lacaniennes et des thèses freudiennes plutôt que d'aller boire des canons avec mes potes. Donc, en fait, c'est sûr que là, à un moment donné, il y a eu tout un cheminement aussi avec ma mère sur l'emprise qu'elle avait sur moi psychologiquement, parce que, attention, hein, c'est quelqu'un.
10: Et tu l'admirais,
7: puis elle a une prestance, elle a un aura, c'est quelqu'un, elle rentre dans une salle, elle est capable de faire taire des maîtres de conférences, Bac+12, des trucs de fou, et elle a une puissance psychologique qui est très importante, ce qui fait que, sans s'en rendre compte, elle avait une espèce de force pour emprisonner les gens dans sa nasse, et une fois qu'elle les tenait,
10: difficile de s'en sortir.
7: Voilà. Et donc moi, j'ai dû me rebeller pour sortir de cette situation. Et attention, encore une fois, je tiens à le préciser, aujourd'hui je m'entends très bien avec ma maman, c'est juste que dans la vie, il faut savoir cheminer, prendre sur soi, comprendre, pardonner.
10: Tu en auras parlé facilement avec ta maman?
7: Ouais, nous on parle de tout dans notre famille, c'est très brutal, on se dit vraiment nos vérités très souvent, en se regardant dans les yeux, en se faisant du mal, mais moi, on se dit les choses.
10: Donc, ce qui est aussi impressionnant dans ce qui s'est passé, c'est le pardon, qui est pour toi une qualité, puisque malgré tout ce que t'as pu vivre avec ton papa, à un moment, t'as tendu la main, en fait, tout simplement.
7: Ouais, en fait, il y a quelque chose qui opère. Moi, j'ai toujours été animé par une chose qui est terrassante, et qui d'ailleurs a fait fuir un bon nombre de mes amis, c'est que je suis régi par le temps. Ma vie, c'est du temps. Et du temps qui coûte pas spécialement beaucoup d'argent, mais qui compte à mes yeux. Qu'est-ce que je vais faire de mon temps? Donc quand je me lève tous les jours, je donne pas mon temps à n'importe qui. Je donne pas mon temps à n'importe quoi.
10: Je suis flatté.
7: Non, mais c'est très important ce que je dis. C'est pour ça que la notion du temps pour moi, et attention, c'est devenu tellement important la notion du temps, que j'en suis arrivé à un moment où j'étais omnibulé par faire des choses extraordinaires. Et la notion du temps, elle a régi considérablement ma vie sur les 40 premières années. J'ai 40 ans aujourd'hui. Et il y a que depuis un an ou deux ans que j'ai commencé à revoir ma notion du temps sur profiter des choses un petit peu plus douces, lentes, simples. Mais jusqu'auparavant, je me suis toujours dit, il y a qu'une seule manière de profiter de la vie, puisque ça va s'arrêter, c'est d'en faire un maximum. Et en faire un maximum, ça passe aussi par j'ai qu'un père. Quelles que soient les choses que j'ai subies, quels que soient les désaccords que j'ai eus, quelle que soit la compréhension, l'incompréhension, en fait, je me dois, dans ma notion du temps, de faire quelque chose pour moi, de prime abord, et ensuite pour l'autre. Et qu'est-ce que je peux faire? C'est pas perdre plus de temps. Et le pardon fait partie de quelque chose d'assez exceptionnel, puisque on a l'opportunité de contrôler le temps qu'on va pouvoir allouer à une personne ou non. et ne plus parler à une personne parce qu'on est en désaccord avec elle, c'est contrôler le temps et se dire qu'on l'éloigne à un point que peut-être un jour on pourra regretter. Et j'ai décidé très tôt, très jeune, très vite, de pardonner mon père pour justement réduire cette notion du temps.
10: Donc ton papa qui est parti, malheureusement pour toi, mais t'avais justement eu cette discussion, ce trajet avec lui de pardon. Ce qui est intéressant, et tu parlais de tes deux filles, merci. Comment justement tout ça, on l'a bien compris, hein, t'es cabossé d'enfance, oui. D'adolescence, fortement, comme tu le dis. À quel moment, toi justement, tu utilises ça au mieux possible? Comment toi, tu t'arrives à gérer des choses que justement t'as pas eu quand t'étais petit? Comment tu gères toi avec tes deux filles?
7: En fait, je trouve que le schéma d'éducation, il est quand même assez extraordinaire. Parce que, en fonction de l'éducation qu'on a reçue, il y a deux schémas possibles. Attention, je suis le psychologue. Un, c'est de la reproduction, pure et dure. Donc, on rentre dans un schéma qu'on a déjà vécu, donc qui paraît légitime en termes de reproduction. Deux, on est dans la contradiction et on veut absolument pas reproduire ce schéma. Moi, je me suis dit, je vais essayer de faire un poil différent. Je vais essayer de prendre ce qui est bon. Je vais essayer de pas éloigner ce qui est mauvais, parce qu'il y a quand même parfois des choses bonnes dans une éducation qui peut être péjorative, agressive et pas constructive. Et je vais essayer de le mixer. Et donc, je me suis dit, pas de prime abord, non, je suis pas d'accord pour le téléphone, mais je vais pas devenir un con. Ces mecs de la génération comme mon père qui voulaient pas évoluer dans leur temps. Je vais accepter que ma fille ait un téléphone à 11 ans. Ce qui était pour moi inconcevable avant. Je me suis toujours dit, il y a 15 ans, 16 ans, 17
10: minimum.
7: Ans.
10: Minimum.
7: Ouais, voilà. C'est le time cap. Et puis arrive la maturité de l'enfant, arrive... Et donc, je pense que dans ces schémas de reproduction, j'ai essayé de me nourrir de ce qu'il y avait de meilleur chez mes parents.
10: On a des pauses amicales, tu le sais ici, des gens qui veulent te laisser un message, te poser une question, des gens qui tu n'es pas prévenu, qui vont te raconter, poser une question, ils ont envie d'entendre ta réponse. On commence par des gens que j'adore, deux filles d'un des explorateurs les plus exceptionnels que nous connaissons ici, que t'adores, parce que certaines personnes peuvent dire que t'es un peu le fils spirituel. On parle de Mike Horn, on entend la question des filles de Mike, Annika et Jessica Horn.
7: Génial.
13: Hello Laurie, ici les sœurs Horn. Comme notre paps, tu es à la fois aventurier hors du commun et tu es aussi papa de deux filles. Qu'est-ce que tu espères leur transmettre à travers tes aventures? Des bisous, à bientôt, à très vite, ciao.
7: Ça c'est super mignon.
10: C'est trop mignon, elles sont exceptionnelles.
7: Elles sont géniales, ouais.
10: Et le papa aussi, hein.
7: Ouais, mais c'est drôle parce qu'on a plein de similitudes au niveau des parcours de vie. Bon, mais évidemment c'est quelqu'un qui m'a énormément inspiré moi dans mes aventures. Mais c'est vrai qu'il est père de deux filles, tout comme moi. Et on a fait face à un décès de quelqu'un qui comptait énormément pour nous. On a rencontré.
10: Tout quitté.
7: Ouais, on a tout quitté. On s'est refabriqué en repartant de zéro. Et on évolue dans tous les univers, pas comme tout le monde. Donc c'est assez particulier.
10: Je suis sûr que tes deux filles deviendront aussi exceptionnelles.
7: Qu'Annika et Jessica, mais je le souhaite parce que ce sont deux filles incroyables, effectivement.
10: Voilà. Alors
7: pour répondre à leur question, moi ce que je pense que j'arriverai, et en tout cas le fantasme que j'ai de leur inculquer des choses, c'est surtout de les sensibiliser à un monde dans sa globalité. La liberté, qu'est-ce que ça signifie d'être libre? La liberté, c'est une liberté psychologique, c'est une liberté aussi de pouvoir voyager, d'avoir assez d'argent pour pouvoir aller à certains endroits, de pouvoir se payer des choses. Et finalement, quand on va dans d'autres ethnies, dans d'autres pays, on se rend compte que la liberté, elle n'est pas donnée à tout le monde, en fait. C'est quelque chose qui n'est pas inné, en fait. Nous, on a une chance, mais c'est pas tout le monde qui l'a. Ensuite, il y a la notion de priorité dans la vie de tous les jours. Mais faire couler l'eau du robinet pendant 3 heures, parce qu'en fait, on part discuter avec sa sœur avec l'eau du robinet, chez moi, pour moi, c'est intolérable. Donc, à travers des voyages, à travers des expéditions, à travers des immersions, elle découvre un petit peu la difficulté par l'action. Moi, je suis un de ces parents qui a tendance à, quand mes enfants tombent, je ne les relève pas, parce que c'est justement ne pas les aider pour ce qui va arriver et pour la suite de la vie que de toujours les relever et qu'elles puissent compter sur moi. Évidemment, je suis un père très aimant, et je le dis tout le temps, j'ai deux jobs dans la vie. Un, je suis aventurier. Deux, je suis père. Et c'est certainement l'aventure la plus folle de toute ma vie d'être parent. Néanmoins, comment tu vas faire comprendre à ta gamine qu'on peut pas rester 3 heures sous la douche? Je les ai prises. Je les ai emmenés au Maroc. On est parti. Et là, il y a un moment qui nous a marqué. Il y avait une petite fille qui faisait la manche et qui voulait quelques centimes d'euros pour pouvoir aller se payer une bouteille. Mais je te jure que après ça, je suis rentré chez moi. L'eau, elle coulait plus. Et je trouve que c'est ça que j'ai envie de transmettre à mes enfants, c'est de comprendre qu'il y a une forme d'inégalité, mais que on a énormément de chance, que elles sont en bonne santé, que il faut s'en remettre déjà aux essentiels de la vie avant de commencer à vouloir avoir des appétences, des demandes ou des petites crises de d'envie qui n'ont aucun sens. Et j'essaie toujours de les centraliser sur on est en bonne santé. Voilà, tout va bien. Maintenant, qu'est-ce que vous êtes capable de faire? Et là, on est parti traverser le plus grand désert de sel en Bolivie, 3700 mètres. La petite, 7 ans, elle a tiré le chariot jusqu'à épuisement pour comprendre ce que c'était marcher, pour comprendre ce que c'est transporter son matériel. La grande, elle a transporté sa sœur. Elles ont eu des œdèmes, elles ont été cramées avec la réverbération.
10: Toi, t'es comme ça. Alors là, t'es.
7: Ouais, mais je trouve qu'en fait, il y a rien de mieux que de comprendre où sont les limites. Des limites qui sont contrôlées, mais de se dire, ok, là mes filles m'ont mieux compris, pourquoi je partais, la beauté des paysages. Et moi je suis un homme d'action et je préfère 100 fois essayer de montrer à mes enfants par la fabrication, par les gestes, plutôt que de répéter 300 fois et de gueuler à la maison que ça n'a aucun sens.
10: Donc là, on parle de tes filles, on revient, on va évidemment parler de tous ces exploits que tu fais, les réalisations que t'as créées, les documentaires, le livre qu'on a ici, Horizon Extrême, qui est ton livre, avec voilà, t'es merveilleusement soigné sur cette première photo.
7: Avec la préface de Mike Horn, justement.
10: Avec la préface de Mike. Mais il y a des moments pour arriver là aussi, c'est ça qui m'intéresse aussi avec ton parcours, c'est que c'est pas un parcours linéaire. Ceux qui ne connaissent pas bien l'histoire de Mike, il était ici il y a quelque temps de ça sur Sopose, je vraiment écouté son histoire qui est folle, comme la tienne, folle. Et de nouveau, tu demandes des choses folles par ChatGPT, ils n'arrivent pas non plus à l'idée de ce peut faire Mike, ce qui est assez incroyable. Et là, justement, pour qu'on continue à comprendre, que les gens nous écoutent à quel point ton histoire est folle, là, on revient à ta jeunesse, t'as 17 ans, ouais. Là, tu te barres.
7: Ouais.
10: Tu te barres, une raison spécifique, hein, c'est que t'étais pas loin de d'emmancher ton daron, ton père, hein, donc
7: c'est la rupture.
10: C'est la rupture. Donc là, tu dis ça va vraiment mal se terminer, soit tu te barres.
7: C'est ça, en fait, c'est le geste de trop. Mon père a des violences sur mon frère, et j'étais toujours ok en fait d'en prendre plein la gueule, mais il y a un moment donné où c'est vrai, je me dis non, là par contre, je suis pas d'accord avec ça. C'était tellement violent, moi ça m'a jamais choqué sur moi, mais de le voir sur mon frère, ça m'a choqué. Et du coup là, il y a une révolte, ma mère qui s'interpose, qui était dans le déni. Donc c'est un peu,
10: ouais, c'est ça, c'est
7: on brise le schéma familial. Enfin, il y a plus rien qui va et tout. Et donc, à partir de ce moment-là, j'ai 17 ans et je quitte le foyer familial et je n'y reviens jamais. Et donc, qu'est-ce qui se passe à 17 ans? Ben, pour survivre, encore une fois, il faut manger, il faut voler, il faut se battre, il faut.
10: Oui, parce que les diplômes sont pas là.
7: Moi, j'ai un CAP maçonnerie à peine. J'ai quitté l'école à 14 ans et demi. J'ai pas le brevet des collèges. Je suis ce qu'on appelle un cancre, hein, donc voilà. Je suis rejeté et renvoyé de tous les collèges de France. Enfin, y a rien qui va. Ce qui fait qu'à un moment donné, quand je pars, l'ascension dans la déchéance, dans la délinquance continue. Et puis arrive ce qui arrive, hein, forcément, quand on est.
10: T'es récupéré par les mauvaises personnes.
7: Voilà. Et puis je finis en détention, je fête mes 20 ans en prison. Là, c'est pas un choc.
10: Quand les parents viennent te voir à ce moment-là, quand on les appelle en disant votre fils, il est tombé dans une délinquance réelle, ça se passe quoi? Ta maman, ton papa, ils te disent quelque chose, ils viennent te voir, ils te disent.
7: Alors en détention déjà, ça a été très dur. Bon, alors pour la petite histoire quand même. C'est quand même assez rocambolesque aussi cette histoire. On peut faire une toute petite aparté sur la détention, mais c'est quand même une histoire assez simple. C'est que à l'époque, il y avait Nicolas Sarkozy qui était donc ministre de l'Intérieur. Son fils s'était fait voler les scooters. Il avait déployé des moyens drastiques. Ça avait fait la une des journaux. C'était un tapage pas possible. Moi, je me suis fait emmerder par un mec, et c'était une question, d'ego mal placé. Et en gros. J'ai organisé donc une attaque à main armée avec séquestration. Ce qui fait que...
10: Chez quelqu'un qui avait un certain pouvoir.
7: Et le père de cette personne, qui était à l'époque président du tribunal de grande instance de Bordeaux, avait un pouvoir assez important. Sauf que, bon, moi je fais toutes ces conneries, évidemment, j'en suis pas fier, encore une fois. Néanmoins, pour moi, tout est réglé, je suis parti avec ce que j'avais, et je suis déjà loin.
10: En gros, ce que tu dis, c'est qu'on t'avait pas chopé à ce moment-là.
14: On m'a pas chopé.
10: T'avais fait quelque chose d'inacceptable à nouveau. Encore une fois, séquestration, là on est vraiment dans du banditisme.
14: Tout à fait.
10: Et il se passe à ce moment-là que ceux qui ont fait le coup avec toi...
7: Me balancent, exactement. Et moi, je suis en cavale pendant 7 mois, et en gros, pour mettre fin à cette aventure qui est désagréable pour mes parents, puisque c'est des perquisitions à répétition, parce que c'est une pression, des écoutes téléphoniques, et parce qu'en fait, ils ont des moyens illimités. Il y avait la police scientifique sur les lieux du crime, le soir même, donc ça prend des proportions tellement énormes, sauf que c'est caché. Donc on se rend compte qu'il y a un pouvoir énorme, mais comme il y a eu cette histoire avant qui a fait un tapage médiatique énorme, du coup, c'est pas mis en avant. Et donc la cavale dure 7 mois et à un moment donné, je me rends. Je suis avec mon père dans la rue Sainte-Catherine, et je sors d'une grande marque où j'ai acheté des chaussettes et un jogging pour aller en détention. Et là, un flic de quartier me reconnaît et c'est terminé. Et donc, je vais en détention. Et la détention, c'est un milieu qui est très particulier. On pourrait en faire des caisses et des podcasts pendant des heures et tout, mais c'est un milieu qui est très particulier, qui est disparate. C'est des classes sociales différentes. C'est-à-dire qu'un mec a pas payé 36 PV, il est capable de d'être avec un mec qui a fait un Brinks parce qu'ils sont au même endroit à ce qu'on appelle en mandat de dépôt. C'est-à-dire qu'ils sont en attente de jugement. Et en fait, il y a rien qui va, en fait, en détention. Et on se rend compte qu'il y a des différents calibres et que, il y a rien qui va. Et puis tu peux rentrer, t'as pas fait grand chose, tu ressors. Moi, j'ai une anecdote folle de la détention qui m'a traumatisé. Un père de famille aimant et résistant. Et puis tu peux rentrer, t'as pas fait grand chose, tu ressors. Moi, j'ai une anecdote folle de la détention qui m'a traumatisé. Un père de famille aimant et respectueux.

0: dans ma vie où je me suis dit le système est mal fait. Le second, ça a été l'entrepreneuriat. Je me suis dit c'est pareil, ça marchera pas. Mais ça a été plein de signaux et la détention a été un moment en fait où je me suis dit ok, c'était bien, mais quand on nous a pas enlevé la liberté, je vous jure, personne ne peut savoir ce que c'est. Moi, il y a des blagues sur les taulards et tout, mais on décroche les fils électriques pour faire bouillir l'eau, on colle des bouts de journaux sur les fenêtres parce qu'il y a pas de fenêtre avec du dentifrice. Enfin, j'étais dans une cellule où en fait c'est déplorable la condition de vie. On est 8, ça s'appelle le chauffoir, on tue des machines. Bref, il y a rien qui va. Et donc je me suis dit, la liberté, c'est une chose qui est très précieuse. Plus jamais je vais la reperdre.
1: Ah, tu la comprends là. Voilà. Là, tu comprends dans ces moments-là, dans ces années-là. Dans la continuité, d'ailleurs, en parlant de, en effet, tu le précises, t'as des personnes qui rentrent dans ces systèmes de détention et qui en sortent certainement dans des conditions plus compliquées. Et puis on sait aujourd'hui que t'as un tiers des personnes qui sortent, qui recommencent après. Donc il y a plein de choses évidemment que tu pourrais évoquer, que toi qui l'as fait. Et je pense que y a un autre grand sujet sur lequel on peut passer des heures, comme tu le dis. Toi, tu te sors de là. Et là, je te retrouve. Là aussi, on continue dans les choses assez assez folles. Et tu joues vraiment à un jeu où tu grattes.
0: Ouais. Enfin, non, c'est pas comme ça. Mais
1: comment ça se passe? Parce que là, je te retrouve à 25 ans.
0: Ouais.
1: Donc là, il faut savoir.
0: Bon, entre-temps, il y a 5 piges de bracelets électroniques, d'interdiction des territoires,
1: ou même la région, de la.
0: Donc, ah ouais, terrible.
1: Était toujours entre Bordeaux et Montpellier.
0: Mais ça c'est pareil. On peut pas imaginer ce que c'est. C'est une prison à l'extérieur de la prison.
1: Tu peux pas faire ce que tu veux, en fait. C'est ça qu'on essaie.
0: Ah non, mais c'est simple. Donc, un an de bracelet électronique, il faut rentrer avant telle heure, machin et tout. Il faut un boulot, sinon on retourne en détention. Ensuite, les interdictions. Et je crois que maintenant, il y a prescription. J'ai 40 ans, c'était il y a plus de 20 ans. J'ai l'intime conviction qu'en fait, la vraie pénitence et le pouvoir que cette personne avait, ça s'est passé sur les 5 ans d'interdiction de quitter le territoire.
1: C'est ça.
0: On me faisait aller signer 2 fois par jour au commissariat, suivi de psychologue. Je devais aller au SPIP. C'était un organisme où il fallait toujours donner ce que tu faisais et tout. En fait, c'était pas une vie, c'était l'enfer. C'était l'enfer. Ouais. Le bracelet électronique, les journées de sortie juste pour aller travailler. En fait, je préférais la détention. Je le dis sans problème. Et donc, c'est là où il y a eu un pouvoir de contrôler la vie, et en fait j'ai plus souffert dans les 5 ans d'interdiction de quitter le territoire que dans la détention
1: de 8 mois que t'avais eu.
0: Voilà, exactement. Donc et c'est là que tu te dis en fait tu peux payer très fort le prix de quelque chose qui est pas non plus on n'a pas tué quelqu'un, j'insiste, c'est extrêmement mal, c'est violent, il y a pas de souci. Mais ce que je veux dire, c'est qu'il y a des gens,
1: séquestrer des gens, c'est quand même pas non plus la
0: j'entends,
1: on est dans le grand banditisme, on n'est pas dans la,
0: tout à fait, mais il y a des gens qui tuent d'autres gens, qui mutilent d'autres gens, qui violent des femmes et des enfants. Pour moi, il y a quand même des strates, même si encore une fois j'essaye pas de me faire passer pour un ange, il y a pas de souci. Néanmoins, il y a prescription, et ce que je vais expliquer, c'est que ces 5 ans d'interdiction de quitter le territoire, c'est pas genre, oh, il s'est passé 5 ans. C'était vraiment 5 ans
1: de l'enfer.
0: Pour
1: toi, c'était l'enfer parce que toi qui déjà détestais l'école avant et plein de choses, tu t'es barré de 17 ans parce que tu voulais avoir ta liberté. Ouais. Là, on te l'a reprise, ta liberté.
0: On me reprend ma liberté.
1: Alors, qu'est-ce qui se passe? Et là, je te retrouve à 25 ans.
0: Ouais, c'est ça.
1: Central Park, New York City. Comment tu te retrouves là? Alors raconte-moi, parce que ça vaut, t'as gagné un peu d'argent, mais t'as mis un tout petit peu de côté.
0: Ouais.
1: Comment tu te retrouves à New York? Qu'est-ce qui se passe? Pourquoi New York? C'est quoi l'histoire?
0: L'histoire, c'est que à l'époque, pour toute montre achetée, alors je vais citer la marque, on s'en fout, mais c'est Louis Pion. Il y avait l'opportunité de participer à un concours international où il y avait des destinations qui allaient être gagnées. Moi, je me dis, allez, trop bien. On achète une montre avec ma mère et je gratte le jeu. Il y avait 3 destinations. Il y avait les États-Unis. Je me rappelle plus exactement, mais ouais. Où est-ce que vous voulez aller, machin. Moi, je coche forcément la plus lointaine, quoi. Je veux vraiment aller à l'autre bout du monde, quoi. Enfin, j'ai jamais voyagé, j'ai jamais pris l'avion,
1: C'est la fin de ces 5 ans où tu avais une interdiction
0: terrible. Terrible, quoi. Donc, voilà. Et il s'avère que je suis sélectionné. Au début, je crois que c'est vraiment une bullshit, une connerie. Puis je reçois mes tickets. Ben, tout va bien, quoi. Et puis, à un moment donné, je suis à l'aéroport avec mon sac, et puis je m'apprête à partir, et puis j'ai mon visa, et puis tout. Et puis, à un moment donné, je suis à New York, en fait. Donc, j'arrive à New York, j'arrive à JFK, et là, je me dis, OK. C'est la jungle. Des taxis, mais moi j'y connais rien. Il faut imaginer 2 secondes que je n'ai jamais pris l'avion.

0: J'ai jamais quitté le territoire quasiment français, si ce n'est pour aller en Espagne ou quelque part par là avec mes parents.
1: Ton anglais n'existe pas.
0: Je suis inexistant en anglais, je n'ai quasiment pas un sou en poche et je débarque dans le pays le plus
1: fou, New York en plus, c'est fou.
0: Donc commence un long périple.
1: Commençons long. Déjà quand t'arrives là-bas, parce que t'arrives là-bas, c'est quoi la première chose que tu fais, parce que t'as en gros pas beaucoup d'argent, hein, en gros payer la moitié d'une semaine, surtout tu te rends compte, tu sais pas combien ça coûte, tu te rends compte très rapidement que
0: ça va t'en avoir deux jours total. Ouais, voilà, j'ai 500 balles en poche et donc je me dis taxi 48 $, nuit d'hôtel 135 $, et je me dis ah oui, je vais rentrer chez moi demain. Mais et donc du coup c'est comme ça que je commence à m'écarter de la grande ville, et c'est comme ça que je commence à marcher, c'est comme ça que je commence à faire un chemin de pèlerinage, en fait.
1: Ils prennent rapidement les gens quand tu fais du... c'est ça, hein.
0: Le hitchhiking, c'est un mythe aux États-Unis.
1: Ça marche pas pour toi, en tout cas.
0: Moi, ça n'a jamais marché, et donc de fait, je me retrouve avec du temps et mon sac à dos de 21-22 kilos, et je me balade.
1: 21 kilos.
0: Ah ouais, hyper lourd. Et je sais pas pourquoi à cette époque-là, ma croix, c'est de faire mon voyage pieds nus. Et alors, je traverse les États-Unis entièrement pieds nus.
1: Pieds nus.
0: Ouais.
1: Mais qu'est-ce qui se passe dans la tête?
0: C'est une forme de rébellion, je pense, comme...
1: Vous savez quand tu les as enlevés?
0: Un pied de nez sur... je suis libre, les gars. Vous avez plus d'emprise sur moi et je vais être hors code, hors société. Je vais pas mettre de pompe. Voilà. Et donc, c'est comme ça.
1: Tu te fais arrêter souvent par les policiers?
0: Ouais, je me fais arrêter souvent par les policiers. Mais bon, à la rigueur, ça n'a jamais été trop le problème. Ouais. Non, ça a commencé à se corser en plein milieu du voyage. Il m'est arrivé un milliard de péripéties, hein, forcément, quand on commence à voyager comme ça. D'abord, c'était Miami, quand il a fallu traverser Miami, donc...
1: Descendre sur Miami, déjà.
0: Ouais. Non, mais là, ça me prend des semaines. Je prends des petits autobus. Je découvre les compagnies. Enfin, j'essaye de faire plein de techniques différentes pour traverser le pays. Ça fonctionne. Et puis, après, ça commence à devenir un peu vraiment baroudeur. Et puis après, ça devient vraiment aventure. Et puis après, je rencontre des gens qui me payent un ticket d'avion. Et puis après, je finis dans un ranch au Texas. Et puis après, je me fais piquer par un scorpion dans le Grand Canyon. Et puis en fait, c'est comme ça jusqu'à la fin. Et la fin de mon voyage, j'ai terminé en Colombie.
1: À quel moment? Alors toi, c'est toi qui as inventé Pékin Express avant Pékin Express.
0: Ouais, c'est ça.
1: C'est qu'on aurait dû te filmer à ce moment-là.
0: C'est clair.
1: C'est la bonne. Et à quel moment tu t'es dit, je vais me débrouiller, j'ai pas d'autre choix. À quel moment? C'était facile. Et est-ce que là aussi, t'as été à la limite du légal souvent, tout le temps? Tu pouvais pas faire autrement?
0: Bah, disons que.
1: Il y a prescription, quoi.
0: Ouais, il y a prescription. Mais bon, ça c'est des trucs. Mais oui, j'ai fait plein de conneries aux États-Unis. La drogue. Je me suis retrouvé quand même dans une situation tellement folle. J'avais un pote qui était DJ. Mon meilleur ami s'appelle Harold et son cousin c'était un DJ à Los Angeles. Donc moi je finis à Los Angeles et puis je me dis putain mais comment on va réussir à faire de l'oseille dans tout ce truc et tout. Lui il est DJ, ok, il peut me faire rentrer dans les soirées, ok. Et j'ai fini chez un portoricain qui m'a coupé un bout de coke à la machette dans un énorme caillou. Et j'ai commencé à en vendre à droite à gauche en soirée. Et je me suis jamais rendu compte moi de la dangerosité du truc. Et un jour...
1: Parce que tu consommais pas.
0: Ah, alors je consommais un petit peu, mais à l'époque c'était surtout une dimension de vente. Et un jour on se fait arrêter et mon pote DJ est au volant de sa caisse et on a 3-4 grammes sous la banquette et tout. Et on s'apprête à aller dans sa soirée et tout. Et là on se fait arrêter par la police. Et là je le vois, il devient livide quoi. Il me regarde et il me dit non mais tu te rends pas compte, la Loury, là on va aller en prison. Mais tu te rends vraiment pas compte et tout. Moi je comprends qu'il est paniqué. Moi je suis très détente, je sais pas pourquoi parce que je me crois encore en France et tout. Voilà, pas de souci. Mais je le vois vraiment très paniqué et je me dis putain ça a l'air quand même sérieux cette affaire. Bon, la meilleure défense c'est l'attaque. Et là on se fait arrêter. J'ouvre la portière, je descends. Hey I'm French. Et là, je commence à vouloir prendre des photos et tout, machin et tout. Hop, et je les emboucane et tout. On remonte dans la voiture et bim, on se part. Et là, le mec et mon pote, il est t'es fou, t'es complètement fou, Loury, on aurait pu terminer en prison, tu te rends pas compte, à se faire violer et tout. Il me sort des abominations. Et donc, ça marque un petit peu aussi la folie dans laquelle j'étais à cette époque-là.
1: Et peur de pas grand-chose.
0: Non, de rien. Non, et puis il m'est arrivé, mais vraiment, ça c'était, on s'est fait tirer dessus au Mexique, tentative de kidnapping au Costa Rica. Enfin, il m'est arrivé que des trucs de fou, quoi. Donc, mais tout me paraissait normal en fait. Comme ma vie a toujours été dans l'extrême, tout me paraissait très normal.
1: Ça peut être la vie à l'extérieur de ton.
0: Ouais, en fait, finalement, pour moi, c'était ma première approche du monde. Je me suis dit, bah, ok, le monde c'est comme ça. Ok,
1: c'est chaud d'arc.
0: Ouais, c'est ok. Pourquoi pas.
1: Pourquoi pas. Donc là. Qu'est-ce qui fait que tu reviens? Alors là, on va continuer pour les gens qui nous écoutent, qui vont paraître intéressants. Là, je retrouve Loury, revenant en France, et recommençant ses études. Ça, c'est beau, ça aussi. Dans une école de cinéma.
0: Ouais. Mon père m'avait fait signer à Acting International avant de partir. Il m'avait payé des études en mode, moi je suis d'accord que tu partes, mais que si tu reviens. Et j'avais dit ok, et donc je me retrouve à Paris en école de cinéma. Il y a rien qui va en fait. Je suis sans mes chaussures. Je débarque. En fait, j'ai l'impression que Paris, c'est juste une ville après une autre ville dans toutes les villes que j'ai enchaînées.
1: T'as remis tes chaussures quand même. T'as remis tes chaussures là.
0: Non, je débarque à Paris sans pompe.
1: Tu déconnes.
0: Je te promets. Je te promets, au début, je te jure, il y a une personne là qui travaillait à l'époque, elle travaillait chez Publicis, une amie à moi. Elle m'avait vu débarquer à Paris, mais elle m'a dit, t'es qui, mec? Elle m'a dit, t'es qui? Et on dirait un clochard.
1: J'ai envie de regarder des photos.
0: Et en fait, je débarque à Paris comme ça. Moi, je viens de voyager pendant 9 mois, en fait. Il y a rien qui me choque d'être pieds nus, quoi. Voilà, je sais pas pourquoi. Donc là, c'était encore toujours ma rébellion contre la société. Mais à un moment donné, faut bouffer. Mon père me paye pas d'appartement, me paye pas de bouffe, rien.
1: Tu dois travailler en parallèle des études.
0: Sauf que là, c'est pareil. Très rapidement, je trouve un petit boulot. Je fais le ménage sur les salons automobiles entre la France et la Belgique. Je prends un peu de grade, de responsabilité. Il me file un scooter. Il me file un garage pour garer le scooter. Puis très rapidement, je finis à dormir dans le garage après avoir squatté à droite à gauche chez les peu de personnes que je connaissais quand je suis arrivé à Paris. Puis en fait, c'est pas viable du tout, je tombe malade, et hygiène de vie déplorable, et donc du coup je rentre
1: à Pessac.
0: Ouais, à Bordeaux, à Talence exactement.
1: À Talence.
0: Et à partir de cela, de ce moment-là, je reprends là où je m'étais arrêté à 14 ans.
1: Mais là on va parler tu parles de maçonnerie, mais avant de revoir ce que tu vas faire, et tu parlais de l'entrepreneur rapidement tout à l'heure. T'as aimé faire ces études? Tu trouvais ça intéressant ou?
0: Moi, je fais plein de courts-métrages. C'est très drôle qu'on parle de ça parce que aujourd'hui, j'y reviens dans le cinéma. Et je m'étais toujours dit, j'aime tellement ça que quand j'arriverai à 40-50 ans, je me verrais bien refaire un peu l'acteur. Ouais. Et là, tu vois, j'ai 40 balais et je suis dans un film de cinéma avec Jérémy, donc c'est très drôle.
1: C'est la boucle. Et comment ça à se boucler, quoi?
0: Enfin, je sais pas si le boucle est bouclé, mais en tout cas, on commence à toucher aux choses qui nous faisaient rêver quand on était gamin.
1: Donc là, on parle de Jérémy Régnier, on parle d'un film, on va en parler justement quand on va arriver sur tout ce que tu as fait après. Là, on parle beaucoup d'entrepreneuriat en ce moment, depuis des années. Mm-hmm. Là, tu te retrouves à tenter toi aussi cette chance-là, tu rentres à Talence et t'es dedans.
0: Bah ouais, je m'associe. D'abord au début, je me dis je vais monter une petite boîte sans prétention aucune. Donc je monte une boîte et puis du coup je commence à travailler dans la maçonnerie, je rencontre des gens, je commence à faire des associations d'entrepreneurs. Donc il y en a un qui est couvreur, l'autre qui fait le second œuvre et moi je fais le gros œuvre, et donc on commence à s'associer, on bosse sur des chantiers. Puis je comprends qu'il y a quand même il y a un peu d'oseille à faire et tout si on est vaillant, je commence à embaucher et tout. Puis à un moment donné, je tombe dans une spécialité. Je découvre des maisons à très faible demande énergétique. Je décide d'en faire mon main business en gardant quand même toute la rénovation et tout. Et là, je me lance et puis on me donne l'exclusivité sur tout le Nouvelle-Aquitaine. Et puis, je sais pas pourquoi, ça prend. C'était une période super en vogue. Les maisons se montent hyper rapidement et tout. Et ça cartonne. Et c'est là que je commence à bouger, en fait, dans les Landes, à faire les allers-retours. Et puis, j'habitais Bordeaux à l'époque et j'avais ma société... une de mes sociétés à Mérignac. Et je commence à faire beaucoup d'allers-retours dans les Landes parce qu'il y a beaucoup plus de demandes, au Cap Ferré évidemment, mais sur la côte à cette époque-là qui est pas encore prise d'assaut comme ça l'est aujourd'hui. Et donc, là, c'est des gros chantiers, hein. C'est un 500 000, 700 000 euros. Donc, on commence à parler de gros chiffres et tout. Mais c'est pas parce qu'on parle de gros chiffres qu'on parle de bénéfices. Donc, moi, il faut que je décortique tout ça. On en parlait en off. Mais pour moi, si j'avais été doué dans le business, dans l'illégal, c'était un petit peu pareil que dans le légal. Sauf qu'à un moment donné, j'ai découvert qu'il y avait des charges abominables, les charges entrepreneuriales. Voilà. Donc, que ce soit l'URSSAF ou autre chose. Et là, je me dis, putain, mais comment on fait pour survivre dans ce pays, quoi? Et puis, les gens ont commencé à pas très bien payer. Et puis
2: là, j'étais pas heureux de toute manière.
1: Ouais.
2: Moi, pas heureux du tout.
1: T'étais pas heureux?
2: Ah, pas du tout.
0: En fait, ce qui m'a beaucoup plu, je vais te dire un truc, ce qui m'a plu, c'est d'embaucher mon père à 2500 balles en mi-temps. Et de le regarder dans les yeux et lui dire, voilà, tu vois, le gamin sur lequel on n'aurait pas posé un péco à 14 ans, ben, il est là, il est chef d'entreprise.
1: C'est lui qui va
0: t'embaucher. C'est moi qui te paye tous les mois. Et ça m'a fait du bien. Et ça m'a fait du bien de faire des millions de chiffres d'affaires et tout, et de faire prospérer une entreprise et tout. Mais je n'ai pas trouvé ça si compliqué que ça. Et ça m'a pas spécialement fait rêver, quoi. Parce qu'après, t'as des véhicules, t'as du matériel, t'as plein de choses et tout. Mais bon, au final, j'avais l'impression d'avoir bâti une autre prison.
1: Ah, exactement.
0: T'as plus de liberté, j'étais dans une prison. Sauf que j'avais l'impression que j'étais à mon compte, mais finalement pas du tout, quoi.
1: J'aime bien ton compte entrepreneur, on le sait, hein, pour les entrepreneurs, tu l'as remarqué, c'est que
0: ouais, mais forcément il y avait un fantasme.
1: Oui, c'est le fantasme de tout le monde, d'ailleurs, tous les entrepreneurs. Il y a une certaine manière, c'est une liberté, mais rapidement tu te rends compte que t'as des clients, t'as des collègues, des collaborateurs, des collaboratrices, et donc ça toi tu dis c'est une autre prison comme tu le vois, mais c'est vrai que c'est une charge mentale qui est considérable. Là, il y a aussi un moment où ça se passe moins bien, puisque là, tu l'as dit, t'es pas payé. Enfin, il y a des gens qui, et c'est un vrai souci qu'on a aujourd'hui, en particulier pour nos PME. Il y a parfois des gens qui paient pas, et donc toi, ça t'arrive, et quand ça t'arrive, c'est toi qui passes à la caisse, en fait.
0: Ouais, et puis même, c'est pas une question que de passer à la caisse, c'est que de toute manière, en fait, je pars en voyage à un moment donné où j'avais l'impression d'être limite en burn-out, j'ai eu des enfants, en bas âge, j'embauche la mère de mes enfants, j'embauche mon frère, j'embauche mon père. Je suis un petit peu dans mon coming out, d'homme, dans le système. Je deviens une bonne personne aux yeux de tous.
1: Voilà. Ça dérangeait, ça?
0: Moi, j'adore être hors cadre.
1: Hors cadre, mais une bonne personne, c'est quand même pas mal aussi.
0: Non, une bonne personne, c'est bien, mais pour moi, en fait, c'est une appréciation. C'est-à-dire que mes parents, ou mon père, ou les gens qui m'entouraient, ont toujours vu une mauvaise personne, et en fait, c'est comme si je m'étais acheté des étiquettes. Ouais. Ah, il a quand même monté une entreprise.
1: Parce qu'il a de l'argent,
0: c'est
1: plus.
0: Parce
1: qu'il a de l'argent?
0: Mais pas que. Genre, il a un statut. Ah oui, mais vous avez vu, Loury, il a acheté un nouveau véhicule. Ah super, il a embauché 5 personnes, machin, 10 personnes, 15 personnes, 20 personnes. Et en fait, le statut social m'a redoré le blason.
1: Ouais.
0: Et là, je me suis dit, ah ouais, d'accord, en fait, donc, tu payes 2-3 gonzes, tu montes une structure qui fait 2-3 millions, tu te verses un peu de salaire et tout, et du coup, d'un coup, t'es plus respectable. J'ai trouvé ça, mais pathétique. Et donc, du coup, j'ai juste pris tous les gens qui m'avait un peu chié sur la gueule, je leur ai montré à un par un, voilà, j'en suis là, machin, truc, j'embauche mon père, je fais ci, je fais ça, machin.
1: T'es vraiment allé les voir comme ça?
0: Ah ouais.
1: T'es vraiment allé, porte à la porte,
0: ouais,
1: en disant?
0: C'est moi. Ouais,
1: ouais. Tu te souviens, moi, il y a 4 ans, 3 ans?
0: Ah ouais, complètement.
1: Et lequel, à qui ça te fait plus plaisir de faire ça?
0: Ah, mon père.
1: C'est ton père.
0: Ah, mon père, il a toujours pensé que j'étais un bon à rien, quoi. Quand j'entends préapprentissage, que j'ai même pas mon brevet des collèges, il se dit, mais qu'est-ce que je vais faire de ce gamin, quoi. J'étais violent, j'étais agressif.
1: Il s'est jamais remis en cause en disant juste que c'était la conséquence aussi de son éducation.
0: C'était pas la même époque.
1: Donc il se posait pas la question, tu
0: vois. Moins. Mais c'était pas, il l'a fait avec une forme d'intelligence parce que il est pas mort con. Il a évolué. Mais, c'est pas le mec qui allait rentrer dans sa psychologie, désolé. C'est arrivé après beaucoup d'années, après que les 3 enfants se soient manifestés d'une certaine manière, que son ex-femme, tout ça est arrivé avec un volume global et c'est là qu'il...
1: Ils se sont séparés avec ta maman?
0: Oui, mais très tôt quand j'ai quitté le foyer familial.
1: Direct.
0: Pareil, quasiment. Après.
1: Très tôt, c'est quand même 17 ans de souffrance.
0: Oui, voilà, mais ils sont restés quasiment 20 ans ensemble, 18 ans, et ça s'est arrêté là.
1: Et donc là, tu vas voir un par un tous ceux qui sont
0: nés. Pas tous ceux, mais en tout cas, j'ai rigolé, quoi. J'ai rigolé, les profs de collège.
1: T'en as été les voir, un prof de collège?
0: J'ai rigolé avec, j'ai pris une vraie revanche à ce moment-là. Et je me suis dit.
1: Il y a certains que t'as senti, qui disent, ouais, il y en a qui t'ont dit, tu sais quoi, je me suis trompé. Ou ils sont tous dit,
0: non, l'inverse. Et il y a plein de mecs qui m'ont dit...
1: Tu vas te planter demain?
0: Non, en fait,
1: t'as toujours cru en toi?
0: Ouais. Moi, je croyais en toi, mais je te l'ai jamais dit. Je te dis, ouais.
1: Tu penses qu'il y en a certains qui se peuvent être vrais?
0: Je pense qu'il y en a vraiment plein qui ont cru en moi très très fort et que j'ai pas réussi à avoir. Moi, je me suis focalisé sur les mecs parce qu'en gros, je me suis construit encore une fois sur ma mémoire sélective. Et ma mémoire sélective, c'était pas de regarder les personnes qui croyaient en moi, c'était de créer une rage et une violence des personnes qui croyaient pas en moi et que j'allais utiliser contre eux. Et c'est ce qui m'a sauvé.
1: Laurie, merci pour ce moment.
0: Merci à
1: toi.
0: Merci
1: pour ce que tu fais. Merci pour le sourire que t'as.
0: Avec plaisir.
1: Et on est sûr de te voir de plus en plus de films.
0: J'espère.
1: C'est génial. Ton anglais, il est...
0: Il commence. Ça y est, on bosse.
1: Moi, je veux te voir avec Denzel Washington, dans quelques temps, là. Ouais. Il y en a qui ont réussi,
0: Je sais.
1: Il n'y a pas grand chose qui te fait peur, toi.
0: Non.
1: Quelque chose que t'as envie de rajouter?
0: Non, je te remercie infiniment pour ton temps. Précieux aussi, j'en suis certain. Merci beaucoup pour les questions. Elles étaient vachement bien, c'était très intéressant et effectivement, c'était plein de bienveillance, donc je te remercie encore une
1: merci,
0: fois.
1: Merci, merci Laurie.
0: Avec plaisir.
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2: Bienvenue dans les pirates de l'IA. Ici, on ne regarde pas la révolution de l'intelligence artificielle depuis la rive, on monte à bord. On part à la rencontre de celles et ceux qui, loin des slogans et des peurs faciles, sont en train de redessiner notre rapport au savoir, au travail, à la santé et même à notre indépendance. Mon invité du jour est de ceux-là. Il a commencé sa carrière dans la Silicon Valley, chez Facebook, Instagram, Twitter, où il a appris à débusquer les robots et les faux comptes, autrement dit, à distinguer le vrai du faux à l'échelle de milliards d'utilisateurs. De retour en France, il cofonde Alan, qui réinvente l'assurance et le soin pour des centaines de milliers de personnes. Et comme si cela ne suffisait pas, il cofonde en 2023 Mistral AI, devenu en quelques mois le porte-drapeau européen de l'IA générative face aux géants américains et chinois. Data scientist, entrepreneur, bâtisseur d'un champion technologique français, il incarne mieux que personne cette idée que l'Europe n'est pas condamnée à subir l'IA des autres, qu'elle peut, elle aussi, construire la sienne. Sur notre sol, avec nos données, notre énergie et nos talents, c'est tout l'enjeu de la souveraineté et c'est un des cœurs de notre conversation d'aujourd'hui. Pour parler de tout cela, du faux et du vrai, de la santé, de la souveraineté européenne et de la place de la France dans cette course mondiale, je suis très heureux de recevoir Charles Gorintin. Charles, bienvenue à bord. Alors Charles, bienvenue. Si tu devais te présenter, non pas par des titres, mais par ce qui t'anime le matin, qu'est-ce que tu dirais ?
3: Merci beaucoup de me recevoir ici. Si je devais me présenter par ce qui m'anime et ce qui fait que je me lève le matin, je dirais que ce qui m'anime, c'est de changer un petit peu le monde dans lequel on vit pour le rendre un tout petit peu meilleur à mon échelle. Et j'espère que cette échelle va être la plus grande possible. Mais c'est ça qui m'a animé pour pouvoir cofonder Alan. Donc typiquement, on a cofondé Alan pour utiliser le meilleur de la technologie et le meilleur de la compétence en entreprise pour pouvoir changer la manière dont les gens vivent leur santé. Et d'autre part, quand on a aidé à la création de Mistral avec mon associé Jean-Charles Samuelian, le but à l'époque, c'était de créer un champion européen qui pourra être sur la scène mondiale pour changer la manière dont les gens utilisent l'IA.
2: Et du coup, tu portes un peu deux casquettes, Alan et Mistral, tu vas nous expliquer ça, même si quand même Alan, c'est plutôt le focus.
3: Je passe 100% de mon temps sur Alan et le reste sur Mistral.
2: Oui. Bien sûr. Et alors, du coup, comment est-ce qu'on vit au quotidien le fait d'être à la fois celui qui utilise l'IA et celui qui la fabrique ? Est-ce qu'il y a quelque chose autour de ça ?
3: Alors, ce qui est assez intéressant, c'est que les gens qui fabriquent l'IA sont pas nécessairement ceux qui l'utilisent le plus ou le mieux. C'est assez paradoxal, mais voir comment la saucisse est faite d'une certaine manière, ça permet de comprendre un petit peu mieux quels sont les pièges dans lesquels il faut pas tomber et donc aide un petit peu mieux à utiliser. Par contre, en fait, c'est pas juste parce qu'on sait comment fabriquer qu'on va être excellent dans la manière dont on va utiliser l'IA. Et donc, une de mes spécialités, notamment chez Alan, c'est comment est-ce qu'on va appliquer l'IA dans l'entreprise. Et ça, on le fait sur à peu près tous les rôles de l'entreprise.
2: Alors peut-être qu'on fait un peu de rétrospective, si tu veux bien, et on parle du premier acte de Charles Gorintin, la Silicon Valley. Tu as travaillé pour parmi les plus belles entreprises de la Silicon Valley. Est-ce que tu peux nous en parler ? Chez Twitter, tu traquais les robots, les faux profils. Tu as aussi travaillé avec Facebook et Instagram. Raconte-nous un tout petit peu ça.
3: Alors déjà, je pars en Silicon Valley en 2011, d'une part pour aller étudier à Berkeley, et ensuite je me fais embaucher chez Facebook en tant que data scientist. Donc à l'époque, je connaissais pas le nom, c'était pas quelque chose qui existait vraiment. Et je suis arrivé juste avant donc l'entrée en bourse de Facebook. Donc c'était un moment assez particulier. Et chez Facebook, j'ai pu découvrir quelque chose d'assez incroyable, c'est la manière dont c'était organisé, qui était très transparente, très organisée autour de la prise de risque. Le fameux move fast and break things à l'époque, il y avait vraiment l'idée d'avoir des slogans comme done is better than perfect. Que ce soit fait, c'est mieux que ce soit, et que ce soit parfait. En français, on dirait peut-être le mieux est l'ennemi du bien.
2: Ouais.
3: Et donc, en fait, il y avait vraiment cette mentalité d'aller chercher du risque, d'aller chercher comment est-ce que on va tester quelque chose, et si ça marche pas, en fait, on change de voie et on décide de faire autre chose. Et cette culture du risque, ça, je l'avais pas du tout en étant en France. Et donc, c'était extrêmement important pour moi de voir ça de première main aux États-Unis, dans la Silicon Valley, de comprendre cette culture du risque pour pouvoir rentrer ensuite en France afin de créer Alan et donc prendre ces risques moi-même.
2: Tu es resté combien de temps dans la Silicon Valley?
3: Je suis resté 5 ans dans la Silicon Valley.
2: D'accord. Et c'est ça la principale chose que tu rapporterais de là-bas, ou il y a d'autres choses?
3: Alors, je pense qu'il y a cette chose qui est extrêmement importante, c'est cette idée de la prise de risque, l'organisation de manière très transparente, de manière très peu hiérarchique.
2: Mm-hmm.
3: En fait, c'était assez simple d'avoir de l'information directement de Mark Zuckerberg, qui faisait des réunions toutes les semaines pendant une heure où il répondait à toutes les questions de tout le monde chez Facebook. À l'époque, on était 4000, donc ça restait encore possible. Aujourd'hui, je pense qu'ils sont
2: c'est plus compliqué.
3: Plus.
2: Ouais.
3: Mais donc ça, c'est une des parties que j'ai pu rapporter de la Silicon Valley. L'autre partie qui est, à mon avis, est extrêmement importante, c'est en fait être aux côtés des gens qui pensaient la révolution de demain sur le numérique et voir à quel point en fait ils avaient une profondeur philosophique dans ce qu'ils avançaient, ce qu'on ne voit pas forcément depuis la France. Et donc parfois ça me fait un peu grincer les dents, parce que on a quelques fantasmes sur la Silicon Valley, alors que quand on le voit de l'intérieur, on voit que c'est des gens qui sont très optimistes, qui ont envie de bien faire, et derrière on voit que ils arrivent à leur fin.
2: Et pourtant, on projette sur eux une vision hyper technophile, libertarienne, où la technologie décide absolument de tout en laissant très peu de place à l'humain.
3: Je pense que c'est pas exactement comme ça que ça fonctionne là-bas. Il y a vraiment une réflexion autour de l'humain. On pense la technologie, on pense et on vit par la technologie, mais derrière il y a quelque chose de très humain, de comment est-ce qu'on organise les entreprises, comment est-ce qu'on essaye de connecter plus les humains. À l'époque, quand j'étais dans un réseau social, l'objectif c'était de rendre le monde plus ouvert et connecté. Et d'une certaine manière, ça s'est passé. Après, le problème, c'est que les réseaux sociaux, c'est un peu comme un miroir. C'est que l'humanité a pu se regarder dedans, et
2: y a
3: parfois,
2: pas que des
3: c'est
2: trucs
3: dit,
2: bien.
3: J'aime pas trop ce que je vois dans ce miroir.
2: Ouais. Absolument. Et ben, peut-être qu'on fait un détour par le début d'Alan, puisque finalement, tu reviens de la Silicon Valley et tu fondes Alan. Alors, qu'est-ce qui s'est passé? Ça s'est plutôt bien passé par ailleurs.
3: À l'époque, donc mon associé ou futur associé à l'époque, Jean-Charles Samuelian, vient me voir en Silicon Valley. Moi, j'étais passé à Paris avant, et lui, il avait créé une entreprise précédemment qui s'appelle Explicit, qui faisait qui fait toujours des sièges d'avions ultra légers, et il est sorti de son entreprise parce qu'il voulait absolument travailler dans la santé. Donc il est venu me voir et on s'est dit, on va créer l'entreprise ensemble dans la santé. Donc moi, je rentre en France en 2016 pour créer Alan, avec l'idée un petit peu folle de recréer de zéro un grand acteur de la santé, en commençant par créer une assurance. Ça faisait 30 ans qu'il n'y avait pas eu une nouvelle assurance en France. Nous, on était deux petits jeunes un peu fous. Qui ont décidé d'obtenir un agrément d'assurance. En 6 mois, on a eu l'agrément d'assurance. Ensuite, on a construit notre business en recrutant des gens extrêmement compétents. Et aujourd'hui, Alan, c'est 1 200 000 personnes couvertes. C'est 35 000 entreprises qui font confiance à Alan. C'est 800 millions d'euros de revenus annuels récurrents et à peu près 800 employés.
2: Et alors, qu'est-ce qui différencie Alan des autres assurances santé?
3: Alors nous, on a vraiment mis l'accent depuis le début sur la qualité du produit et la qualité des opérations. Donc ça, d'une part.
2: On peut aussi dire que c'est complètement digitalisé et que c'est une entreprise de la tech. Hein, je pense que ça vaut le coup de le dire.
3: C'est digitalisé, mais en fait, on s'adapte à tous les types d'organisations. Donc on va de l'entreprise unipersonnelle à des organisations comme le ministère des Finances qui fait 130 000 agents. Et dans ces 130 000 agents, forcément, il n'y a pas tout le monde qui est digitalisé. Et donc, ouais. nous, on arrive à couvrir tous ces cas.
2: Tu fais aussi du papier, comme on dit, oui.
3: Quand il y a besoin. C'est pas ce qu'on préfère, mais quand il y a besoin, on fait. Par contre, la manière dont on a fonctionné chez Allan, c'est on a reconstruit toutes les trois briques fondamentales du métier de l'assurance, c'est-à-dire porter le risque, c'est nous qui portons le risque. C'est-à-dire distribuer, donc c'est nous qui distribuons de manière directe, sans passer par des courtiers. Et enfin, gérer toutes nos opérations. Donc on a reconstruit de zéro tout un stack d'opérations. Et au-dessus de ça, la vraie différence d'Allan, c'est qu'on aide les gens à prendre soin de leur santé. Donc on s'est défini en tant qu'assurance prévention. Ça veut dire que on permet à chacun de pouvoir gérer sa santé, soit en incitant à faire un petit peu plus de sport, à marcher un petit peu plus, à respirer, à méditer, à faire des programmes de santé. Par exemple, moi, j'ai mal au dos, j'ai un programme de santé qui est créé dans l'application avec des vidéos qui m'expliquent les exercices que je dois faire le matin. On a un agent médical IA, donc là, on revient sur l'IA, et qui s'appelle Mo, qui permet en quelques secondes d'avoir des réponses à toutes mes questions de santé. Ce qui peut être extrêmement important quand, par exemple, mon fils va avoir un petit souci de santé, plutôt que d'aller directement aux urgences, je vais pouvoir poser la question et avoir une réponse immédiate.
2: Mais est-ce que je mets pas ça dans le chat, dans Claude, dans ChatGPT, ça a le même effet?
3: Alors, le problème de le faire dans des outils comme ça, c'est que c'est pas supervisé par des médecins. Donc, la réponse, elle peut être bonne ou mauvaise. Vous le saurez pas vraiment. Alors que nous, on a une vraie différence, c'est que on a des médecins qui sont derrière, qui peuvent reprendre la main sur les conversations. Notre modèle et notre système est organisé vraiment pour être évalué sur des questions de santé. Et ensuite, notre agent est capable d'interagir directement avec le système de santé. C'est-à-dire, vous recommandez un médecin pour avoir en téléconsultation s'il y a besoin. Vous recommandez un médecin autour de vous pour aller le voir directement. Et donc, il y a vraiment cette différence qui est que on est ancré dans le système de santé, on est supervisé par des médecins, et donc derrière, ça apporte énormément de confiance par rapport aux outils commerciaux
2: Comment est-ce qu'on évite en santé que l'IA finalement ne déshumanise pas un peu la relation? Enfin, c'est pas comme si les médecins étaient parfois et toujours les meilleurs humains du monde, mais voilà.
3: Mais justement, c'est ça qui est particulièrement intéressant, c'est que l'IA permet de réduire énormément toutes les tâches administratives pour les médecins. Donc permettre aux médecins de regarder leurs patients dans les yeux, en retirant ces tâches qui pouvaient être rébarbatives. Donc ça, c'est un premier point. Ensuite, on a fait des tests sur notre agent médical. On a publié un papier justement qui est un papier scientifique qui montre les résultats de ces tests et ce qu'on retrouve dans notre papier, ça avait été montré par d'autres papiers scientifiques, c'était que les gens percevaient les réponses de l'IA comme étant plus empathiques que celles des médecins. Et en fait, donc c'est un peu paradoxal, mais en même temps on peut le comprendre parce que une IA ça a jamais faim, c'est jamais fatigué, c'est jamais
2: toujours de bonne humeur.
3: Voilà, c'est jamais frustré qu'on lui pose toujours la même question. Et ce qui veut pas dire que les médecins ont plus leur place. Au contraire, les médecins ont énormément leur place parce que ils deviennent les superviseurs, les personnes à qui on se réfère quand l'IA a atteint ses limites.
2: Et il y a une ligne rouge dans tout ça, la santé, l'IA, etc. Tu places une ligne quelque part.
3: Alors évidemment, donc notre agent médical, s'il y a une urgence, s'il y a un, un problème très grave, en fait, il va directement référer à un médecin. Et en fait, au fur et à mesure, peut-être que les IA vont s'améliorer pour pouvoir traiter de plus en plus ces sujets plus graves. Mais le sujet, c'est toujours garder la confiance entre la personne qui utilise l'objet technique et l'objet technique en lui-même.
2: Eh ben, vous l'avez fait, donc on va sans doute faire une petite pause musicale avant de passer à d'autres sujets, mais Alan, c'est une vraie assurance santé numérique. D'ailleurs, dans plusieurs pays.
3: On est en France, en Espagne, Belgique et Canada.
2: Voilà. Super. Eh ben, petite pause et on continue la discussion.

0: On est de retour avec Charles Gorintin. On a parlé d'Alan, on a parlé de son parcours de jeune ingénieur dans la Silicon Valley et on se concentre maintenant sur sa deuxième aventure en France, puisque Charles, tu as aidé à créer Mistral, qui est finalement déjà une fierté nationale.
1: Exactement. Et en fait, la raison pour laquelle on a voulu créer Mistral avec Jean-Charles Samuelian et donc ensuite les fondateurs opérationnels de Mistral, les vrais fondateurs Arthur, Guillaume et Timothée, l'idée c'était que chez Alan, on avait commencé en 2022, fin 2021, début 2022, à voir qu'il y avait quelque chose qui changeait dans l'IA et que ça devenait une IA générative qui était performante. Donc on s'est dit, on va commencer à transformer l'entreprise avec cette nouvelle technologie révolutionnaire. Donc on commence à transformer l'entreprise et puis on se rend compte qu'on est complètement dépendant d'un seul acteur qui était à l'époque OpenAI, donc une entreprise américaine. Et concrètement, en termes stratégiques, c'était pas génial pour nous d'avoir cette dépendance forte.
0: Surtout pour la santé, oui.
1: Parce que si on avait complètement transformé l'entreprise avec de l'IA et qu'on était et qu'il y avait un événement géopolitique quelconque qui faisait que OpenAI ou un autre en fait ne pouvait plus servir l'Europe, ça pouvait poser un petit problème. Et d'autre part, il y avait une vague dans les grands labos de d'IA à l'époque qui était qu'ils arrêtaient de publier leurs modèles en open source. Donc, ce qu'on a voulu faire quand on a voulu faire monter Mistral, c'était créer un champion européen pour se dire que c'est pas fini, que on n'a pas encore perdu la bataille de l'IA, on peut avoir un champion nous-mêmes. C'était un pari risqué. Mais que ce champion-là serait basé sur l'open source ou open weights, donc c'est-à-dire que partager les paramètres des modèles qui l'entraînent. Et l'idée, c'est donc avec ce champion-là, en fait, d'être capable de rivaliser avec les grands labos américains. Donc on est allé chercher les meilleurs chercheurs qu'on connaissait, donc Arthur, Guillaume et Timothée. Qui il se trouve voulait créer une entreprise ensemble, donc on s'est serré la main, on les a aidés à lever 1 milliard d'euros en un an et à créer une entreprise parce qu'à la base ils étaient chercheurs et puis en fait Mistral a réussi à devenir ce champion européen et aujourd'hui est valorisé à 12 milliards.
0: Et comment on convainc Arthur et ses amis, et de tout quitter pour fonder Mistral?
1: Alors, eux-mêmes voulaient déjà créer une entreprise dans l'IA. Enfin, et c'est des gens extrêmement brillants. Nous, ce qu'on a apporté, c'était, on se disait, on avait vu un angle d'attaque pour pouvoir contre-positionner un acteur face aux grands de la Silicon Valley. C'était justement passer par ce côté open source, open weight. Et donc l'idée, c'était leur montrer cette stratégie, leur dire, on va vous aider à lever beaucoup d'argent, on va vous aider à construire la meilleure entreprise, on va gérer tout ce qui est gestion de l'entreprise au tout début, c'est-à-dire qu'on les a hébergés dans les locaux d'Alan, etc., on gérait toutes les petites choses jusqu'à ce qu'ils puissent recruter et avoir les meilleurs mondiaux dans les différents postes. Et donc au bout de quelques temps, en fait, Mistral est devenu plus gros qu'Alan. Donc après, notre rôle c'est estompé.
0: Mais alors du coup, on peut vraiment rivaliser avec les acteurs américains et chinois, d'ailleurs avec des moyens 10 ou 100 fois inférieurs.
1: Alors c'est 10 ou 100 fois inférieur parce que il faut bien commencer quelque part. C'est ce que les Américains aiment bien dire, c'est second best time is now. C'est le meilleur moment pour commencer Mistral, ouais. Ça aurait sans doute été il y a 20 ans.
0: Ouais.
1: Mais étant donné la manière dont les choses étaient faites, en fait, il fallait commencer quelque part. la mise de départ paraissait déjà folle. Lever 1 milliard en 1 an, c'était pas quelque chose qui se faisait à l'époque. Et l'idée, c'était vraiment, on va pouvoir se positionner. Si ça marche, c'est génial. Si ça marche pas, bon ben, c'est l'Europe qui s'enfonce encore un peu.
0: Qui pique du nez, ouais.
1: En fait, à un moment, il fallait prendre ce risque et je pense que le risque a payé.
0: Et alors, du coup, si on continue sur cette veine et qu'on parle un peu d'infrastructure, moi, je lisais là récemment justement que Mistral a levé quelque chose comme 830 millions de dollars pour construire un data center.
1: Je sais pas sur les levées, c'est ouais. En tout cas sur les data centers, c'est ce qui est sûr, c'est que Mistral va vers Mistral Compute, c'est-à-dire créer des data centers pour héberger des modèles et des capacités de calcul Mistral. Et donc ça, c'est extrêmement important parce que ça permet en fait de descendre d'une couche dans le millefeuille technologique d'une certaine manière.
0: Et alors, parlons de ça, parce que finalement, la chaîne de valeur de l'IA, ben justement, il y a du cloud, il y a du compute, il y a des data centers, il y a des LLM, il y a des applications, mais en fait, faut être bon sur quoi? Parce que quand même, on est vu de notre petite fenêtre européenne, on n'est pas bien parti sur tout. Alors, on a SML qui fait la lithographie des puces. Très bien, heureusement, on est incontournable sur cette partie-là. Mais finalement, tout se passe ailleurs.
1: Ouais. Tout se passe ailleurs. Je parlais de millefeuille technologique. Ouais. Donc, le millefeuille technologique de l'IA, c'est qu'il y a tout en haut, il y a l'applicatif. Ensuite, il y a les modèles. Ensuite, il y a les data centers, la capacité de calcul. Ensuite, il y a les serveurs qui vont dans ces capacités de calcul, et derrière il y a les puces qui vont dans ces serveurs, et en dessous, comment est-ce qu'on fabrique ces puces. Donc ça, c'est une vue très simplifiée, et en fait aucun pays ne possède toutes les couches de ce millefeuille technologique. En fait, dans l'applicatif il y a un peu de tout, dans les clouds il y a beaucoup des Américains, dans ce qui est les puces, donc Nvidia les design beaucoup, mais c'est plutôt TSMC, qui est une entreprise taïwanaise, qui va les fabriquer. Mmh. En dessous, ça va être la machine qui permet de fabriquer ces puces, ça va être plutôt ASML comme mentionné. Et en dessous, on va avoir une entreprise qui fait des loops qui permettent à ASML de fonctionner, qui s'appelle Carl Zeiss. Et ça, c'est une entité allemande.
0: Allemande, ouais. Ouais.
1: Donc, il y a un petit peu de tout. Après, chaque pays essaye de s'insérer à tous les niveaux. Mais personne ne contrôle le tout. Le sujet, c'est que pour pouvoir rentrer dans un millefeuille technologique, il faut d'abord posséder une couche et ensuite on peut-être vouloir descendre à la couche inférieure. C'est comme ça que ça s'était passé sur le cloud, où en fait les grands acteurs du cloud dépendaient en fait d'une couche applicative. Donc AWS vient du fait que Amazon avait des besoins de serveurs. GCP vient du fait que Google avait des besoins de serveurs. Azure vient du fait que Microsoft avait des besoins de serveurs. Et donc
0: passage, le cloud européen s'est foutu.
1: Je pense pas, justement, parce que on a des entreprises comme Mistral qui vont descendre et qui vont faire du compute et des du cloud. Donc, mais si on reprend sur la chaîne de valeur de l'IA, l'objectif de l'IA, c'est de transformer des électrons, donc une matière première, en intelligence. Et ça, enfin, pour ceux qui sont intéressés, Arthur Mensch l'a très bien dit dans son audition. À l'Assemblée nationale.
0: Ah, c'est vrai, l'Assemblée.
1: Le sujet, c'est comment est-ce qu'on raffine au mieux et au plus loin possible les électrons jusqu'à l'intelligence, parce que ceux qui raffinent, en fait, capturent le plus de la valeur dans cette chaîne de valeur. Aujourd'hui, en France, on a énormément d'électrons. On a un surplus d'à peu près 10 gigawatts. En 2025, c'était 92 TWh qu'on a exporté de manière nette vers les autres pays. Mais on l'a exporté de manière brute. Si on l'avait raffiné, en fait, ça aurait pas...
0: On aurait capté plus de valeur ajoutée.
1: Plus de valeur. Exactement. Donc le sujet, c'est au fur et à mesure construire des infrastructures en France, donc notamment des data centers. Il faut qu'on construise plus de data centers et c'est particulièrement écologique en fait de construire des data centers en France.
0: À cause du nucléaire.
1: Grâce au nucléaire. Parce que quand on construit un data center en France, on émet à peu près 25 grammes d'équivalent CO2 par kilowattheure. Quand c'est construit aux États-Unis, en Virginie par exemple, c'est à peu près 500 grammes d'équivalent CO2 par kilowattheure. Et donc c'est 20 fois plus polluant de le faire aux États-Unis qu'en France. Donc ce serait quand même bien d'avoir beaucoup plus de data centers en France, notamment pour la planète.
0: Mais du coup, c'est formidable, là on est au cœur des tensions géopolitiques, honnêtement. Bon, je sais pas ce qui s'est passé au G7, mais il ne semble pas que beaucoup de choses aient changé dans la dernière conversation sur le fait que les Américains aient bloqué les derniers modèles de cloud pour tout ce qui n'est pas américain. On comprend les menaces qui planent au-dessus de l'IA. L'IA est probablement une technologie qui est du niveau du nucléaire. Donc, il y a beaucoup de choses à faire pour rendre l'IA, on va dire, compatible avec la démocratie, la citoyenneté. Mais dans tout ça, on a un peu l'impression que, en fait, la vraie innovation se passe pas ici, même si il y a de l'innovation.
1: Ce qui est sûr, c'est qu'il y a beaucoup d'innovations aujourd'hui aux États-Unis, il y a beaucoup d'innovations en Chine, mais il y a aussi beaucoup d'innovations en Europe. Il y a de très belles entreprises au-delà de Mistral qui sont européennes, des entreprises comme Eleven Labs qui font la voix, ou Gradium qui est français, Eleven PN, des entreprises comme Eleven Labs qui font la voix, ou Gradium qui est français. Eleven Labs, c'est des

0: la nationalité du projet et des fondateurs.
1: Ouais.
0: Les Américains en fait considèrent que tout va et donc ils investissent là où c'est rentable. Donc c'est un peu paradoxal parce qu'on est les seuls à vraiment se replier sur ce sujet de souveraineté. J'ai cité les États-Unis, la Chine, l'Europe. Il y a aussi Israël qui est très avancé en termes technologiques. Il y a de très belles boîtes qui proviennent d'Israël.
1: On peut en citer une ou deux.
0: Il y a beaucoup d'entreprises dans la cybersécurité. Là, il y a Wiz qui a par exemple été vendu à Google à plusieurs dizaines de milliards, qui se basait énormément sur de l'IA. Il y a vraiment quelque chose de très fort qui se passe. Et donc le sujet à la fin, c'est comment est-ce qu'on continue à construire de très belles entreprises en Europe. Malheureusement, on a tendance parfois à se mettre des bâtons dans les roues parce que on se dit on veut laver plus blanc que blanc et parfois en fait ça fait qu'on lave plus du tout. Le sujet, enfin un sujet notamment, c'est on a fait une réglementation sur l'IA qui a fait la performance assez exceptionnelle d'être à la fois trop en avance et trop en retard. Trop en avance dans le sens où ce texte a été voté en 2023. Il a été voté en début 2024 pour être précis. Il a été rédigé en 2023. Et en fait, dans ce texte, il n'y a pas une fois le mot agent.
1: Parce que l'agentique était moins visible.
0: Ouais. C'était moins visible, enfin c'était ouais. Même pas quelque chose à l'époque.
1: Ouais, ouais.
0: Et pourtant c'est un texte qui sera en application complète à partir de mi-2027, voire plus tard. Donc on a un vrai problème en Europe de timing. Par contre les Américains en fait ils ont réglementé avec des executive orders, donc ça permettait d'aller beaucoup plus vite. Et donc le sujet pour nous,
1: c'est plutôt un bouclier qui nous protège ou un boulet, cette réglementation?
0: Bah pour le moment c'est plutôt un boulet parce que ça ne protège pas grand chose et en fait ça crée un petit peu de peur.
1: Donc il faut la revoir.
0: Oui, il faut la revoir.
1: Quand même de la réglementation
0: si,
1: dans l'IA.
0: Ça veut dire la revoir et qu'on se reprenne 5 ans avant d'avoir une réglementation, je sais même pas si c'est la.
1: Donc tu milites pour la vitesse d'adaptation des institutions et de la réglementation à l'ère de l'IA.
0: Exactement. Alors, en fait, il y a plusieurs choses. Ça devient un petit peu technique, mais soit on décide de fonctionner sur la technologie, et dans ce cas-là, il faut qu'on soit très rapide. Soit on décide d'être complètement neutre et de poser un cadre. Et c'est ce qu'on a fait historiquement en Europe. On pose un cadre. Et c'est un peu l'historique de la loi romaine. Et dans ce cas-là, en fait, il faut absolument être complètement agnostique aux technologies. C'est-à-dire se focaliser uniquement sur les finalités. Donc peu importe qu'on fasse quelque chose avec de l'IA,
1: à la fin... Il faut pas être sur le processus, faut être sur les résultats.
0: Exactement. Et ça, en fait, on fait souvent la confusion, notamment parce que les États-Unis sont plutôt basés sur de la loi coutumière. Et donc vont aller beaucoup plus vite sur la réglementation. Et en général, en France, on a tendance à oublier qu'on est vraiment une société qui est basée sur la loi romaine.
1: Et alors, du coup, dans cette réflexion sur la souveraineté, est-ce qu'il faut une sorte d'Airbus de l'IA, ou est-ce que un mix de Mistral et d'Aleph Alpha, ou est-ce que, au contraire, il faut une IA de confiance qui soit publique? Beaucoup de choses, là, depuis ce week-end tournent. C'est un peu, tout se passe un peu comme si les politiques qui s'intéressaient pas du tout au sujet se mettent tous à parler. On parle de grands champions, on parle de pas grands champions, on parle d'écosystèmes ouverts, on parle de, tout ça se mélange un petit peu. Et, finalement, pourquoi pas un service public de l'IA?
0: Le problème, c'est que pour prendre les décisions dans ce monde, il faut être fort. Aujourd'hui, quelque chose qui serait un service public de l'IA, malheureusement, je doute qu'on arrive à le rendre fort. Enfin, en tout cas, dans tout ce qu'on a essayé dans

0: cloud, ça n'a pas marché. Et ce qui marche, en fait, c'est en général, dans un monde qui va très vite, en tout cas aujourd'hui, dans l'état des choses, ce qui marche, c'est des entreprises privées qui peuvent faire les investissements pour pouvoir être à la pointe, à la frontière.
1: Donc, il faut diriger la dépense publique vers les bonnes personnes et les aider à croître, en gros.
0: Alors, le sujet, c'est ces entreprises-là n'ont pas besoin de subventions. Elles ont besoin de créer de la confiance avec des entités, créer du business derrière. Donc, flécher, ça veut dire, en fait, choisir les bonnes entreprises avec une exigence très forte, parce que si on perd l'exigence, derrière, en fait, il y a une complaisance qui finit par s'installer. Et donc, c'est pour ça qu'il faut faire attention à ce qu'on dit quand on parle de flécher la dépense. Il faut flécher parce que c'est pertinent pour notre usage. Si on fait juste du stop and go, c'est-à-dire qu'on donne beaucoup d'argent pour faire un coup d'éclat et en fait derrière les entreprises meurent, ça c'est perdu. Par contre, si on arrive à créer des entreprises qui sont pérennes parce que elles ont réussi à acquérir des parts de marché au fur et à mesure, continue de se développer parce qu'elles peuvent faire des investissements à partir de là. Alors là, on pourra avoir des champions européens et le fait d'avoir des champions européens derrière nous permettront de faire diffuser la culture européenne et donc de choisir un petit peu ce qu'on voudra que le monde de demain soit.
1: Est-ce que dans l'IA européenne, on va l'appeler comme ça, ou le Europe Way of AI, enfin la voie européenne de l'IA, ce serait quoi en fait? Est-ce que c'est une IA plus industrielle, parce qu'on a plus de très grosses boîtes de B2B, attention, j'adore les boîtes de B2C européennes, mais est-ce que c'est, est-ce que parce qu'on a la deuxième vague là, qui s'installe chez nous, on aura plus d'IA physique? Est-ce qu'il y a d'autres choses qui finalement font, on sera peut-être un peu plus soucieux de l'environnement, des impacts sociaux. Qu'est-ce qui fait que finalement on va pouvoir d'un côté unir nos forces pour faire croître l'IA au bon niveau, la faire adopter au bon niveau aussi pour qu'on en bénéficie d'un point de vue économique, et qu'en plus on travaille avec nos spécificités pour qu'on aille vers une forme de différenciation à moyen terme d'ailleurs, est-elle souhaitable?
0: Ouais. Alors, enfin, il y a plusieurs choses, et en effet, il faut qu'on s'appuie sur les choses qu'on sait bien faire. Et je pense que quelque chose qui est très fort et qui fait une spécificité européenne aujourd'hui, c'est tout ce qui est open source, open rights, c'est-à-dire partager avec le monde entier en forme de bien commun. En fait, c'est ces IA. Derrière, il faut les servir, etc. Donc ça fait du.
1: Les Chinois font un peu ça aussi.
0: Les Chinois font un peu ça. En fait, c'est d'une certaine manière, c'est la stratégie du deuxième.
1: Ouais.
0: C'est qu'on va mettre en commun et en fait, ça nous permet de rattraper le premier.
1: Critique. Ouais, bien sûr.
0: Donc les Chinois le font et je pense que c'est très bien.
1: Ouais, ils font honnêtement, si on parle de pays du Grand Sud, comme on dit, ou du Sud global, je sais plus comment on dit, mais globalement, ils sont partout de ce point de vue-là. C'est-à-dire que les modèles chinois sont ceux qui s'imposent dans les pays en voie de développement.
0: Alors pas seulement. Hein, je pense qu'il y a
1: une bataille.
0: Mistral qui peut avoir une bonne place. Après le sujet de développer des modèles open source, enfin je pense que c'est très bien parce que ça devient un bien commun. Et donc il y a cette expression qui est utilisée donc en anglais, ça fait not your weights, not your model. Si c'est pas vos paramètres, ce n'est pas votre modèle. Et donc, en fait, ça pousse l'idée que si on veut pouvoir avoir un peu d'autonomie stratégique, il faut absolument, en fait, pouvoir s'appuyer sur des modèles open source. Le risque, et on l'a vu ce week-end, le week-end dernier avec Fable 5, c'est que on a pu, juste avec une décision gouvernementale, en fait, fermer une API. Alors que si on avait eu accès au poids du modèle, en fait, on aurait pu continuer à utiliser ces poids-là. Donc c'est vraiment une différence de manière de voir les choses. Et je pense que l'Europe peut avoir une spécialité justement dans la création de biens communs. Mais pour ça, il faut réussir à avoir des acteurs qui sont compétitifs.
1: Et du coup, qu'est-ce qui manque à l'écosystème européen ou français, ou les deux, pour faire émerger d'autres champions? Il y en a quelques-uns, mais c'est vrai qu'on en voit quand même en nombre bien moins qu'aux États-Unis et en Chine.
0: Je pense qu'il y a, plusieurs choses. Il y a d'une part le fait que il faut qu'on soit qu'on permette à des champions de pouvoir émerger, de les défendre et de travailler avec eux. Donc je pense que ça c'est une chose, tout en ayant beaucoup d'exigences sur leurs compétences, éviter de leur mettre des bâtons dans les roues qui n'aident pas forcément. Derrière, c'est il n'y a pas de problème en soi d'argent. Par contre, il y a des problèmes de rentabilité. Si en fait on peut pas avoir de pertinence de rentabilité quand il y a un investissement qui est fait en Europe, eh ben juste les investissements seront pas faits en Europe. Et ce qu'on voit et ce qu'on a vu dans les 15-20 dernières années, c'était que font les talents européens dans ces cas-là? En fait, ils partent aux États-Unis et ils font les belles boîtes aux États-Unis. Ce qui est une perte économique énorme pour la France, pour l'Europe. Et donc c'est ça qu'il faut réussir à enrayer, parce que les talents on les a, la matière première, l'électricité on l'a. Par contre, il faut qu'on construise tout ce qu'il y a entre l'applicatif et ces matières premières.
1: Super, merci beaucoup Charles. Une petite pause musicale et on revient sur un autre sujet encore.

0: On est de retour avec Charles et on a parlé finalement de tout son parcours, d'IA dans la santé, d'IA, on va dire souveraine, et puis de souveraineté en général dans l'IA. Et là, je voudrais, Charles, qu'on aborde un petit peu tout ce qui est emploi, parce que on nous serine toute la journée que nous nous acheminons vers la job apocalypse, l'apocalypse de l'emploi. Finalement, on en revient, Dario Amedei en revient, Sam Altman en revient, et puis les grands économistes sont plutôt à dire qu'il y aura de l'impact, et c'est sûr, et pas mal de disruption, mais quand même que ce sera pas forcément l'apocalypse. Alors toi, tu défends aussi l'idée d'une excellence de masse, j'aimerais bien t'entendre sur tout ça.
1: Ouais, évidemment. C'est un le sujet des jobs, c'est assez passionnant parce que en fait on refait à peu près tout le temps la même erreur où on se dit ben, si on est plus productif, en fait il y aura plus de jobs pour tout le monde. Et en général, ce qu'on voit, c'est plutôt l'inverse. C'est quelque chose qui s'appelle le paradoxe de Jevons. En gros, c'est l'idée que quand on devient plus productif, en fait, on va commencer à faire plus de choses. Donc nous, on le voit de manière très concrète chez Alan, notamment, c'est que on n'a jamais été aussi productif, et pourtant, on n'a jamais autant recruté, notamment dans les jobs d'ingénieurs. Donc il y a beaucoup de gens qui disent les ingénieurs, ça va disparaître parce que maintenant les IA sont capables de coder beaucoup mieux que les autres. Évidemment que ça permet de mieux coder que les autres, mais en fait, ça déplace le rôle de l'ingénieur vers vraiment un rôle historique de l'ingénieur, ce qui est de décider ce qu'on va construire. En fait, sur les développeurs, on est passé d'un mode artisanal où on écrivait du code un caractère à la fois, et on est passé à un mode industriel où en fait, on va diriger des agents pour construire ce dont on a envie. Et en fait, ce qu'on voit aujourd'hui, c'est que plutôt que détruire des jobs, ça fait que en fait, on va avoir du logiciel dans beaucoup plus d'endroits qu'avant. Et donc, on a besoin de beaucoup plus de développeurs, d'ingénieurs pour pouvoir gérer ce logiciel qui devient rentable.
0: C'est comme si on avait une usine à créer de l'intelligence un peu partout.
1: Exactement. Mmh. Et en fait, on se rend compte qu'on a une demande latente pour des services, pour de la qualité, qui n'est absolument pas assouvie aujourd'hui.
0: Mais alors, c'est pas tout à fait les mêmes compétences, tout ça, quand même, si?
1: Alors, les jobs vont changer. Les tâches dans les jobs changent. Et donc, il faut être prêt à ça. Il faut se rendre compte qu'on va pas travailler de la même manière en 2027 que on travaillait en 2019. Tout comme en fait on travaillait pas en 2019 comme on travaillait en 1985.
0: Oui, mais entre 2000 et 2019, on avait l'impression de travailler un peu de la même façon et on se faisait des petits tunnels de 20-30 ans à travailler un peu pareil. Et en fait, tout ça va beaucoup beaucoup plus vite.
1: Alors, ça va beaucoup plus vite, c'est sûr, et ça va continuer d'aller de plus en plus vite. Par contre, le fait d'avoir travaillé de la même manière pendant 20-30 ans, je pense que c'est du point de vue de l'Europe. Aux États-Unis, ça avait déjà beaucoup changé en 2010 déjà, et ça explique un des retards que peut avoir l'Europe technologique aujourd'hui.
0: Mais tu vois pour quelqu'un qui travaille dans un job aujourd'hui, peut-être un emploi d'employé de bureau ou dans un service administratif, il y a une façon de fonctionner. On remet entre guillemets de la pression sur la pression à augmenter et à changer ses compétences beaucoup plus rapidement. C'est une différence d'état d'esprit. Certains disent que tout le monde ne pourra pas s'adapter. Comment on va gérer tout ça?
1: Alors le sujet, c'est vraiment, enfin ça va changer beaucoup de choses. Donc la question, c'est comment est-ce qu'on adapte tout ce système là. Il y a quelque chose qui est certain, c'est que dans toutes les révolutions technologiques, en fait l'innovation va très très vite, mais l'adoption, c'est un processus qui
0: plus
1: est lent,
0: ouais.
1: et visqueux, et donc ça va prendre beaucoup beaucoup beaucoup de temps, en fonction des endroits. Donc, tout le monde va pas devoir se transformer immédiatement. Après, ceux qui feront l'effort de se transformer seront récompensés. Parce que, en fait, grâce à cet objet technique, on est capable d'aller beaucoup plus vite sur certaines tâches. Et il est extrêmement facile à prendre en main, au contraire de certaines révolutions technologiques passées.
0: Et ça pose la question de l'accompagnement de cette transformation. L'accompagnement humain, donc enfin, en gros, il faut avoir des formations et des gens qui forment sur les bons sujets. Parce qu'il y a peut-être une petite inadéquation de l'offre de formation avec la demande de formation sur ces sujets-là. Et puis, ça demande aussi, à la fois du point de vue individuel d'une entreprise, du point de vue public, d'accompagner. Parce que si j'ai certains emplois qui sont plus exposés que d'autres, faut probablement que j'essaie d'anticiper plutôt que d'attendre de toucher le mur.
1: Ouais. Mais en fait, le souci, c'est que on navigue beaucoup tous à vue. C'est que, pour faire des formations, il faut avoir compris le sujet. Et en fait, quand la révolution, arrive en quelques mois. Donc, si je prends l'exemple des développeurs, il y a eu une vraie révolution aux alentours de novembre 2025. Et on a dû tout transformer dans les 6 derniers mois. Il y en a qui ont réussi à le prendre et ceux qui l'ont pris, en fait, ont appris énormément. Mais en fait, plutôt que d'attendre qu'on fasse des grands plans de formation, je pense que c'est plutôt s'approprier chacun l'outil. L'utiliser, l'adopter, le faire sur des choses qui peuvent paraître minimes au début, et en fait, au fur et à mesure, créer cette confiance avec l'outil, sur quoi il va être bon, sur quoi il va pas être bon, et derrière apprendre à l'utiliser à bon escient dans le travail. À l'échelle de toute l'entreprise, à l'échelle de toute la société, là par contre, on a du travail. Parce que ça veut dire qu'il va falloir transformer beaucoup de ces parties. La chance qu'on a, c'est que comme cet outil est extrêmement facile à prendre en main, ça peut se faire de manière très locale et très du bas vers le haut.
0: Et du coup, est-ce qu'il y a des emplois que tu vas, toi qui diriges des centaines de salariés, embaucher moins, embaucher plus demain? Est-ce qu'il y a des choses que tu vois déjà bouger?
1: Alors, on voit déjà on recrute beaucoup plus qu'auparavant parce qu'on est plus efficace. Et donc, c'est pas tellement des emplois qu'on va moins recruter que d'autres. C'est plutôt qu'on va on a changé les tâches. Donc, chacun devient manager d'agent d'une certaine manière. C'est-à-dire que il y a un agent qui va faire le travail historique de la personne. Mais cette personne-là va être là pour dire, bon ben, là, il y a un cas un peu spécial, c'est moi qui vais le prendre. Là, cet agent, il pourrait faire très bien cette tâche. Il va faire cette tâche à l'échelle. Et à la fin, ce qui est intéressant, c'est qu'on récupère une productivité qu'on peut redistribuer de quatre manières. La première manière, ce serait de couper les coûts. Bon, c'est en général très, très court-termiste et ça peut pas marcher en tant que tel uniquement. Ensuite, on peut faire plus de choses, donc augmenter la quantité. Ensuite, on peut faire mieux les choses, augmenter la qualité. Donc parce que on peut passer un petit peu plus de temps sur chaque tâche parce qu'on s'est retiré toutes les tâches rébarbatives.
0: Toutes les tâches, ouais.
1: Et enfin, il y a le quatrième point, c'est qu'on peut redistribuer pour travailler un petit peu moins. Donc en 1930, on avait John Maynard Keynes qui avait prédit que 100 ans plus tard, on travaillerait 15 heures par semaine. De fait,
0: pas encore.
1: On va pas y arriver. On y serait déjà si on avait décidé de garder le niveau de vie de 1930.
0: Bien sûr.
1: Mais en fait, on a une volonté d'avoir mieux et plus. Et donc, de fait, on va trouver un équilibre entre ces quatre différents aspects.
0: Merci beaucoup, Charles. On pourrait parler encore à peu près 8 heures, mais on va devoir rendre l'antenne. Et moi, je vois qu'on est quand même parti d'un jeune data scientist qui bossait à San Francisco et on a bougé très rapidement vers une certaine idée de l'Europe. celle qui refuse de subir, qui décide de bâtir ses propres outils sur son sol, avec ses talents et avec son énergie. Et donc, ce que je retiens de cette heure, c'est que la souveraineté n'est pas un repli, c'est plutôt une condition de la liberté. L'intelligence, c'est ni un miracle ni une malédiction, c'est un choix. Le choix de ce que nous décidons d'en faire, des garde-fous que nous posons et de ce que nous refusons de céder à d'autres. Les pirates, les vrais, ne se laissent pas porter par le courant, ils tiennent la barre. À vous qui nous écoutez, la révolution de l'IA ne se joue pas seulement dans les laboratoires de la Silicon Valley, elle se joue aussi dans un data center au site de Paris, dans nos écoles et dans la façon dont chacun de nous demain matin décidera de s'en emparer. C'était les pirates de l'IA, prenez soin de vous, gardez l'esprit curieux et à très bientôt.

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0: Aujourd'hui, la vie qui vient après la vie avec Ariel Toledano. Que reste-t-il de l'amour, du lien, de la parole lorsque la mort survient? La sagesse juive parle d'un Olam Haba, un monde à venir. S'agit-il d'un lieu, d'un temps, d'une promesse? Et que peut encore signifier cette idée pour nous aujourd'hui? Bonjour Ariel, Ariel Toledano.
2: Bonjour, merci de votre invitation.
0: Ariel, vous êtes médecin, vous enseignez l'histoire de la médecine à l'Université Paris-Cité. Vous êtes auteur de nombreux livres qui interrogent la résonance entre la médecine et la sagesse juive. Vous êtes aussi traducteur de livres de Maïmonide, Rav Kook. Et donc, vous proposez un regard, livre après livre, un regard singulier, notamment sur le soin et la transmission. Et alors, ce livre, La vie qui vient après la vie, qui vient de paraître aux éditions du Cerf, sous-titré Méditation sur le Olam Haba, dans la sagesse juive. Donc, d'où vous vient cette réflexion, cette méditation sur le Olam Haba?
2: Elle vient principalement de mon activité de médecin, de soignant. Quand on est amené à soigner des gens pendant plusieurs années, on est amené à être présent auprès d'eux quand les choses vont bien, mais aussi quand malheureusement il y a une triste nouvelle, et j'ai senti le besoin chez ces patients de retrouver un espace de réconfort, un espace de consolation. Et ce livre, pour moi, se veut avant tout justement cet espace, une sorte de lecture méditative qui nous aide à traverser les moments difficiles dans nos vies. Et c'est vrai que le point de départ de mon livre est avant tout cette idée de Olam Haba, c'est-à-dire, on le traduit en français par le monde qui vient ou le monde à venir. Et j'ai trouvé pertinent que dans cette tradition, que dans la sagesse juive, ce monde à venir n'est pas quelque chose de figé, n'est pas quelque chose de dogmatique, c'est quelque chose d'ouvert. Et j'ai expliqué un peu à travers mes lectures du Talmud, de la Kabbale, ce que les rabbins entendent par ce monde qui vient.
0: Alors, à travers ce Olam Haba, vous voulez saisir la réalité de l'existence et de la fin de l'existence et de la mort. Et en quoi est-ce que un texte aussi traditionnel peut-il encore éclairer notre vécu de la mort?
2: En fait, au-delà de cette réflexion sur la finitude, hein, sur la fin d'une vie, c'est aussi une réflexion sur le sens de la vie, sur le sens qu'on entend apporter à sa vie. Et c'est ainsi que je le perçois dans les textes que j'ai pu lire, notamment du Talmud, des textes de la Kabbale. Cette idée est une réflexion sur comment on entend régir sa vie. Quelle est la manière dont on va influencer ses choix et comment ceci va nous permettre d'aboutir à cette promesse qui est ce monde à venir. Alors, pour entrer un peu plus dans cette réflexion, je serais amené à vous dire que il y a une phrase d'ailleurs qui conclut mon livre qui m'incite à penser que une vie, c'est une vie de connaissances, c'est une vie où l'on passe son temps à apprendre, à étudier. Et souvent, on s'interroge, on se dit, mais devant l'immensité de la connaissance, du savoir, est-ce que on peut y parvenir? Et j'aime cette phrase du traité des Pères, du Maxime des Pères, c'est un traité de sagesse du Talmud, qui dit, il est important, on ne t'impose pas de clore ton œuvre, mais il ne faut pas t'y soustraire. C'est une phrase très importante du traité des Pères qui nous incite non seulement à dire, bah, écoutez, malgré tout ce qui peut avoir comme importance dans l'étude, il faut y aller, il faut étudier. Ça, c'est une phrase qui m'a beaucoup intéressé, parce que c'est vrai que vous avez raison. Alors, on peut imaginer que ces textes sont très anciens, mais ils sont porteurs d'une très grande spiritualité. Vous savez, il y a quelque chose que je retrouve en tant que soignant, c'est cette idée que souvent on dit, encore hier j'avais une discussion avec une de mes patientes qui me parlait de l'IA, comment l'IA va influencer nos pratiques quotidiennes de soignants. Je crois que malgré tous les progrès de l'IA, rien ne remplacera la rencontre entre un médecin et son patient, si toutefois évidemment le médecin réagit dans ce sens-là, c'est-à-dire qu'il envisage, et moi c'est ce que j'essaye de transmettre à mes étudiants, c'est-à-dire d'envisager la confrontation entre un médecin et un patient comme une rencontre, comme quelque chose qui tisse un lien particulier. Ce n'est pas simplement la proposition d'un soin quelconque ou d'un acte technique quelconque, c'est une relation qui va bien plus loin. Et justement, ce livre va dans cette optique-là, c'est-à-dire non seulement aider les gens à travers les soins qu'on peut leur apporter, mais à travers des lectures que l'on peut recommander à travers ce genre d'ouvrage.
3: Mais Ariel Toledano, il y a une rencontre évidemment entre le médecin et le patient, mais il y a eu une autre rencontre à laquelle nous n'échapperons ni les uns ni les autres, et qui est un peu au cœur de votre réflexion, qui est la rencontre avec la mort.
2: Tout à fait.
3: Et cette rencontre, en quoi le Olam Haba peut-il nous y préparer?
2: Alors, pour certains rabbins, je dirais pour une grande majorité des rabbins, le Olam Haba, c'est une vision de la continuité de l'âme. Si l'on veut rentrer plus en profondeur dans le sujet, il faut bien comprendre que dans la tradition juive, il y a un corps matériel que le médecin tente de soigner, il y a un esprit qui est évidemment relié à la conscience et donc à quelque chose de matériel qui est le cerveau, mais il y a une part immatérielle chez un individu qui est constituée par l'âme, et cette âme, quand la fin survient, cette âme continue à prospérer, à évoluer, puisque dans la tradition juive, l'âme est éternelle. Et donc le Olam Haba, cette notion de monde à venir...
3: Attendez, je vous arrête un instant là,
2: je vous en prie.
3: Là-dessus. La tradition juive, vous dites l'âme est éternelle, c'est pas si simple. Parce que il y a d'autres traditions religieuses dans lesquelles c'est beaucoup plus explicite. Et dans la religion juive, je suis pas un spécialiste.
2: Oui, je vous en prie.
3: Beaucoup moins que vous. Mais dans la religion juive, c'est pas toujours clair que l'âme survive au corps.
2: Alors écoutez, moi les textes que j'ai lus, que ce soit par exemple de Maïmonide, ou que ce soit... Alors tout dépend de ce qu'on appellera l'âme. C'est
3: bien
2: une
3: sûr.
2: Question... vous voyez, enfin, c'est une question d'ailleurs que je soulève dans mon livre. Mais en tout cas, cette âme, selon les kabbalistes, a cinq entités. Et d'ailleurs, quand on lit les textes, par exemple, d'Aristote, on voit qu'il y a une similitude entre, par exemple, la vision de Maïmonide, mais il y a une différence, une grande distinction avec celle des kabbalistes qui montre bien une intrication entre le corps et l'esprit. C'est-à-dire qu'il n'y a pas de distinction dans la vision des kabbalistes entre, on ne fait pas de distinction entre le corps et l'esprit, ce qui était vraiment évident chez Descartes, par exemple. Mais dans la tradition des kabbalistes, vous voyez que, par exemple, le premier niveau de l'âme, c'est l'âme végétative, c'est lié aux fonctions du corps, aux fonctions biologiques du corps, puisque même dans le texte de la Torah, on dit que l'âme est rattachée au sang, ce premier niveau. Ensuite, il y a un deuxième niveau qui est l'âme affective, c'est-à-dire liée aux émotions. Donc là encore, on retrouve quelque chose qui peut paraître un peu étonnant, parce que les émotions ne vivent pas éternellement. Elles sont le reflet d'un état d'esprit, d'un moment particulier que nous avons. Ensuite, il y a le troisième niveau qui est l'âme intellective, selon cette tradition qu'on appelle la Neshama, qui est en fait la dénomination de cette idée dans la tradition juive. Et puis il y a troisième niveau qu'on appelle la Chaya, et puis un cinquième niveau qui est la Yerida, et qui est en fait un niveau qui est la notion selon les kabbalistes de l'unicité et de l'union avec l'unité. Donc vous voyez, c'est des théories un peu complexes qui en fait vous amènent à ce que cette entité, alors qu'on appellera comme on veut, hein, mais cette entité vous amène à vous réunir avec l'infini divin. Donc je crois que là-dessus, les kabbalistes sont tous unanimes pour dire cela. Mais voilà, alors pour en revenir à ce que vous exprimez par rapport à cette idée, donc on voit bien qu'il y a une part immatérielle. Vous savez, moi j'ai toujours été impressionné, on voit bien les progrès des neurosciences aujourd'hui, ces progrès sont flagrants, sont évidents, on est capable dans un cerveau aujourd'hui de pouvoir désigner par exemple le cortex visuel qui est celui de la perception, ou l'insula qui est celui de la perception de la douleur. On arrive vraiment à authentifier dans un cerveau toutes les zones qui sont à l'origine de certaines expressions, de certains sentiments et de certaines émotions. Mais il y a des choses qu'on n'arrive pas à analyser, qu'aucun, même les imageries les plus sophistiquées, les IRM les plus sophistiquées, n'arrivent pas à authentifier ce qu'on appelle la subjectivité d'un individu. C'est-à-dire que vous pouvez, par exemple, pour être très simple et clair pour nos auditeurs, vous pouvez, par exemple, prendre en photo un orchestre qui est devant vous. Vous pouvez faire une vidéo de cet orchestre, entendre la musique, mais vous n'avez à aucun moment la possibilité de pouvoir ressentir ce que les gens ressentent au moment où ils écoutent cette musique, puisqu'elle est subjective. Et je pense vraiment que, justement, cette part immatérielle qui n'est pas objectivée par toutes sortes d'analyses cérébrales, pour moi, c'est peut-être quelque chose qui est relié à l'âme, cette part immatérielle.
3: Alors, nous sommes avec vous, hein, Ariel Toledano, nous parlons de votre livre « La vie qui vient après la vie », méditation sur le Olam Haba, dans la sagesse juive. Alors, il est temps que vous nous expliquiez un peu cette notion de Olam Haba. D'où ça vient? Qu'est-ce que ça veut dire? Pourquoi ça vous intéresse autant?
2: vous savez, tout juif qui est intéressé par les rites juifs va se retrouver confronté à cette promesse. Puisque systématiquement, on vous dit, si tu fais ceci, si tu fais cela, si tu es quelqu'un de vertueux, tu auras droit à ton Olam Haba. Et donc, on s'interroge, on dit, mais c'est quoi? Vous savez, même...
3: C'est la récompense, le paradis,
2: c'est la
3: quoi
2: récompense ultime. Ouais. Alors, est-ce que... voilà. Et j'ai trouvé un texte passionnant que je présente dans mon livre de Maïmonide, dans son introduction du chapitre Helek, c'est-à-dire d'un passage du traité Sanhédrin dans le Talmud. Et Maïmonide conceptualise un peu toutes les idées que l'on peut avoir sur ce Olam Haba. Il nous dit, bon, ben, le Olam Haba peut être, par exemple, le jardin d'Éden, pour les individus, où on se retrouve, toutes les âmes, tous les individus disparus se retrouvent et bénéficient d'une sorte de jouissance avec le divin. Donc ça, c'est une première approche. La deuxième approche, c'est, selon Maïmonide, c'est l'ère messianique. C'est un moment de rédemption finale. La troisième approche, c'est aussi la résurrection des morts. Vous savez que dans la tradition juive, on croit à cette idée qu'un jour, les êtres qui nous ont quittés vont revenir, on va les retrouver. Donc ça peut être aussi ça, le Olam Haba. Et puis, Maïmonide évoque aussi une idée qui est celle de la jouissance spirituelle, du moment où vous êtes face à l'intellect, et à l'intellect où la sagesse, vous la contemplez en permanence. Ça, c'est une forme aussi de Olam Haba pour Maïmonide. Et Voilà, alors Maïmonide conceptualise...
3: Alors, est-ce que c'est à la carte, c'est-à-dire qu'on choisit, chacun choisit son propre Olam Haba, sa vie après la vie, quoi.
2: C'est ce que j'ai trouvé intéressant, c'est-à-dire qu'en fait, nos rabbins n'ont pas apporté une réponse, comme on peut l'imaginer dans certaines traditions religieuses, n'ont pas apporté une réponse figée, d'ailleurs personne ne pourra l'apporter, puisque personne n'est revenu de ce monde à venir, en tout cas, et personne ne peut nous raconter ce qu'il a vécu, donc du coup... C'est intéressant et c'est d'ailleurs très enrichissant de voir que en fait tous les avis sont partagés, intéressants, étudiés, analysés. C'est ce qui fait la recherche de notre tradition. D'ailleurs, le Talmud, c'est une confrontation comme ça d'opinions diverses. Et puis même quand il y a une majorité qui accepte une idée, on n'occulte pas la réalité d'une opinion minoritaire. Je trouve ça passionnant, et c'est ce que j'ai essayé de raconter dans ce livre, en donnant un peu toutes les différentes opinions, et puis en apportant aussi quelque chose qui m'a beaucoup intéressé personnellement dans ma pratique quotidienne, c'est de me dire que deviennent aussi ces gens qui nous quittent. Où se retrouvent-ils? C'est assez d'ailleurs, vous savez, on est bouleversé par évidemment la naissance d'une personne, on s'aperçoit que quelqu'un apparaît dans nos existences et on se dit mais comment on a pu vivre sans cette personne qui apparaît dans nos existences, mais on peut être aussi surpris quand quelqu'un disparaît. C'est un moment tellement terrible, et ce qui m'a beaucoup plu aussi, c'est de retrouver dans le Talmud, qui est un texte qui est plutôt, on va dire, globalement rationnel, avec des conversations très philosophiques et parfois liées évidemment à ce qu'on appelle à l'élaboration de la loi, mais il y a des passages passionnants où vous voyez des individus, des rabbins qui tentent de rentrer en contact avec des personnes disparues. Et j'ai trouvé passionnant de raconter ces textes-là pour voir comment les gens qui nous quittent restent présents dans nos vies. Et les rabbins le formulent à leur manière. Je pourrais en raconter si vous le souhaitez, mais voilà. Mais c'est...
3: Oui, on va venir, on va prendre quelques exemples. Et justement, la question que je vais vous poser aussi, c'est que à quel moment est-ce qu'on... On voit apparaître ce terme de Olam Haba dans le Talmud.
2: Alors c'est passionnant parce qu'en fait ce terme de Olam Haba n'apparaît pas dans le texte de la Torah. Et d'ailleurs c'est ce qui a été à l'origine de nombreuses controverses, vous savez, en différentes sectes après pendant le second temple et même le premier temple de Jérusalem, où vous avez des confrontations entre, vous savez, la secte des Sadducéens et la secte des Pharisiens. La secte des Sadducéens, qui était surtout des personnalités pontificales, c'est-à-dire des prêtres, eux qui vivaient le temps présent à travers tout ce qu'on faisait au sein du temple. Et vous avez les pharisiens qui, eux, imaginaient évidemment ce monde d'avenir. C'est eux, peut-être, qui ont mis en place cette idée d'un monde d'avenir.
3: Donc ça viendrait des pharisiens.
2: Peut-être.
3: Ça viendrait des pharisiens.
2: C'est eux qui ont instauré cela. Et d'ailleurs... ils ont instauré cela pour justement parvenir à donner une espérance. C'est l'idée en fait d'une espérance envers des juifs qui se retrouvaient un peu éloignés du temple et leur disaient mais c'est pas grave, vous aurez, soyez quand même vertueux même si vous venez pas au temple de Jérusalem, mais c'est comme ça que vous aurez cette possibilité de promesse à venir. Alors que les Sadducéens voyaient ça comme quelque chose qui n'existait pas, entre guillemets, parce qu'ils vivaient dans la réalité de leur quotidien, de leur temps, étaient très liés au pouvoir romain. Eux, ce qui était important, c'était ce qui se faisait dans le temple. Il fallait venir au temple, participer à tous les offices qui avaient lieu au temple, à tous les sacrifices, à tous les rituels. Donc, c'était vraiment deux approches différentes. Et d'ailleurs, quand on lit le Talmud, on ressent beaucoup cette confrontation entre les Sadducéens et les pharisiens dans l'analyse que l'on peut avoir de cette expression.
3: Donc, on retrouve ça après de façon récurrente, en fait, dans les études, dans le Talmud, dans la Kabbale aussi.
2: Absolument, on retrouve ça de manière très récurrente. D'ailleurs, vous savez, entre la fête de Pessah Et la fête, l'aboutissement de la fête de Shavuot, celle du don de la Torah, il y a 7 semaines qui séparent ces 49 jours, qui séparent donc ces 2 célébrations. Et pendant ces 7 semaines de célébration, on a l'habitude de lire un chapitre du Traité des Pères. Et le Traité des Pères, quand on commence la lecture de ce chapitre dans toutes les synagogues dans le monde, on commence par une phrase du Talmud qui dit « Kol Israël yeshlaem chelek leolam haba »« Tout Israël a droit à son monde à venir ». C'est vraiment la première des choses. Donc, tout celui qui est habitué à aller dans les synagogues et qui lit ce texte chaque semaine entre la fête de Pessah et de Shavuot s'interroge, se dit « Mais pourquoi tout Israël a droit à ce monde à venir ?» Alors, on pourrait se dire, la manière dont est présentée les choses, que là, ce monde à venir n'est pas le monde à venir d'un au-delà de l'histoire, mais c'est aussi une promesse du retour dans la terre d'Israël. Vous voyez, que malgré l'exil qui va venir annoncé par les prophètes, il y aura ce retour de ce peuple dans cette terre. Et c'est en cela que, justement, on peut dire que la promesse de retour est inscrite dans la tradition, non seulement dans les textes bibliques, mais aussi dans les rituels pendant plus de 2000 ans de ce peuple qui s'est retrouvé exilé pendant tant d'années.
3: Alors, Ariel Toledano, votre livre, hein, « La vie qui vient après la vie », cette méditation sur le Olam Haba est très riche. Et il est aussi plein d'exemples, d'histoires, d'anecdotes, de rabbins, de docteurs, etc. Et j'aimerais que vous en donniez quelques-unes, pas trop, parce que il y en a beaucoup dans votre livre, ouais. Et puis il faut laisser le lecteur les découvrir. Mais je veux dire que c'est un texte qui est extrêmement incarné. Vous parliez du côté un peu intellectuel du Talmud par moment, mais pas votre livre. Et probablement parce que vous êtes aussi médecin, comme l'était aussi Maïmonide d'ailleurs, et bien d'autres, et que quelque part vous vivez au quotidien l'incarnation.
2: Absolument, absolument. Ouais. Et c'est vrai que j'aime raconter ces histoires à des patients qui ont souffert par un malheur qui leur est arrivé, et ça a été beaucoup le cas pendant malheureusement le Covid, où on a vu des personnes se retrouver confrontées à des situations terribles, où ils n'ont pas pu dire au revoir à leurs proches, parce que malheureusement ça a été une situation très complexe. Mais parmi ces choses-là, j'aime imaginer, on l'a évoqué un petit peu au début de notre entretien, ces histoires où ces rabbins tentent de rentrer en contact avec des personnes avec lesquelles ils n'ont pas pu dire un au revoir, où ils n'ont pas pu, vous savez, transmettre une information. Vous savez, ce qui est important dans la vie, c'est de pouvoir transmettre à ceux qui viendront après vous des informations qui vous tiennent à cœur et que vous voulez qu'elles prospère et qu'elle puisse être transmise. Et vous savez, c'est juste avant de raconter cette histoire, j'aime raconter cette idée qui émane du Talmud à propos de Jacob. Vous savez que dans la tradition talmudique, on dit que la mort, la maladie mortelle n'existe qu'à partir de Jacob. Le personnage Jacob, qui est donc le 3e patriarche de la tradition juive, avant on mourait selon le Talmud, vous savez, en éternuant. D'ailleurs, d'où vient le rituel de se souhaiter un bon vœu, parce que quand quelqu'un éternuait, c'était fatal, avant, selon le Talmud. Et Jacob ne voulait pas mourir dans une sorte de convulsion fatale. Il a demandé, il a prié pour qu'il soit atteint d'une maladie mortelle qui lui permettrait de s'organiser pour sa succession, et ensuite de mourir de cette maladie. Donc les maladies mortelles, on les doit à cette prière de Jacob, selon le Talmud.
3: D'où le sens que vous donnez à la maladie.
2: Oui, ouais. Et c'est pour cette raison que je veux vous expliquer que ce qui est important dans la tradition juive, c'est toujours cette idée de transmission, c'est d'avoir le temps de s'organiser, de retrouver ses enfants, sa famille, pour éviter que des choses ne soient pas communiquées à la descendance. Et l'histoire que je souhaiterais vous raconter, c'est l'histoire d'un très grand personnage du Talmud, qui est d'ailleurs un très grand médecin du Talmud, qui s'appelle Shmuel, dont je raconte longuement sa vie dans un précédent livre qui s'appelle « La médecine du Talmud ». Et ce Shmuel, ce personnage, malheureusement, n'a pas eu de conversation avec son père juste avant son décès. Il est mort brutalement, d'après le Talmud. Et Shmuel avait envie de prendre contact parce que, selon le Talmud, le père de Shmuel avait gardé, avait gardé de l'argent d'orphelins. Des orphelins lui avaient demandé de lui garder l'argent. C'était un homme de confiance. Et Shmuel devait rendre l'argent à ses orphelins, mais il ne savait pas où son père avait conservé cet argent pour pouvoir les rendre. Et comme il, malheureusement, quand il y arrive ce genre de situation, des bruits mauvais tournaient autour de la réputation du père de Shmuel. On considérait qu'il avait conservé ou qu'il avait dépensé l'argent de ses orphelins. Et Shmuel voulait laver l'honneur de son père. Il a tout fait pour essayer de rentrer en contact. Le Talmud ne nous dit pas précisément comment il est rentré en contact avec son père disparu. Mais j'ai lu plusieurs commentaires, par exemple, de Adin Shtenzals, qui est un des grands commentateurs et traducteur du Talmud de l'araméen en hébreu, et lui dit qu'en fait, il est rentré par quelque chose, je l'aborde dans mon livre, par les rêves. C'est d'ailleurs la seule possibilité que nous avons, nous, vivant dans ce monde présent, de pouvoir rentrer en contact avec des êtres qui nous ont quittés. On pourrait s'interroger, on peut se demander pourquoi, parfois, on est amené à rêver de personnes qui nous ont quittés. Parfois, on n'y pensait même pas. Et on se retrouve dans des situations, parfois même dans ce qu'on appelle des rêves conscients. On se dit, mais il est décédé, pourtant je le vois, qu'est-ce qui se passe? Donc ça, c'est encore quelque chose que je développe dans mon livre, mais je vais aller plus loin dans l'histoire de Shmuel. Shmuel entre en contact avec son père, il arrive à rentrer en contact avec son père. Son père lui donne l'endroit où il a conservé cet argent de ses orphelins. Et il a une précision exceptionnelle, il dit « Regarde, elle est dans tel endroit sous terre », lui donne exactement l'endroit, donc ça veut dire qu'il a quand même l'information qu'il n'avait pas. Et il lui dit « Tu sais, l'argent des orphelins se trouve entre mon argent qui est à la surface et encore mon argent qui est en dessous, il y a une séparation entre deux niveaux ». Et il lui dit « Mais pourquoi tu as fait ça, papa ?» Et il lui répond « Parce que si quelqu'un viendrait à trouver la cachette, il prendrait mon argent et l'argent des orphelins serait préservé. » Et il lui dit « Mais pourquoi en bas t'as laissé de l'argent qui n'est pas celui des orphelins ?» Il dit « Parce que s'il y avait un éboulement de terrain, au moins ça serait mon argent qui serait disparu et pas celui des orphelins. » Tout cela insiste le Talmud pour montrer la vertu de cet homme qu'on a malheureusement qualifié à mal parce qu'il n'a pas pu transmettre cette information. En tout cas, au moment où le père de Shmuel lui donne ces informations-là, tout ça est raconté dans le Talmud, il voit que Shmuel a cette image de son père qui est en même temps quelqu'un qui a un visage souriant et en même temps un visage de quelqu'un qui pleure. Et il dit à son père, mais pourquoi tu souris et pourquoi tu pleures? Et le père répond quelque chose d'assez formidable. Il lui dit, je souris parce que je vois que tu es devenu quelqu'un d'important dans le monde ici-bas, que tu es un érudit, que tu as acquis une réputation et tout ça me fait énormément plaisir. Et je pleure parce que je vois que tu vas venir me rejoindre. Et cette phrase, elle est exceptionnelle parce que ça veut dire que dans notre tradition, la tradition juive, la vie, c'est ce qu'il y a de plus important et que même les gens qui sont déjà partis, qui ont quitté notre monde, ne veulent pas que ceux qui y sont restés viennent les rejoindre. On pourrait imaginer qu'ils seraient heureux de revoir son fils le rejoindre.

0: pas, véritablement, et ils ont probablement raison. Les Gilgulim, alors c'est quelque chose qui est quand même, c'est très intéressant. D'où ça vient cette,
1: alors vous savez
0: cette épopée des Gilgulim?
1: C'est une tradition philosophique très ancienne, hein, qu'on retrouve chez beaucoup de philosophes, hein, chez Platon, chez Aristote, la métempsychose.
0: Mais c'est ça, c'est la réincarnation, si on peut dire.
1: Ouais. Absolument, la réincarnation, c'est-à-dire qu'en fait, vous savez, ce qui est important dans la tradition juive, c'est de dire que chaque vie, quelle que soit la singularité de chaque être, a un sens précis. Et si ce sens n'a pas pu se réaliser, cette âme doit revenir pour parvenir à réaliser son objectif. C'est au-delà de cette idée qu'on le retrouve évidemment même en Extrême-Orient, un peu partout, hein, la réincarnation. On la retrouve évidemment chez les kabbalistes parce que c'est en fait le reflet du sens qu'il est important de donner à sa vie. C'est-à-dire que, vous savez, beaucoup de gens, vous connaissez bien l'idée que du bonheur. Mais le bonheur, c'est quoi? C'est de donner du sens à sa vie. Quand on arrive à donner du sens à sa vie, vraiment, le bonheur est là. On n'a pas besoin d'aller plus loin. Et les rabbins, vraiment, je le ressens vraiment dans tous les textes que j'ai lus, aussi bien dans le Talmud que dans la Kabbale, c'est parvenir à donner du sens à sa vie. Et d'ailleurs, tous les rites de la tradition juive, que beaucoup de gens formalisent comme une religion ritualiste, eh ben, c'est ça, c'est parvenir à travers tous ces rites à donner du sens. Vous savez, les gens ne le voient pas, mais par exemple, vous savez, quand on fait ce qu'on appelle des ablutions avant de faire la bénédiction du pain dans la tradition juive, on vous demande d'utiliser ce qu'on appelle un keli, c'est-à-dire une sorte de réceptacle, de bro, pour mettre de l'eau dans le réceptacle et se laver les mains en passant par ce réceptacle. Les gens pensent que c'est un acte anodin, mais ils formulent cet acte quelque chose de très profond, c'est-à-dire que on vous demande pas d'aller simplement dans un robinet et de laisser l'eau couler sur vos mains, on vous demande d'utiliser un réceptacle, c'est-à-dire pour laisser couler l'eau du robinet dans un réceptacle, et de ce réceptacle mettre cette eau dans vos mains. C'est très important parce que ça rejoint une idée profonde de la Kabbale, que toute la vie c'est une notion de démission et de réception. La tradition juive voit ça de manière cruciale. C'est-à-dire que pour pouvoir donner, il faut recevoir. Et même dans un acte rituel qui est celui de se laver les mains, le fait de se laver les mains en passant par un réceptacle, c'est de considérer que l'eau qui vient du robinet doit passer dans un réceptacle, donc la notion de réception. Et quand l'eau va être jetée dans vos mains, c'est l'émission. Donc tout ce rituel que l'on voit, alors les kabbalistes ont beaucoup travaillé là-dessus. C'est-à-dire que même les lois qu'on considère n'avoir pas de sens profond ont un sens, mais qui ne sont révélés qu'à travers les textes de la Kabbale.
0: Mais Ariel Toledano, en vous lisant, si on revient un instant sur cette notion de Gilgul, enfin de réincarnation. Est-ce qu'il n'y a pas une contradiction, je me suis posé la question en vous le lisant, est-ce qu'il n'y a pas une contradiction entre cette notion de réincarnation et le Olam Haba? Parce que le Olam Haba, c'est la récompense finale, c'est la vie après la vie, alors que le Gilgul, c'est plutôt la réincarnation, c'est-à-dire le fait que la vie se répète après la vie parce qu'on n'a pas terminé son œuvre. Donc, comment est-ce que vous arrivez à concilier les deux notions?
1: Alors, c'est une question très juste. Et moi, j'ai beaucoup lu un texte d'un rabbin qui s'appelle Nachmanide, que j'évoque dans mon livre, qui parle justement... alors là, on rentre vraiment dans cette idée de la vie après la vie à travers, justement, l'élévation d'une âme, d'un défunt. Et vous savez, dans la tradition juive... l'élévation de l'âme est quelque chose qui n'est pas vécu comme quelque chose de terrible, mais qui est vécu comme une forme de thérapie. Il y a des moments où cette âme a besoin de quelque chose pour parvenir à atteindre des niveaux supérieurs.

0: Et parfois, elle n'a pas la capacité, à travers ce qu'elle a vécu, vous savez, quand on Nachmanide raconte ça en son siècle, c'est-à-dire au XIIIe, XIVe siècle, il raconte justement que cette âme va devoir voir tout ce qui lui est parvenu dans sa vie. Elle va avoir une sorte de... Vous savez, on raconte ça dans les expériences de mort imminente, oui. Où vous avez, en une fraction de seconde, toute l'intensité, tout ce que vous avez pu vivre en un instant. Et Nachmanide raconte ça à travers donc cette idée que cette âme va regarder ce qu'elle a vécu, et parfois, ce qu'elle a traversé dans cette vie ne lui permet pas d'atteindre le point final, cette jouissance avec le divin dans une unité, unicité, comme on l'évoquait auparavant. Et donc, les kabbalistes voient cette idée de Gilgoulim, de réincarnation, à travers cette idée que pour passer à une élévation supérieure, elle doit parfois revenir un petit peu en arrière. C'est comme ça que je le perçois. Après, vous savez, on est face à des concepts qui sont très loin de mon activité de médecin, mais qui m'ont beaucoup intéressé parce que, évidemment, toutes les traditions philosophiques ont essayé d'y penser.
1: Ouais. Mais est-ce que vous avez échangé sur ces questions avec des patients ou l'entourage de patients? Est-ce que c'est des discussions que vous avez déjà eues de façon vraiment explicite?
0: De la réincarnation.
1: Je n'ai pas toujours le temps.
0: Ouais. Non. À propos, je pense pas avoir eu des conversations. Je sais que ça intéresse énormément les gens, cette idée de réincarnation, mais ça n'a pas été vraiment le propos de mon livre. Je n'ai pas essayé de. Je l'ai développé parce que évidemment ça intéresse beaucoup de gens et que la tradition juive s'y intéresse. Mais ce n'est pas principalement ce que je recherche dans cet ouvrage. Ce que j'ai voulu faire, c'est vraiment tenter d'apporter une espérance dans quelque chose qui pourrait être considéré. Vous savez, c'est une espérance profonde de dire que dans nos vies, il y a des choses qui sont quand même malgré tout éternelles. Vous voyez, c'est passionnant. Et alors, on peut avoir différentes interprétations. Vous savez, il y a une phrase que l'on répète souvent à propos du roi David. On dit David Melech Israël Chai veKayam. Chai, qui est vivant, et Kayam, persistant. C'est un peu étonnant. Quelque chose qui est vivant et persistant, ça n'existe pas. Cette notion de quelque chose qui vit dans le renouvellement et quelque chose qui persiste. Et moi, j'y vois plusieurs niveaux d'interprétation. Le premier niveau, ça serait cette idée que dans nos vies, la matérialité de nos corps est soumise à la finitude, à la fin, mais par contre, notre éternité, elle, est soumise à cette âme éternelle que nous avons. Mais il y a aussi cette idée, vous savez, j'ai toujours été intéressé par cela, par ce qui a été décrit par de nombreux généticiens, le phénomène d'apoptose, vous savez. Que
1: faut que vous nous expliquiez.
0: Alors l'apoptose, c'est quelque chose qui a été décrit en fin des années 90 par des généticiens qui vont du principe, vous savez, ça venait à l'encontre de ce que pendant des années on a pensé, par exemple Xavier Bichat, pendant des années a dit que la vie c'était les forces qui résistent à la mort. Et justement le phénomène d'apoptose qui montre en fait que dans nos corps respectifs, nous avons des éléments de vie et des éléments de mort. Tous les jours, dans nos corps, il y a des moments où des cellules meurent, tous les jours. Et donc, il n'y a pas de résistance à la mort dans nos corps. Il y a une coexistence de vie et de mort cellulaire. Et l'idée de Chai veKayam, cette notion de vivant et de persistant, c'est l'idée de voir que nous avons des corps qui sont parfaitement stables. Ils sont vivants, mais parfaitement stables. Les formes sont parfaitement stables. Donc, c'est la notion de Kayam. Mais pourtant, ces corps sont en vie. Personne ne le remarque, mais tous les jours, il y a des cellules qui se multiplient dans nos corps et des cellules qui meurent. Et pourtant, il y a une persistance de la personne en face de vous. Et ça, c'est une idée assez profonde qui nous permet aussi, à mon avis, d'espérer.
1: Ariel Toledano, donc je rappelle que vous êtes au micro de Pilpoul, Marc Velinsky. On parle de votre livre La vie qui vient après la vie, méditation sur le Olam Abba, dans la sagesse juive. Et alors, il y a beaucoup d'autres histoires, parce que vous aimez bien raconter des histoires. Donnez-nous encore une, et puis les autres sont vos lecteurs qui les liront, parce que c'est un très beau livre pour l'été qui commence. Parce que finalement, toutes ces contradictions, d'une certaine façon, se résolvent dans des histoires, dans des vies, dans des qui sont pleines de contradictions, puisque c'est le cas de la vie. Est-ce que vous avez d'autres?
0: En fait, tout mon livre est en fait une réflexion très philosophique, très profonde sur. Cette notion de Olam Haba, sur ces éléments qui nous amènent à comprendre un peu ce que signifie l'âme. Mais la fin de mon livre, je l'ai consacré à raconter les derniers jours de grands personnages bibliques.
1: Oui, c'est ça, il y a Enoch, il y a Noé, voilà. Il y a Sarah, il y a Abraham.
0: Et ce qui est passionnant d'ailleurs pour moi qui suis un lecteur de la Bible, je suis comme Éric de Luca, dès le matin je lis de la Bible, c'est des textes qui m'apportent énormément d'ailleurs dans ma sérénité de soignant. Et j'ai été étonné de voir que dans ces textes, on évoque très peu les derniers jours des grands personnages. Et ce qui est passionnant, c'est de voir que même parfois, quand on les évoque, c'est juste un mot, une ligne. Des personnages aussi importants que, par exemple, Adam, on a très peu d'informations sur son dernier jour. Et j'ai essayé d'imaginer à travers, vous savez, les textes du Midrash, ce sont des textes que nos rabbins nous ont transmis, qui nous racontent ce que la Bible ne raconte pas. Et parmi les personnages qui m'ont beaucoup intéressé, il y a le personnage de Moïse, évidemment. Moïse, le Midrash est très florissant sur ses derniers jours, et ses derniers jours sont très éloigné de ce que raconte la Torah, le texte du Deutéronome, qui raconte que Moïse est parti paisiblement à l'âge de 120 ans, alors que le Midrash nous dit qu'au contraire, Moïse est parti dans... D'abord, il avait un regret majeur, c'est de ne pas avoir vu la terre d'Israël.
1: Il l'a vu, mais il n'a pas pu...
0: Oui, absolument, il n'a pas pu fouler. Voilà. Et donc, du coup... on voit, et c'est ce qui m'a rendu ce texte passionnant, en tout cas ces textes du Midrash, c'est de voir comment ces êtres qui sont des êtres, des personnalités imminentes de la tradition biblique, et en même temps, ce sont des êtres qui ne veulent pas quitter ce monde. Il y a toujours, vous savez, j'ai toujours été impressionné par ce besoin, cette envie, de continuer à vivre malgré parfois les handicaps, malgré parfois la maladie, cette pulsion de vie est toujours présente et on la retrouve très très criante dans ces anecdotes. Et puis j'ai raconté aussi il y a deux personnages incroyables dans les textes bibliques. Vous savez que nous sommes tous liés à ce contrat entre guillemets, c'est-à-dire que un jour nous partirons de ce monde. Et il y a deux personnages qui ne sont pas partis par la mort. Il y a Élie, le prophète Élie, que la Bible raconte qu'il est monté dans un char de feu au ciel. Donc c'est une mort étonnante, en tout cas c'est une fin étonnante. Et j'essaye de raconter un peu comment cela est perçu par les rabbins et par la tradition juive. Et puis il y a le personnage de Enoch, Hanoch en hébreu, qui est un personnage qui, lui, a été retiré avant même de finir ses jours, parce que, nous dit la tradition talmudique, qu'il allait commettre des actes irréparables, et le divin a préféré le faire partir avant même son terme. C'est une réflexion profonde, parce que dans notre tradition, on considère que la tradition talmudique, on considère que chaque individu a un nombre compté de jours à vivre. Et c'est passionnant parce que même Maïmonide s'est intéressé au sujet, il s'est dit, mais si on a un nombre compté de jours à vivre, quel intérêt de prendre soin de soi, puisque de toute façon, on a un nombre compté de jours à vivre. Mais c'est ne pas prendre en considération, dit Maïmonide, que malgré tout, même si on a un nombre compté de jours à vivre, il y a aussi parfois des choses qui peuvent vous arriver de manière inopportune. Par exemple, vous pouvez avoir un accident. Ça, ce n'était pas prévu, entre guillemets. Et donc, du coup, il faut quand même prendre soin de soi. Et l'exemple que Maïmonide apporte, que je trouve extraordinaire, c'est-à-dire que quand on lit les textes de la Torah, on vous impose que si vous avez une maison avec une terrasse, on vous demande de mettre une clôture autour de la terrasse. Et Maïmonide dit, si on nous impose de mettre une clôture, c'est qu'on essaye d'imaginer que ça peut être un danger, que vous risquez de tomber. Donc la prudence est nécessaire. Et ça, Maïmonide l'apporte parce que c'est un personnage qui a beaucoup travaillé sur la prévention, malgré le fait que c'est une réflexion d'ailleurs aussi sur nos destinées. Vous savez, sur est-ce que il y a un déterminisme ou pas. Mais Maïmonide dit que quelle que soit la manière dont on appréhende les choses, il faut quand même prendre soin de soi, et c'est peut-être là-dessus que j'aimerais finir notre entretien par rapport au fait que, en tant que médecin...
1: Ah, il nous reste encore 5 minutes.
0: Ah, ah. Ben alors parfait. Mais j'aimerais bien dire que ce qui est important...
1: C'est pas encore complètement terminé.
0: Mais écoutez, merci en tout cas de cette émission. Mais en tout cas, ce qui est important pour nous, c'est de rappeler l'importance de la prévention, l'importance de prendre soin de soi, l'importance de faire ce qu'il faut pour vivre une vie pleine, tant sur le plan corporel que sur le plan de l'esprit, et l'importance de cette unité dans cette tradition qui, très longtemps, bien avant notre vision très contemporaine de la médecine, imaginait qu'il y avait une très grande intrication entre le corps et l'esprit.
1: Ouais. Alors, Ariel Taledano, il y a un personnage quand même dont je voudrais que vous nous disiez un mot, et c'est le rabbi Simeon ben Yohai, qui est né en Galilée à la fin du premier siècle, et qui lui a fait un tour, un petit voyage pour nous dans le monde à venir. Est-ce que vous pouvez nous en parler un petit peu?
0: Alors c'est un personnage fascinant. Vous savez que c'est celui dont on dit qu'il est l'auteur d'un des plus grands livres de la Kabbale, qui est le Zohar, Rabbi Shimon Bar Yochai. Et lui nous raconte le Zohar, justement, un jour était malade et ses élèves, ses disciples sont venus le voir. Et à un moment donné, ils se sont constatés qu'il n'était plus là, qu'il avait disparu. Et quand il est revenu, nous dit le Zohar, il leur a dit « j'ai été dans le monde à venir ». Il nous apprend qu'en fait, il a pu traverser le monde à venir et puis même il a pu choisir même l'emplacement qu'il aura dans ce monde à venir. Très étonnant comme passage. Et il a choisi un emplacement particulier pour lui et son fils, très très surprenant, près d'un personnage qui est encore tout en plus énigmatique, qui s'appelle Achia, qui est un prophète de la tradition juive, qui est un prophète qui était du temps de Salomon, qui a même dit à un moment à Salomon que la manière dont il a, malgré le fait qu'il est un très grand roi, son royaume sera divisé après son passage dans ce monde. Et c'est une réflexion profonde parce qu'en fait, cette idée, c'est une idée dans ce passage-là de Rabbi Shimon Bar Yochai, c'est que nous sommes face à des gens qui arrivent à percer des mystères que nous n'arrivons pas à percer. Et vous savez, juste, si vous le permettez très rapidement, j'aimerais dire que, vous savez, j'ai sorti deux livres là récemment. Ce livre-là qui est sur le monde à venir, qui est pour moi le mystère de l'après-vie. Mais j'ai aussi sorti un livre qui est une traduction d'un texte du Rav Kook, vous avez évoqué mon travail de traducteur, qui est un texte sur les lettres hébraïques. Et j'ai appelé ce livre « Le secret des lettres hébraïques ». Parce qu'en fait, si vous voulez, la différence entre un mystère et un secret, c'est que les mystères restent quelque chose qu'on n'arrivera jamais à épuiser, mais le secret, on pourra parvenir à le dévoiler. Et la Kabbale, justement, c'est parvenir à dévoiler justement ces secrets que la vie nous impose.
1: Ariel Toledano, une dernière question, il nous reste une minute, mais elle est plus personnelle. Quel est votre Olam Haba à vous? Quelle est votre vision de cette vie qui vient après la vie? Est-ce que vous ça pouvez nous la partager?
0: Oui, ça serait celle de la transmission. Je suis d'autant plus serein que j'ai l'impression, au fur et à mesure de mon exercice au quotidien, d'avoir aidé des gens. Vous savez, j'ai écrit un livre qui s'appelle « Réparer les corps, réparer le monde ». Donc ça participe énormément à mon quotidien. Et puis avoir essayé d'être un passeur, transmis des textes qui vont être ensuite transmis à son tour. C'est comme ça que j'imagine l'éternité de la connaissance à travers justement cette envie de transmettre, de passer des messages, des enseignements qui m'ont personnellement été donnés et dont je suis également le passeur à travers les livres et les conférences que je donne autour de moi.
1: Merci, je rappelle le titre de votre livre, donc « La vie qui vient après la vie », méditation sur le Olam Haba dans la sagesse juive, c'est aux éditions du Cerf. Merci Ariel Toledano d'être venu au micro de Pilpoul.
0: Merci à vous, c'était passionnant, merci beaucoup.
1: C'était Pilpoul, une émission de Marc Wilinski, que vous pouvez retrouver en podcast sur le site de Radio RCJ et sur les différentes plateformes, ainsi que sur YouTube. À dimanche prochain, 13h.
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2: C'est un immense honneur et un immense bonheur pour nous et RCJ ce matin d'être en compagnie de Boualem Sansal. Bonjour Boualem.
3: Bonjour. Bonjour mes amis.
2: Merci beaucoup de nous accueillir ici chez vous, exceptionnellement. Je l'ai dit, c'est un bonheur parce que pendant des mois, pendant tous ces jours où vous étiez en détention, nous pensions à vous, nous parlions de vous, nous lisions vos livres, nous citions vos phrases et nous espérions que ce jour viendrait où vous serez de nouveau à votre micro, à notre micro. Ce jour est arrivé.
3: Ce jour est arrivé.
2: Tout arrive et ce jour est arrivé et on va parler avec vous, Boualem, de votre livre qui vient de paraître chez Grasset, La légende, libre méditation d'un prisonnier encombrant. C'est peu de dire que c'est un livre évidemment éminemment bouleversant, mais au-delà de cela, c'est un livre de combat. Et vous le dites d'ailleurs dès le début, et c'est vrai que ça nous fait du bien de voir à quel point dans ce livre vous avez évidemment gardé toute votre force littéraire, mais toute votre force aussi mentale pour nommer les faits. C'est ce que vous dites dès le début.
3: Oui, oui, absolument. Je crois que c'est tout l'enjeu est là, c'est que on est dans un monde qui est hostile. De plus en plus, on se rend compte que nous vivons dans un monde hostile, un environnement hostile, mais qui de plus en plus nous impose ses règles, ses formes de dictates, des menaces de mort et tout ça. Et puis on se rend compte que cette situation est en train de nous dessaisir de notre propre identité, au profit de l'autre, de notre langue. On ne parle plus de notre pensée et finalement on est en train de, on se laisse aller, on coule dans voilà, il y a une offre qui est là, qui nous emporte et puis c'est terrible parce que on trouve beaucoup de confort dans c'est vrai que la lâcheté est un grand confort. Ça oui, voilà, il y a la honte évidemment. On peut avoir honte un petit moment, mais après, on se construit des justificatifs. On dit quand même, non, je suis pas lâche, je le fais pour mes enfants. Et ainsi de suite, je le fais pour la préservation de, je ne veux pas ajouter à, etc. Et on se construit un justificatif comme ça, pour justifier sa lâcheté individuelle. Et puis, et l'étape suivante, c'est ça qui est, et on y est en plein là-dedans, c'est qu'on devient un agent actif de la chose. Mm-hmm. Voilà. Non, je le justifie pour moi, mais je dis, enfin, quand même, sans ça, tu devrais pas dire des choses comme ça. Tu sais que ça crispe, tu sais que, et on devient soi-même son propre policier. Et ça, c'est terrible. Et une fois que le piège s'est refermé sur toi, c'est fini, tu peux plus en sortir.
2: Mais dans le livre, on le comprend et on va parler évidemment de votre récit, Boualem Sansal, quand vous dites que vous parliez à vous-même, peut-être pour moins parler, on voit que pas du tout, votre courage, vous l'avez gardé pendant toute cette période de détention, avec évidemment des moments extrêmement durs que vous racontez et dont on va parler, mais quand vous vous retrouvez face au juge, entre guillemets, parce que est-ce vraiment un juge, vous maintenez ce que vous avez à dire, est-ce que vous avez toujours dit.
3: Ah oui, mais il faut y veiller, parce que on peut aussi par glissement, on se rend pas compte, on peut aussi glisser petit à petit vers, on peut être influencé, tomber sous le, et il faut être vraiment très vigilant et maintenir son discours de manière ferme. À partir du moment où on se dit, tiens, je vais peut-être y mettre un petit bémol ici, vous êtes mort.
2: On peut pas c'est mettre
3: fini,
2: de bémol.
3: C'est fini. Non, c'est la grande question, c'était islamisme.
2: Mais en même temps,
3: cette supercherie, on a été installé il y a quelques années pour des raisons qu'on peut comprendre. À cette époque, c'était tout nouveau et bon, et ça commençait à apparaître comme étant une protection générale. Il vaut mieux éviter ça, les crispations, les trucs. Et puis on est mené de et à tout accepter. Or non, l'islamisme n'est que la partie apparente. Le problème, c'est l'islam. Évidemment, c'est l'idéologie elle-même. L'islamisme n'est qu'une façon de conjuguer la chose. Ça se fait d'une certaine manière en Algérie, d'une autre manière en Iran. C'est de la technique. L'idéologie, le fond, c'est ça qu'il faut. Et là, on n'y arrive pas encore. Ça devient presque criminel de dire questionnons l'islam, l'islamisme, c'est fini. On a passé la main maintenant au service de sécurité. C'est eux qui gèrent ça. Ils le font plutôt très bien. Il y a de moins en moins d'attentats. Ils arrivent à contrôler la situation. Mais ça permet de cacher tout le reste. L'islam qui se répand comme l'humidité dans une maison. Par où elle rentre, cette humidité, je sais pas, elle est partout. Elle est dans les murs, elle est dans le linge, elle est partout. Eh ben, on est en plein là-dedans.
2: Alors, Boualem Sansal, dans le livre, La légende chez Grasset, vous racontez évidemment quasiment jour par jour, mais est-ce que vous aviez vraiment la notion des jours? Vous parlez beaucoup de Camus dans le livre. Alors j'ai repris quelques citations de votre livre et quelques citations de Camus. On va essayer de vous faire dialoguer comme ça à quelques années. Dans L'étranger, Camus disait, enfin son personnage, « J'avais bien lu qu'on finissait par perdre la notion du temps en prison, mais cela n'avait pas beaucoup de sens pour moi. Je n'avais pas compris à quel point les jours pouvaient être à la fois longs et courts, longs à vivre sans doute, mais tellement distendus qu'ils finissaient par déborder les uns sur les autres. Ils y perdaient leur nom. Les mots « hier » et « demain » étaient les seuls qui gardaient un sens pour moi. » Ça, c'est L'étranger dans Camus. Et vous-même, Boualem Sansal, pendant votre récit, vous dites à quel moment le temps, surtout dans les premiers jours où vous arrivez, il n'y a plus de notion, parce que vous arrivez à peine à voir quand c'est le jour, la nuit, de par les circonstances de votre détention. Ouais.
3: Mais en fait, c'est presque évident. On vit dans notre milieu, donc c'est une prison aussi, hein. Mais c'est une prison qu'on a conçue de ses mains. On vit dedans. Il y a des règles, on les accepte. Et puis subitement, on sort de ce monde et on est placé dans un autre monde. Et là, on n'a ni la langue, ni les codes, ni même les repères physiques. Parce qu'on est dans une partie de la. Moi, j'étais dans une prison qui est gigantesque, 400 hectares. 6000 prisonniers. Chaque jour, il y a 400 prisonniers qui entrent et 400 qui sortent, qui sont libérés ou qui changent de prison ou qui vont à l'hôpital, etc. Et vous devez en quelques jours tout réinventer pour pouvoir vivre ce milieu-là. Vous n'avez ni les langues, ni les repères, ni les codes, ni rien. C'est ce que j'appelais la dépossession de tout, quoi, du temps, de l'espace et de... Et il y a un vieux prisonnier. Moi, j'aimais bien discuter avec les vieux prisonniers parce que les autres, bon, ils sont comme moi, ils viennent d'arriver.
2: C'est donc le choc.
3: Ça, ouais. Ça saigne, ça pleure, ça. Ouais. On est encore dans. Mais les vieux prisonniers sont zen et quand ils parlent, c'est toujours très profond. Il faut bien et ils ne font pas pour être profond. C'est naturel. Un des prisonniers qui m'a dit, Monsieur Sansal, la première semaine, tu es encore Boualem Sansal, tu es un écrivain, tu sais qui tu es, et etc. Et puis tu sais où tu es là, collé là, condamné, tu sais tout. Et il m'a dit, et il va arriver un moment où c'est fini, tu n'es plus Boualem Sansal, tu es 46611, numéro d'écrou. Ton identité, tu vas l'oublier, et tu vas oublier ton monde. C'est juste, peut-être, tu te souviendras du visage de ta femme encore. Perte d'identité partout. Et il me dit, et c'est pas fini. Et il m'a dit, la troisième étape, c'est pour les gens comme moi, c'est que tu es la prison. Tu étais encore Boualem Sansal. Tu deviens un prisonnier dans une prison. Tu essaies de comprendre les codes et de t'insérer là-dedans. Arrive la troisième étape où tout ça est abandonné. Tu es toi-même la prison. Elle est en toi. J'ai pas passé beaucoup de temps, donc je sais pas ce que ça veut dire. Mais j'ai ressenti ça vraiment. Intellectuellement, on le comprend. À un moment donné, à force de vivre dans un milieu, on finit par finalement les atomes, tes atomes se mélangent aux atomes des murs. Et ça, c'est terrible. Et alors, la conclusion, il me dit, c'est que moi, je veux plus sortir, je peux plus me réhabituer maintenant. Il me dit, je suis la prison. Et donc, je veux qu'il me garde. Il est condamné à 45 ans, il en a fait déjà 40. Non, c'est dur. C'est des défis énormes. C'est des défis énormes. Ton corps, on est habitué à une vie encore confortable, on contrôle ce qu'on mange, ce qu'on boit et tout ça. Et puis du jour au lendemain, c'est tout autre chose.
2: Est-ce que vous étiez imaginé?
3: C'est une autre nourriture, elle est infecte. Donc tout doit s'habituer, pas seulement sa tête, mais son estomac. Moi, jusqu'à présent, j'arrive pas encore à me nourrir normalement. Ça fait déjà 6 mois. Mmh. Et dès que le moindre écart, et c'est terrible. C'est des diarrhées incroyables, c'est des douleurs incroyables. Il faut y aller mollo pour retrouver le, voilà.
2: Combien de jours vous avez passé en détention, Boualem Sansal?
3: 363, je crois. Une année, moins
2: 2 jours.
3: Moins 2 jours, voilà.
2: Est-ce que vous auriez imaginé un jour être en détention comme ça dans votre propre pays?
3: Oui et non. Oui et non, parce que je vis en Algérie. Et donc, toute ma vie, j'ai vu et j'ai entendu parler de gens qui ont été arrêtés, des intellectuels, des hommes politiques, assassinés, arrêtés ou exilés. C'est un univers que je connais quand même. Durant toute, on va dire, avant de devenir écrivain, pour moi, c'était quelque chose de théorique. Ça arrive, mais aux autres, pas à moi. Moi, j'étais un enseignant, un universitaire, vivant dans des milieux à peu près protégés, tout ça. Mais à partir du moment où je commence à écrire, oui, ça a été... C'est un questionnement très, très... Moi, je me souviens quand j'ai envoyé mon premier roman à Gallimard, Le Serment des Barbares, il y a donc 28 ans maintenant, 27 ans. Bon, ouais, il l'a reçu, ok, très bien, il m'invite, je viens à Paris, je déjeune avec Antoine Gallimard et Jean-Marie Lacaftine, celui qui serait mon éditeur littéraire. Et puis, il me dit, à un moment donné, comme ça, sur le ton de là, « Boualem, moi, je pense que tu devrais publier sous pseudo. » Quoi ? Oui, parce que là, franchement, ton livre, on dit au monde de le régime, et là, j'étais devant une situation nouvelle de manière abrupte.
2: Oui.
3: Alors, 30 secondes avant, j'y pensais pas. Pour moi, c'est normal. J'ai écrit des livres techniques, j'ai d'économie. Oh, j'ai dit, je vais y réfléchir. Je vais en parler avec ma femme. Et puis, donc, je suis rentré, et j'ai dit, bon, voilà, ils vont publier le livre, ils pensent que ça va être un livre qui va être très remarqué, qui va provoquer beaucoup de choses, et ils me recommandent de publier sous pseudo. Alors, ça a été vraiment une interrogation très, très, très longue. Et c'est quand on est confronté à des questions comme ça qu'on arrive à se découvrir. Parce que moi, j'étais un petit fonctionnaire, un petit enseignant, point. Et là, le jour où j'ai avec ma femme, après une discussion, on est arrivé à cette conclusion. Non, si tu publies, il faut publier sous ton nom. Et alors, du coup, là, je suis devenu avec quelqu'un d'autre. Parce que je me suis dit, je vais finalement assumer, il va se passer des choses, mais je vais les assumer. Et je sais pas, j'ai senti que c'était presque indigne de publier comme ça, en cachette, quoi. Et qui plus est, même Antoine m'avait dit, tu devrais même venir ici. Tu t'installes, comme ça, t'es tranquille. Voilà. Donc ça m'a... Deux questions essentielles, rester ou partir... pseudo ou pas pseudo. C'est fait avec ces deux questions.
2: Donc vous avez choisi de ne pas avoir de pseudo.
3: De rester là-bas et de publier.
2: Et de vivre entre les deux, de continuer à vivre en Algérie. Alors dans le livre Boualem Sansal, La Légende aux éditions Grasset, vous expliquez dès le début du livre, effectivement. Alors vous dites, le lecteur, il connaît l'histoire, évidemment, puisqu'on l'a vécu, certains ont suivi plus ou moins votre détention, ont signé des pétitions, ont fait ce qu'ils ont pu, et vous dites un peu plus loin, car il y a bien eu une légende, elle est née en prison, elle s'est propagée dehors, elle m'a porté comme une vague porte un corps, parfois elle le sauve, parfois elle le noie, et j'ai mis du temps à comprendre que la légende, même quand elle nous protège, nous prend quelque chose, notre droit d'être simplement un homme. C'est quoi cette légende, et pourquoi vous avez voulu donner ce nom au livre, Boualem?
3: Mais c'est une question de philosophie, vieille comme le monde. Cet objet, tant que je le nomme pas, il n'existe pas.
2: Oui.
3: Ah, c'est, voilà, on ne sait pas ce que c'est. Donc, nommer, c'est créer une situation. Donc, à partir du moment où on dit c'est un téléphone, on rentre dans tout ce que le mot téléphone va impliquer et tout ça. Et donc, j'ai perdu la...
2: La légende, pourquoi avoir nommé la légende?
3: Quand, il faut faire un peu d'histoire. C'est que moi, j'ai été arrêté le 12 novembre. Et pendant toute la première semaine, j'étais dans un... Je ne sais pas où j'étais. J'ai été arrêté à l'aéroport. On m'a mis dans un sous-sol pendant plusieurs heures. Et puis, on est vers minuit, une heure du matin, on est venu me chercher, menotter, bâillonner... Et amené dans un endroit où j'ai passé donc une semaine dans quasiment le noir. J'ai vu personne, juste une main qui le matin ouvre le petit truc, me tend un verre de lait et un morceau de pain, paf, puis c'est tout. Et après, comment expliquer ça? Ben je sais pas. Moi, il m'a semblé que c'est plus tard j'ai compris que peut-être c'était pour créer une sorte de suspense et de sidération. Bon, voilà. Donc moi, au bout de 7 jours, on vient de me sortir de là-dedans et on m'amène au tribunal où je suis mis devant le procureur qui me lit les chefs d'accusation. Vous êtes accusé de ta ta ta ta ta ta ta ta. Bon, et bon, je passe, tout ça est raconté dans le livre. Et en fin de journée, je me retrouve en prison. Et en arrivant, les prisonniers, dans les 2 jours qui ont suivi, ils disent « Ah, la légende est arrivée, la légende, voilà. » Donc, au bout d'un certain temps, je dis « Qu'est-ce que c'est? Pourquoi vous m'appelez la légende comme ça? Je m'appelle, Boilem, sans ça. » Oui, mais ben, je sais pas. Moi, j'ai entendu dire qu'on t'appelait la légende, donc ça s'appelle la légende. Et c'est vrai que personne n'était en mesure de dire... Mais c'est vrai, quand on se retrouve un jour avec un sobriquet ou un surnom, on ne sait pas d'où il vient et comment il est né. Quelquefois, oui, mais généralement, non. Et en fait, c'est qu'ils ont fait, moi je pense, c'est une explication après. Ils ont fait une sorte de transfert. Parce que eux, pendant ce temps, savaient ce qui s'était passé pendant cette semaine où moi j'étais absent. Ils savaient que la France, mobilisation, l'Allemagne, le truc, voilà, etc. Et donc, pour eux, c'était une histoire extraordinaire. Voilà, c'est un peu, j'imagine, peut-être à l'époque, Solzhenitsyn, en Russie, il a dû provoquer les mêmes choses. On voyait en lui, celui qui allait porter la parole, etc., etc. Et puis ensuite, avec le temps, je leur ai expliqué, je lui ai dit, non, vous faites un transfert, tout simplement, je suis pas une légende, hein. Mais je suis moi-même tombé ensuite dans ce piège. Mais la légende, oui, ils ont raison, il y a une histoire qui est en train de se construire. Il n'y a pas que, même si on oublie Boilem sans ça, il y a une histoire qui s'est... Elle est en France, elle est en Allemagne, elle est à droite. Pourquoi les gens se mobilisent? La plupart ne me connaissent pas, n'ont peut-être jamais entendu parler de moi. Donc, il y a une histoire qui est en train de...
2: Mais parce que l'histoire, c'était le symbole. Ça aurait pu
3: oui,
2: vous êtes dit...
3: Oui, alors je disais, oui, ben, je suis peut-être le symbole, mais pas vraiment. Parce que, entre la France et l'Algérie, c'était la guerre. Et donc, c'est des récits de guerre. L'Algérie me traite de traître et de trucs, et ici on me traite d'un
2: écrivain. Oui, mais peu importe, j'ai envie de dire la position ou la position politique de la France pour le peuple français et pour tant d'autres. Ce qui comptait, c'était vos mots, c'était votre courage, c'était la force des mots aussi que vos lecteurs avaient lus et appréciés. Ouais. Et
3: moi je vous l'ai expliqué, donc j'ai dit non, moi je suis pas une légende, je représente quelque chose probablement, parce que on en parle beaucoup. L'Algérie et ailleurs, mais il y a plein de choses derrière, voilà, derrière ce mot-là, les gens disent, et à un moment donné, j'ai voulu, dans ma réflexion, puis je me suis dit, non, mais la légende, c'est le comité, voilà, c'est des gens, chacun dans son coin, chacun dans son truc, pour des raisons qui sont les siennes, il y a quelque chose qui est en train de se créer.
2: Alors, le comité... présidé par notre ami Noël Lenoir, qui anime une émission sur RCJ de droit, justement, et qui effectivement a présidé votre comité de soutien. Vous les citez beaucoup, elle et puis beaucoup d'autres personnalités, comme Jean-Michel Blanquer ou d'autres, qui effectivement ont porté votre parole, votre voix, quand vous ne pouviez plus parler. Et vous le dites d'ailleurs à un moment donné, j'ai tenu par mes amis. Vous saviez du fin fond de votre prison en Algérie, qu'il se passait des choses, qu'il y avait une mobilisation pour vous.
3: Alors, ce qui est terrible, c'est que on sait tout, mais sous forme de rumeurs. On n'a pas les journaux, on n'a pas la télé. On a une télévision en prison, mais c'est une télévision en circuit fermé, donc c'est interne. C'est les discours du présent, genre télévision nord-coréenne, quoi. mais petit à petit, par des bouts d'informations qui viennent de l'extérieur, par les avocats. Moi, j'avais pas mon avocat. Bon, l'avocat n'a jamais pu obtenir le visa pour venir nous voir. Mais les autres détenus avaient leurs avocats et les visites familiales. Donc, par ces deux bouts, il y a de l'information qui rentre en prison. Mais là-dedans, elle est travaillée, elle est digérée, elle passe. Parce qu'on ne se rencontre pas en prison. On est, j'étais dans un box. Ouais. Un box, c'est à peu près ça. Même pas la moitié de ça. Il y a 5 cellules par là et 5 cellules par là. Avec un couloir au milieu. Quand on regarde à travers la grille, qu'est-ce que je vois?
2: Vous dites
3: c'est la cellule qui est en face de moi.
2: Vous pourriez faire un pas et demi votre cellule.
3: Voilà, c'est tout. Alors, on est deux par cellule. Mmh. Parce que c'est des lits superposés. Donc, 4 cellules comme ça, ça fait 8, et 4 pas, ça fait 8, ça fait 16. C'est une unité carcérale de 16. C'est très intelligent, une prison, hein. C'est pour éviter qu'il y ait des organisations, et puis on déplace tout le temps les prisonniers, hein, pour éviter, Donc, je suis là-dedans, là, il y a une grille. Et, contrairement à ce qu'on pense, les prisonniers ne vivent pas dans la cellule. Ils vivent dans la cour. Mmh. Le matin, à 5 heures du matin, bon, on ouvre la cellule, on vous donne un verre de lait, un morceau de pain, on se met au garde à vous, on nettoie ça, un petit truc, et puis on va dans la cour. À la cour, c'est une cour, enfin, qui fait deux fois ce séjour-là. Et on est là, dehors, comme ça. S'il pleut, on prend toute la pluie sur le dos. S'il fait chaud, on est assis, on discute. Et moi, j'étais dans un quartier de très haute sécurité, le 18A. C'était que des islamistes. Mmh. Et ils m'ont mis.
2: Ont mis avec eux.
3: Pourquoi ils m'ont mis là? Voilà. Mais après,
2: c'est pas pour que vous leur portiez la parole.
3: Ouais, évidemment, je me suis fait des idées. Et puis j'ai très vu tout de suite que finalement ils avaient pas l'air de m'en vouloir, ils me regardaient mais sans plus, quoi. Ils voyaient qu'ils pouvaient pas me parler, on n'était pas du tout dans le même monde, mais ils étaient assis là-bas avec leur courant toute la journée et discutaient. Mais il y avait un qui me faisait vraiment peur, quelqu'un qui a fait Daesh, qui a fait la Tchétchénie, et c'est tous des combattants, hein, des gens qui ont tué tant et plus. Et après on m'a déplacé dans le 18B, qui est un autre quartier de haute sécurité, mais là c'est un peu mixte. Et donc c'est comme ça que je me suis retrouvé avec des gens, on va dire comme vous, avec lesquels on peut discuter, on peut parler littérature, on peut parler. Mais ils n'étaient pas tous très savants, il y en avait qui avaient le niveau du bac, donc bon, c'est très limité. Mais j'avais un de mes co-détenus qui était avocat d'affaires, installé au Canada, aux États-Unis. Et donc on avait quand même des discussions plus élaborées, quoi.
2: Vous n'aviez pas de livre à votre disposition, Boinem Sansal, vous n'aviez pas de papier ni de stylo, mais vous aviez votre esprit et vous aviez vos souvenirs. Je recite Camus et je vous recite en même temps, dans l'étranger, pas toujours, un homme qui n'aurait vécu qu'un seul jour pourrait sans peine vivre 100 ans dans une prison, il aurait assez de souvenirs pour ne pas s'ennuyer. Ça c'est l'étranger de Camus, et vous dites, j'ai récité des poèmes toute la journée dans ma tête.
3: Oui,
2: tous les poèmes que vous aviez appris et que vous connaissez, que vous récitez pour ne pas les oublier, pour faire marcher.
3: C'est de la. Je régurgitais. Vraiment, c'est. Finalement, quand on n'a pas de quoi, c'est ce que fait le ruminant. Hein. Il n'a pas de quoi manger, il remâche ce qu'il a déjà mangé la semaine passée.
2: Vous avez plus de nourriture.
3: Et c'est exactement ce que j'ai fait. C'est terrible comme on est lié au livre. C'est incroyable. Ça me manquait. C'était physique. C'est comme quelqu'un qui veut fumer. Je voulais voir des livres. Et donc, j'ai demandé à un gardien-chef. Il m'a dit, il y a une librairie, une bibliothèque, mais... Il m'a dit, non, c'est même pas la peine, on l'utilise plus. Bon. Mais quand même, j'ai appris qu'il y avait beaucoup de livres religieux. Alors ça, c'est permis. Tous les prisonniers ont un Coran. J'étais peut-être, certainement, le seul à ne pas avoir de Coran. C'est un fétiche. Ils l'ont, ça le protège, ils croient que, d'avoir, ça va les protéger de tout. Et puis il y a des livres techniques parce qu'il y a des prisonniers qui préparent le bac, etc. J'ai fait circuler machin, trouvez-moi des livres, c'est pas possible, il y a pas de prix dans toute la prison. Bah ici, bon, je comprends, dans le quartier de haute sécurité, mais enfin quand même chez les droits communs. Finalement un jour, c'est 3 mois après, hein. Et puis c'est un cadeau du ciel parce que ce sont évidemment deux immenses auteurs. C'est Victor Hugo, Notre-Dame de Paris. C'est tellement ce roman, je l'ai lu 4 fois ou 5 fois. C'est magnifique. Et puis aussi d'un auteur que j'aime beaucoup beaucoup beaucoup, c'est Monterland. Mais c'était ça. Je lisais, je relisais, Bon, c'est pas assez quand même. Donc, réciter des poèmes. Donc, à un moment donné, je me suis trouvé. Puis les gens me disaient, qu'est-ce que tu racontes là? Des poèmes.
2: Et puis, ça me dit le Coran, vous.
3: Voilà. Et donc, je récitais des poèmes comme ça. Et puis, comme ça avait l'air de... Alors, j'ai découvert dans le milieu, réciter des poèmes, même à un chat... Il entend quelque chose. Le poème a une force. Faisons l'expérience. Récitons un poème devant un chat ou un chien, et on va le voir tout de suite. Il y a une musicalité. Et ben c'est comme ça que les gens venaient m'écouter alors qu'ils comprenaient pas ce que je disais. Et donc à un moment donné, j'aurais dit on va écrire des poèmes, écrire oralement quoi. Et donc on se mettait comme ça en groupe et puis allez, première phase, c'est un peu l'écriture automatique.
2: Donc dans la cour de la prison, vous faisiez écrire des poèmes aux prisonniers.
3: Qu'est-ce que tu veux dire? Et toi, allez hop. Et petit à petit on brodait. Quelquefois c'était très bien.
2: Vous voyez, nous on se demandait ce que vous faisiez, vous faisiez des poèmes. Et vous le dites, d'ailleurs, il y a beaucoup de réflexions évidemment dans la légende Boualem Sansal sur votre rapport à l'écriture pendant vos détentions. Et vous dites, il n'y a rien de nouveau dans l'arrestation d'un écrivain. Ce qui change, ce sont les régimes, les acteurs, les victimes et les innombrables détails du quotidien. Ce qui demeure, c'est la crainte. Ouais. Et vous citez ensuite l'exil de Victor Hugo, le J'accuse de Zola, Solzhenitsyn et les goulags, Vaclav Havel, Salman Rushdie, effectivement, et vous, c'est une lignée dans laquelle vous inscrivez totalement. Vous dites finalement, ça ne change pas. Il y a toutes les dictatures en prison.
3: Oui, c'est vrai. Je me souvenais de ces livres, par exemple, de l'archipel du goulag. C'est raconte la même chose que ce que je raconte. C'est ça. On raconte la prison, on raconte les autres. Et ce qui est étonnant, et ça m'a beaucoup beaucoup étonné, les prisonniers ne jugent pas ceux qui les ont condamnés. C'est drôle, hein.
2: Oui.
3: Ils disent pas « les salauds, les trucs, ils m'ont fait ». Non, c'est le maktoub, c'est le destin.
2: Ils sont résignés.
3: Ils sont... Ça m'a beaucoup... Je dis quand même, tu te sens coupable? Je dis « non, je me sens pas coupable ». Et alors, comment tu peux être indifférent à l'égard de ce régime? Bon, peut-être tu mets pas de nom dessus, mais au moins le régime, c'est ce régime, c'est construit sur la violence, sur la terreur, c'est son ADN. Tu peux pas être indifférent à cela. Ouais, mais ça sert à quoi? Ouais, mais ça sert à quoi? Ça m'encombre l'esprit pour rien. Je préfère penser à éventuellement ma libération. C'est étonnant, quoi.
2: Vous vous êtes dit, je serai libéré, où il y a beaucoup de moments, et on le comprend dans le livre, même si vous êtes pudique dessus, où il y a un désespoir extrêmement fort, surtout quand vous êtes malade, vous vous dites, je vais mourir en prison.
3: Oui, oui, ah ben oui, ça c'est une idée qui me hantait parce que en fait elle a commencé le jour, j'y ai jamais pensé avant, ou peut-être comme ça, pas trop, parce que j'étais encore dans l'effervescence, dans le combat, dans le truc. C'était un jour, on est dans la cour, hein. Il y avait avec nous d'ailleurs quelqu'un qui a fait. Qui s'est battu là-bas en Tchétchénie, il était en prison en Russie, 20 ans, il a passé 20 ans en prison, et puis il a essayé de rentrer en Algérie de manière clandestine, et il a été arrêté et condamné encore à 20 ans de prison. Alors un jour on est là, et puis d'un coup je vois les gens, dans notre petite cour, on est une trentaine, une quarantaine, voilà, tout d'un coup je vois des petites agitations, qu'est-ce qui se passe? Il est mort. Et j'ai vu donc mourir en prison. Donc, bon, on s'est levé, on a été vers lui, on a appelé le gardien, et le gardien ils viennent pas, parce qu'ils ferment la clé, ils s'en vont, hein, donc vous êtes dans la cour, il peut se passer n'importe quoi, hein. Et donc, on commence à crier, gardien, gardien. Bon, il a arrêté de crier, il est mort. Bon. Et après, après, j'ai vu, évidemment, plusieurs fois, après, on entend dire, un tel, qu'est-ce qu'il devient, au fait? La dernière fois que je l'ai vu, c'était à l'infirmerie. Ah, mais il est mort, le pauvre. Il l'a emmené à l'hôpital, il est mort là-bas.
2: C'est banal.
3: Et j'ai remarqué qu'on meurt plus souvent que dans le civil. Évidemment, c'est des gens malades, oui, mal nourris et tout.
2: Maltraités.
3: Et c'est là que j'ai pris conscience que, surtout qu'à un moment donné, plusieurs prisonniers me disaient, mais il faut manger, c'est pas bon. Oui, mais tu manges, tu fermes les yeux, tu manges. Regarde, tu es en train de mourir, là.
2: Oui. À des moments donnés, vous avez fait quelques jours une grève de la faim.
3: Oui, c'était, en plus, j'ai fait une grève de la faim, ça, j'ai pas arrangé mon cas.
2: Non. Et vous étiez malade, Boilem, vous avez été traité aussi. Alors, ouais, il y a des moments où vous bougez de prison, vous allez à l'hôpital. Là, effectivement, c'est encore plus compliqué.
3: Ouais.
2: Et puis, au milieu de tout cela, ce qui vous tient, c'est, évidemment, votre courage, c'est, comme vous dites, la poésie, c'est le fait de savoir qu'on se bat à l'extérieur pour vous, avec le comité, et puis c'est surtout l'amour, c'est votre femme,
3: oui,
2: qui a aussi un courage extraordinaire, qui vient vous voir tous les 15 jours au parloir, c'est le mardi, et
3: ouais,
2: vous dites, voilà,
3: ouais,
2: vie c'est... que pour le mardi.
3: Ah oui, c'est là, oui. Alors, les visites familiales, c'est vraiment, c'est super, super important. Il faut savoir que dans les prisons algériennes, peut-être c'est valable aussi pas qu'en Algérie, pas, certainement pas ici, mais les châtiments corporels existent. Donc on frappe les prisonniers pour ceci, cela. Bon, frapper, c'est pas bon, c'est très douloureux, c'est très humiliant, parce qu'on vous suspend à un crochet, c'est comme ça, pendant des heures. Au bout d'une heure, vos bras sont morts, parce que vous restez comme ça, là, menotté. Le sang ne circule plus, donc tout devient bleu. On perd ses membres, comme ça. Moi, jusqu'à présent, j'arrive plus à ouvrir mes mains alors, il y a les châtiments, il y a le cachot, évidemment. On vous frappe pas, mais on vous met au cachot. Bon, bon, c'est une petite pièce d'1m50 sur 1m50. On peut rester comme ça. Ça c'est terrible. J'ai pas fait de cachot, mais j'ai vu des gens faire le cachot et en sortir complètement. C'est un animal. C'est comme on met, je sais pas, un chat dans une cage, et on le sort 3 mois après, il est complètement fou. Mais les châtiments psychologiques sont pires. Alors le premier, c'est évidemment privé de parloir. Alors le premier, c'est évidemment privé de parloir. C'est-à-dire, si vous répondez mal à un gardien.

0: Des biscuits, des biscottes, du shampoing, de brosse à dents. Voilà. Et puis, la prison se paye sur l'argent qui détiennent sur votre compte. Donc, il faut alimenter constamment le compte. Voilà. Et alors, privé de ça. Alors, quand on vous prive de ça, qu'est-ce qu'il y aura? C'est la cuisine de la prison. C'est en fait le même plat, matin et soir. C'est de l'eau, un peu rougeâtre, peut-être il y a un peu d'huile là-dedans, des choses qui ils sont là-bas au fond, on ne sait pas ce que c'est. Et qu'est-ce qui change? C'est juste le machin qu'on a. Alors aujourd'hui, c'est des lentilles. Le lendemain, c'est des haricots blancs. Le lendemain, c'est des pois chiches. Le lendemain à midi, c'est des pois cassés. Mais c'est la même chose, ce truc. Déjà, quand midi, une heure approche, ce sont des prisonniers des droits communs qui viennent nous servir la soupe. Et cette odeur te soulève le cœur. Ah, mon Dieu, non.
1: Alors, on
0: se nourrit de biscuits, on se nourrit de chocolat, de ce qu'on achète à la... Et puis, de ce que la famille amène au jour du parloir. C'est un panier avec des plats bien mijotés, des trucs, de la viande, du poulet, des fruits. Et là, cette journée, c'est la fête. Alors, en hiver, c'est bien, parce que on peut garder cette nourriture pendant 3-4 jours, donc c'est encore mangeable. Quatrième jour, ça commence un peu à... Mais en été, par 40-35 degrés, ça tient la journée, c'est tout. C'est-à-dire qu'on reçoit son panier au parloir à midi, il faut se goinfrer, il faut tout manger dans la journée. Le lendemain, c'est pourri. Mais sinon, c'est plein de fourmis, plein de... Parce qu'on n'a pas de frigo, on n'a rien, on met ça sous le lit, hein, c'est... on met ça sous le lit, ses affaires, ses souliers, voilà, tout son petit trésor, c'est sous le...
1: En combien de temps, entre guillemets, Boualem Sansal, on s'acclimate à ce qu'on est en train de vivre quand, 15 jours avant, on était l'un des écrivains les plus connus, reconnus, aimés,
0: Ouais, je pense un mois. Je pense qu'au bout d'un mois, je commence à prendre beaucoup de distance par rapport à... alors, on vit, comme je l'ai dit tout à l'heure, on vit sur des rumeurs. Hein, donc, il paraît que Macron aurait... Et alors, on dit, mon avocat, il m'a dit que Macron a fait une déclaration pour toi. Ah bon? Ah oui, il paraît que... Alors, bon, 3 jours après, il paraît que TF1 a fait une grande émission, etc. Ah, t'es sûr? Oui. Voilà, c'est... on se passe c'est des rumeurs, c'est pas vérifié, c'est faux, c'est pas fou, ou alors c'est surinterprété, on sait pas trop.
1: Alors vous racontez dans La Légende Boualem Sansal, qui vient de paraître chez Grasset, vous racontez la prison et vous racontez aussi la fin de tout cela, comment vous êtes changé de prison et comment finalement vous vous rendez compte, mais après, une fois que vous êtes sorti, que vous avez été expulsé. Vous dites finalement, j'ai été expulsé de mon propre pays.
0: Oui, parce que on est quand même des gens raisonnables, on essaie de nommer les choses. Le président allemand a demandé un geste d'humanité. Voilà, c'est l'expression du président allemand. Le président Teboul a traduit ça de cette manière-là. C'est, je pense que ce qui m'aurait, ce que j'aurais bien vu, c'était qu'on refasse un procès.
1: Oui.
0: Avec mon avocat.
1: Pour oublier un autre procès.
0: Moi, j'ai entendu parler de Grasset, j'ai écrit à Teboul pour lui dire, une rumeur circule disant que, je refuse, je vous le dis tout de suite, je refuse catégoriquement toute Grasset. Si vous voulez faire un geste d'humanité pour moi, vous convoquez un nouveau procès. Et en ce moment, mon avocat vient. Et si possible, des observateurs internationaux. Pas de réponse, évidemment, je lui ai écrit, il m'a pas répondu. Et donc, mais quand je sors, franchement, parce que la grâce n'annule pas la peine. Officiellement, oui. Je suis toujours condamné à ce qui a été retenu contre moi. Donc, ça va rester toujours. Et donc,
1: jusqu'à la chute du tyran.
0: Ben jusqu'où, oui, voilà.
1: C'est ce que vous dites dans le livre, à un moment donné, voilà, quand vous parlez de la chute du tyran et de...
0: Voilà, c'est ça, donc

0: Bah donc, mais alors une fois que je suis libéré, quand même, c'est trop très. J'ai remarqué que ouais, ça a l'air de rien, mais c'est très lourd à porter.
1: Oui. Pourquoi?
0: Je suis coupable. Mais avec ça, je suis coupable. Donc ils m'arrêtent, ils me font ci, ils me font ça, et tout et tout, et encore je suis coupable et je vais purger. Ah merde! Et Macron et le président allemand, ils ont accepté ça pour moi. Et oui, ben, ça veut dire que nous acceptons que Boualem reste condamné. Donc c'est comme si l'État français reconnaissait.
1: Vous l'auriez pas accepté.
0: Alors, j'ai dit donc ce mot, j'arrivais pas à le supporter. Donc je me suis dit finalement, j'ai inventé ce mot-là. Non, j'ai été expulsé. C'est une expulsion. Mais bon, ça c'est pour faire
1: plaisir.
0: Mais
1: pour les tyrans, nous sommes tous coupables.
0: Ah oui.
1: Vous êtes coupable.
0: Même ceux qui ne sont pas en prison, ils sont coupables.
1: Donc tout le monde est coupable pour eux. Alors vous parlez, j'ai dit plusieurs fois de votre comité. Vous évoquez, j'ai dit également Camus à nombreuses reprises et Catherine Camus aussi qui vous a beaucoup soutenu et qu'on embrasse. Et vous dites à un moment donné, vous parlez de ceux qui vous ont soutenu et vous dites la gauche cette fois n'était pas au rendez-vous. Quel dommage. Elle parle si bien de la liberté, des droits de l'homme, de la morale, de l'art pour l'art, comme elle sait si bien. Pointer le camp du mal. Les insoumis, comme toujours très occupés à diverses manœuvres de sape, n'étaient plus très loin de réussir leurs plans secrets, on ne sait lesquels, mais qui auraient à voir avec les plans ultra secrets de la fraternité universelle qu'on connaît quand même un peu. Vous dites, je l'écris sans colère. Ouais. C'est un constat.
0: Ah oui, franchement, depuis... parce que je n'ai aucun recours, je sais pas quoi faire. Donc, j'avais dit, quand Macron m'a reçu, quand je suis revenu d'Allemagne, je lui ai dit, moi demain, je vais sauter dans un avion, je rentre à Alger, et ils font de moi ce qu'ils veulent. Donc soit ils me renvoient, moi je reviens, et c'est tout, mais je pense que ça me ferait du bien. Et bon, ils m'ont expulsé, mais là quand même, je suis allé et j'ai affronté la chose, quoi. Ou alors ils vont me remettre en prison, puis bon, ben, on va redémarrer et comité.
1: Restez là quand même, voilà, c'est plus simple, on comprend, mais restez là.
0: Les trucs, bon. Mais quand je dis quand même, parce que je suis plus sensible que vous tous sur l'évolution des relations, parce que je les vis de l'intérieur, hein. Et donc, je sens quand même que le pouvoir algérien a perdu la partie. Il le sait bien, je crois, le gouvernement français, Macron se montre très magnanime. On va lui offrir une porte de
1: sortie.
0: Voilà, on va pas l'humilier, il faut pas, etc. Après, on se vengera, mais pour le moment, offrons-lui une porte de, et donc, je veux pas trop déranger la chose. Mais je pense que si je rentrais, je pense que le gouvernement algérien va profiter de ça. Ils vont fermer l'œil. Il est rentré, il est passé. Ok. Et puis 15 jours après, je vais voir ma maison ce qu'elle est devenue et tout. Et puis 15 jours après, je vais sortir là-bas aussi. Ils vont dire ça y est, il est passé. Voilà. Et je suis à peu près certain. Hein, donc voilà.
1: Pourquoi vous voudriez rentrer, Boualem Sansal?
0: Mais pour cette raison, je continuerai à revendiquer un nouveau procès. Ou alors, donnez-moi les preuves affichées, pas forcément à moi, mais vous avez un dossier, ben sortez-le. Laissez mon avocat François Zimré rentrer. C'est mon avocat, il a accès au dossier, donc il prend le dossier. Moi, je l'ai demandé ce dossier à un moment donné. Pas aucune réponse. Personne ne m'a jamais répondu dans ce.
1: Ils répondent pas. Les dictatures répondent peu. Alors vous dites également, il y a Sansal, l'écrivain public, exposé, commenté, instrumentalisé. Il y a Boualem, l'homme privé, inquiet, toujours fatigué, qui croit que l'homme vit avec son destin. Je n'ai pas appris à pardonner, car c'est trahir la vérité. Je n'ai pas appris à oublier, car c'est trahir l'histoire. J'ai appris à ne pas ajouter.
0: Ouais. Oui, mais non, mais j'ajoute quand même un petit peu.
1: Alors, qu'est-ce qu'on ajoute?
0: Non, mais je reste sur mon idée d'un nouveau procès et d'un accès à mon dossier, parce que peut-être que j'ai quelque chose. Mais dites-le, c'est tout ça. Voilà. S'il y a quelque chose, ben, au contraire, vous devriez normalement l'afficher. Vous dire, non, vous disiez bien que c'est un salaud. On vous disait bien que... Ben, sortez-le. Ça me paraît absolument nécessaire. Bon, Le contexte maintenant, c'est comme toujours, c'est toujours le contexte qui décide des choses. C'est pas nous on réfléchit et puis est-ce que le contexte le permet ou pas. Pour le moment, non. Pour le moment, non. Même le président allemand que je connais d'avant, que j'ai connu bien avant qu'il soit président, il m'a dit non, écoute, tu fais rien. C'est l'histoire qui va te réhabiliter. Ah bah l'histoire, bah, je sais pas, j'ai rien avec l'histoire moi. j'ai déjà de la peine avec ma propre histoire. Tu me mets l'histoire sur le dos. Bon, on verra. Ma femme aussi me dit non, t'occupe pas, tu es là, tu es très bien. Les Français t'adorent. Qu'est-ce que je tu veux qu'elle plus
1: Écoutez votre femme, faut toujours écouter sa femme, Boualem Sansal. Écoutez-la et restez avec nous. Comment vous avez appris tout ce qui s'était passé, pas seulement pour vous, mais on va dire l'actualité mondiale de manière globale, aussi bien au Proche-Orient qu'en France, etc. Quand vous êtes revenu, quand on est pendant 363 jours comme ça coupé du monde.
0: Et alors d'abord, je crois que je l'ai dit, je regrette de l'avoir dit, mais enfin je l'ai dit et je crois que je suis sorti de la prison algérienne, je me suis retrouvé dans une prison. Ici, mais c'est une prison j'avais pas de télévision, donc j'ai logé chez Gallimard. Pas de télé, comme si par hasard elle était en panne. Bon, pas de téléphone. Parce que mon téléphone est resté là-bas en Algérie et tous les jours je disais ben prêtez-moi ouais. Pas d'argent, puisque...
1: Ils n'avaient jamais votre compte pendant que vous n'étiez pas là.
0: Aucune. Et donc, une ou deux fois, j'ai été autorisé à sortir, je suis allé à ma banque, mon compte est fermé, j'ai pas un sou. J'avais même pas de quoi... Oui, j'avais pas un sou. J'étais... Enfin, mais non, jusqu'à présent, je suis toujours dans mes vêtements de la prison.
1: Pourquoi
0: je suis sorti de prison comme ça. On m'a mis dans un avion à Berlin, Paris. Et c'est la même chose. J'étais rejoint par ma femme. Quand j'étais à Berlin, ma femme m'a rejoint, elle a été exfiltrée. Au moment où moi, on me mettait dans l'avion du président allemand pour aller à Berlin, l'ambassade de France s'est occupée de ma femme. Ils sont partis à la maison, vite, ils lui ont dit, ramassez vos affaires, vite, on vous amène à Paris, vous passez la nuit à l'ambassade, demain vous amène à Paris, et vous rejoindrez Boualem à Berlin. Et donc, elle... je sais pas comment elle a pensé à elle. Elle est revenue avec deux valises. Et je lui dis, mais tu m'as rien ramené. Elle me dit, mais je pensais que tu y avais. Mais non. Rien. Je suis sorti de là. Tout mon linge est resté en prison. J'avais des pantalons, une chaussure, des paires de chaussures et tout est resté là-bas. Donc, et voilà. Et j'avais pas le droit. Personne ne me l'a dit. J'avais pas le droit de recevoir mes amis. Quel que soit le comité, encore moins le comité, ouais, encore moins les journalistes. Ouais. Donc il y avait un encadrement. Donc j'ai appelé Jean-Louis Barrault, il m'a invité à dîner. Il m'a dit non, c'est pour ta protection. Ah ben alors je vais me protéger avec mon accord quand même. Il me dit non, il vaut mieux que tu sais etc. Et les esprits sont très excités, il peut se passer beaucoup de choses. Et là-bas tu es bien chez Antoine, c'est ton copain. Et oui d'accord, mais mes autres copains, il n'y a pas que lui comme copain, j'en ai des dizaines. Et ils me sont aussi chers et puis j'ai besoin de bon enfin bref oui, et puis en plus c'est créé cette histoire qui a fait que ça a été la rupture entre
1: avec Gallimard et votre arrivée chez
0: non avec Antoine Gallimard oui. pas la maison
1: pas avec la maison pas la maison d'édition ouais. Vous le racontez très bien dans dans le livre Boualem Sansal, il nous reste malheureusement plus je crois que quelques minutes vous le dites également à la fin, vous dites un tel livre ne peut pas être simplement publié pour prendre place dans le jeu littéraire et gagner un peu d'argent et si possible quelques plumes pour son chapeau. Un livre est un engagement, la légende n'est pas un livre neutre, c'est un livre de combat pour la liberté d'expression et la dignité des victime de la terreur.
0: Voilà.
1: Comment on continue aujourd'hui le combat, Boualem Sansal?
0: Alors, il y a deux niveaux. Il y a le niveau personnel. Pour le niveau personnel, donc ça, c'est François Imbré a préparé un dossier très très très bien construit et il a beaucoup travaillé pour déposer plainte, pas contre l'Algérie, contre Monsieur Tebboune. Parce que je n'étais pas prisonnier de la justice algérienne ou de l'État algérien. J'étais un otage d'un bonhomme qui m'a utilisé pour obtenir des avantages avec la France. et manquait mon propre témoignage. Parce que François Zimmer m'a dit, on va aller au juge. Bon, voilà le dossier, évidemment, comment tu as été arrêté, si en contradiction avec telle loi, tel truc, tel machin, etc. Tu n'as pas eu d'avocat, ça aussi, etc., etc. Le dossier est prêt. Mais il m'a dit, il faut ton témoignage. Alors, il m'a dit, écris-moi, je sais pas, 10, 15 pages où tu, ah, ben, j'ai dit, je vais faire mieux, je vais écrire un livre.
1: Voilà, le témoignage.
0: Voilà. Donc, j'ai fait, donc, voilà. C'est pour ça que je dis, c'est un élément de,
1: ouais,
0: c'est un élément du dossier. Donc, on va donner au juge toute la partie juridique et judiciaire, plus celle-là. Et puis, ensuite, les juges décideront de, alors ça, c'est personnel. Mais quand même, et au moins utilisons cela pour essayer de donner plus de que ça serve au-delà de ma personne. Moi, ça y est, je suis là, je suis libre, je suis tranquille, etc. Ça. Mais il faut penser, hein, les prisons algériennes sont pleines, mais ouais, pas seulement, mais partout dans le monde, les prisons sont pleines.
1: Alors,
0: le comité a une idée. C'est alors c'était le comité pour le soutien de Boualem Sansal.
1: Oui.
0: Il est devenu le comité Boualem Sansal pour la liberté d'expression. Donc, ils ont déposé les statuts. C'est une association. Elle est en cours de création. Les statuts, je crois même qu'ils sont sortis hier ou aujourd'hui. Donc, à partir de là, il y a Noël, Edouard, Bernou, etc., etc., vont lancer des appels aux gens à rejoindre le comité et surtout à l'alimenter financièrement, pour pouvoir aller défendre des gens, ben, je sais pas, en Iran, à droite, voilà. Le comité s'est trouvé, a trouvé ce moyen pour élargir au-delà de ma personne. Voilà.
1: On va terminer Boualem Sansal avec Camus et vous, avec deux citations aussi qui se complétaient dans L'Homme révolté. Camus disait « L'homme, certes, ne se résume pas à l'insurrection, mais l'histoire d'aujourd'hui, par ses contestations, nous force à dire que la révolte est l'une des dimensions essentielles de l'homme, elle est notre réalité historique. Mmh. » Et vous, Boualem Sansal, vers la fin du livre, vous dites « Je veux être de ceux qui résistent, qui tiennent, non de ceux qui négocient. Car négocier, c'est parfois, toujours quand on est faible, sacrifier les principes vitaux pour un avantage éphémère qu'on vous accorde aujourd'hui pour vous le reprendre demain. La résistance est un roc. »
0: Ouais. Vous oui, absolument. Roc. Mais c'est une bonne idée de mettre les deux. C'est vrai. Hein. Et ouais, il faut. D'abord, il faut, je pense, repenser un peu la liberté d'expression. C'est une, parce qu'on vit sur un lexique qui date, on va dire, de la Révolution française. Donc, c'était sous le coup des Lumières où la philosophie s'est orientée la société. C'est plus comme maintenant, c'est peut-être le business qui oriente la société. Il faut repenser tous ces termes-là. Ben, je pense que le comité peut le faire déjà, et parce que si on refait les définitions, il faut peut-être refaire le corpus juridique. Voilà, c'est et là tous les jours, on se rend compte que il y a des choses qui vont pas. Par exemple, la pauvre Rihanna qui enlevée, assassinée, ce serait pas. Qui est responsable? Évidemment, c'est celui qui l'a kidnappé et qui l'a tué, bien sûr. Mais peut-être qu'il faut y regarder plus loin. C'est peut-être aussi le gouvernement en tant que tel, qui depuis une quinzaine d'années, de laxisme en laxisme, a permis, a fragilisé par 100 000 décisions diverses et variées, a fragilisé la famille, la société, et même les principes fondamentaux. Il a installé une sorte de relativisme dans le genre, et en même temps, c'est du relativisme, monsieur le président, vous n'avez pas le droit de dire ça. Tout, il ne faut pas tout. Voilà,
1: sur,
0: donc
1: sur vos grands
0: ça, ça fragilise une société.
1: Sur vos grands combats, il ne peut pas y avoir d'ordre.
0: Tu as ta vérité, j'ai la mienne. C'est pas, non, le truc, le relativisme, on peut discuter de ces trucs et trouver des arrangements. Mais là, c'est un déterminisme ridicule, d'autres très dangereux. Donc il faut tout repenser, ces choses-là. Il faut les repenser. Et moi, ça fait des années que je me bats. Moi, je suis pas philosophe, mais je le dis à tous mes copains philosophes. Mais refaites les lumières. Mettez-vous 50, 100 entre vous, et même si vous n'êtes pas d'accord, et c'est mieux, ils se détestent tous, hein. Les philosophes français, ils commencent par se détester pour comme base. Mais c'est très bien, justement. Et il faut pas que et allez, je sais pas, allez louer une ferme quelque part, enfermez-vous là-dedans. Et faites ce que les encyclopédistes ont fait. Ils n'ont pas eu besoin d'un accord du gouvernement ou d'un budget. C'est eux-mêmes, d'Alembert, Diderot et Rousseau et machin. C'est d'eux-mêmes qui se sont dit on va essayer de faire le point de nos connaissances et voir ce qu'on peut en tirer. Et ça ça produit de la lumière.
1: C'est ce qu'on va souhaiter pour la France, voilà, pour les mois à venir, avant les échéances électorales. Boualem Sansal, merci beaucoup.
0: Ben merci, c'est moi qui vous remercie. Et surtout d'être venu chez moi parce que j'étais fatigué. J'ai dit, je suis pas chez moi là, c'est un pré.
1: Mais on aurait été jusque là-bas, vous rechercher ou faire votre interview, Boualem, vous le savez. Ouais. Merci infiniment. La légende, ça vient de paraître aux éditions Grasset. C'est à lire absolument. Vous continuez à écrire là ? Il y a autre chose que
0: Oui, bien sûr. D'abord, il y a deux trucs qui sont presque prêts. Mmh. J'avais écrit Le Français parlons-en.
1: Oui,
0: aux éditions du Cerf. Je suis en train de finaliser La démocratie, parlons-en.
1: Magnifique.
0: Donc notre sujet.
1: Et ben voilà, on a le prochain rendez-vous sur RCJ.
0: Il y a un roman, mais le roman est encore loin d'être prêt.
1: Bon. Et ben on vous attendra pour en parler avec RCJ. En attendant, prenez soin de vous et portez-vous bien. Merci beaucoup, Boualem Sansal.
0: Merci beaucoup.
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1: Bonjour Inès Belghiti.
2: Bonjour madame.
1: Vous êtes arrivée il n'y a pas très longtemps dans le 5e arrondissement, en plein cœur du quartier latin, pour reprendre une magnifique librairie.
2: Tout à fait. Je suis arrivée il y a 6 mois dans le quartier, quartier que j'aimais déjà beaucoup, mais dans lequel je n'habite pas, du moins pas encore. Et j'ai repris donc la librairie La Petite Boucherie.
1: Voilà, La Petite Boucherie, c'est iconique. Tout le monde connaît La Petite La Petite Boucherie. Avant, il y avait aussi La Boucherie qui, malheureusement, a disparu. Alors, il n'y a pas de profil type de libraire. Tous les âges. Toutes les, je dirais tout le cursus, tous les cursus universitaires de la Terre. Vous avez plutôt fait, vous avez plutôt un cursus scientifique, très scientifique.
2: Totalement.
1: Voilà, une grande école d'ingé.
2: Exactement. J'ai fait des classes préparatoires, maths, physique, option info, donc très éloignée de ce que je suis et ce que je fais aujourd'hui. Grande école d'ingénieur généraliste.
1: Enfin, quand même, vous présidiez le bureau des armes, a-t-on dit. Donc,
2: tout
1: déjà,
2: à fait.
1: C'est que quand même.
2: Alors oui, j'ai toujours eu une appétence. Après, voilà, je fais partie, des élèves qui étaient très polyvalents.
1: Oui, voilà.
2: Donc, alors c'est vrai que.
1: Alors on vous dit vous êtes très bon élève. Hop, allez-y sur
2: exactement,
1: les carrières scientifiques. Donc
2: exactement.
1: Vous faites ce qu'il faut faire. Je ne sais pas si c'est pour faire plaisir à papa, maman.
2: C'est pour suivre un chemin tracé sans se poser de questions.
1: Voilà. Et puis vous allez débuter dans une start-up qui est une galerie d'art dédiée à l'image.
2: Tout à fait.
1: Mais votre voix, chère Inès Belghiti, c'est d'être libraire.
2: Exactement.
1: Voilà.
2: J'ai changé de vie il y a 2 ans maintenant.
1: Et qu'est-ce qui vous a donné envie? Vous aviez ça. Alors, vous avez toujours eu le goût de la lecture, m'avez-vous dit?
2: Oui, toujours. Depuis toute petite, je suis une grosse lectrice et ça m'apporte vraiment énormément et c'est une vraie passion. Ça m'a suivi. Donc, comme on l'a dit, voilà, j'ai suivi un peu un chemin tout tracé. Quand on est bon à la fois en sciences et en littérature, on est parfois encouragé à pousser la porte plutôt des grandes écoles d'ingénieurs, mais j'ai toujours gardé ça avec le bureau des arts, avec plein de choses dans ma vie. Et ce qui a fait que j'ai changé, c'est finalement
1: une remise en question.
2: Non, c'est
1: vous n'êtes pas trop heureuse et vous vous dites je m'épanouis pas, voilà.
2: C'est exactement ça. En fait, je suis allée donc j'ai suivi ma voie scientifique, bien sûr mes cours préférés c'était plutôt les cours de philosophie des sciences, d'épistémologie, d'histoire de l'art et du cinéma, donc cours que beaucoup de personnes plutôt séchaient en école d'ingénieur, mais qui moi j'attendais impatiemment chaque semaine. Donc je savais très bien que ça allait être peut-être un peu compliqué pour moi de m'épanouir vraiment 100% science. Donc j'ai essayé de trouver un métier qui est plus créatif, qui est vraiment.
1: Et là vous dites c'est la librairie.
2: Bah en fait j'ai essayé d'abord de trouver dans la tech ça, dans les sciences. Et puis quand je me suis rendu compte que ça me suffisait pas, je me suis dit bon j'ai essayé ce qui pouvait le plus me correspondre.
1: Alors là vous refaites d'autres études, enfin vous complétez par un cursus.
2: Exactement, je complète par un cursus à l'école de la librairie qui est vraiment spécifique à la création et reprise de librairies.
1: Ah, parce que je le dis pour les auditeurs, il y a une école de la librairie.
2: Exactement.
1: Ça dure combien de temps?
2: Alors moi du coup j'ai fait le parcours de reconversion, donc c'est 5 semaines réparties sur 5 mois. Avec des stages entre ces semaines-ci. Après, ils ont également un brevet professionnel et des licences professionnelles pour ceux qui sortent directement du bac. Ou c'est assez rare quand même. En général, c'est plutôt des personnes qui ont déjà fait une licence. Ou même des personnes qui ont déjà travaillé mais qui ont encore l'âge pour partir en brevet professionnel. Moi, dans mon cas, donc c'est un parcours de reconversion qui forme à la fois au métier de libraire et de conseil, etc. Mais également à tout l'aspect de gestion parce que être libraire et être gérant de librairie.
1: C'est pas uniquement on lit les livres et même si c'est important, on met un petit mot sur le livre en disant vous avez aimé parce que etc.
2: Exactement. Bah c'est la partie du métier qu'on préfère
1: préférez tous, j'imagine ça.
2: Mais quand on doit tenir un commerce, il y a la gestion.
1: Il faut compter et il faut essayer de dépenser moins. Que ce que l'on va gagner avec une économie dont je redis toujours que la valeur ajoutée du livre, elle est toute petite. C'est pour ça qu'il faut acheter ses livres chez le libraire.
2: Exactement.
1: Voilà, ça c'est opération pub. Allez chez votre libraire, ce qu'il va vous conseiller, et c'est quand même mieux que les plateformes. Voilà, parce que les plateformes, l'argent, ça va pas chez le libraire. Donc il faut qu'on soit cohérent. Si on veut avoir des libraires qui sont aussi des lieux de vie, des lieux de rencontre, eh bien, on n'achète pas son livre sur une plateforme. On fait tout pour ne pas acheter son livre sur une plateforme. La petite boucherie, rue Monge, pour celles et ceux de nos auditeurs qui ne connaîtraient pas.
2: Oui,
1: pas très loin de la place Monge.
2: Exactement, entre la place Monge et les arènes de Lutèce.
1: Voilà, donc vous voyez, un endroit central. Et alors, qu'est-ce qu'elle a de particulier, chère Inès Belghiti, votre librairie?
2: Eh bien, tout d'abord, elle est spécialisée.
1: En quelques mots, parce qu'il faut quand même qu'on parle d'un si petit oiseau, qui est le livre, on pourrait dire, pour jeunes adultes, de Marie Pavlenko, que vous avez choisi. Alors, qu'est-ce qu'elle a, la petite boucherie?
2: La petite boucherie, eh bien, tout d'abord, elle est spécialisée en littérature jeunesse. Donc ça va de 0 à 99 ans, j'ai envie de dire, parce que la littérature jeunesse ne s'adresse pas nécessairement aux enfants.
1: Vous voyez, la meilleure preuve, c'est que les contes de Grimm, de Perrault, d'Andersen, je me permets de rappeler qu'au 18e, 19e siècle, c'était quasi exclusivement pour les adultes. On a oublié ça.
2: Tout à fait.
1: C'est le 20e qui va tout transformer, hein.
2: Oui, tout à fait. On voit vraiment l'émergence d'un nouveau type de littérature jeunesse. Ouais. On voit, il y a eu énormément de mutations.
1: Et puis les bibliothèques, hein. Vous savez que nous venons de fêter les 100 ans de la bibliothèque de l'Heure Joyeuse, la bibliothèque de l'Heure Joyeuse, dans le quartier latin, à deux pas d'ailleurs de Notre-Dame. C'est une bibliothèque qui a vu le jour grâce à une grande mécène américaine, Madame Griffiths. Et avant, il n'y avait pas de bibliothèque jeunesse. Il y avait des rayons,
2: tout à fait.
1: Mais il n'y avait pas de bibliothèque. C'est la première bibliothèque de livres de jeunesse en France. La bibliothèque de l'Heure Joyeuse.
2: Tout à fait, qui dispose d'ailleurs d'un fonds très impressionnant d'archives vraiment inédites. C'est un trésor.
1: Voilà. Alors par contre, pour des raisons qui sont liées au cru décennal, eh bien ce fonds a été entreposé à la médiathèque
2: Sagan.
1: Voilà. Ouais. Mais c'est vrai que de temps en temps, il y a des
2: avec les expositions qu'ils organisent régulièrement, il faut revenir des choses et c'est
1: Alors, la particularité de la petite boucherie, c'est ça.
2: C'est qu'elle a changé de nom aussi. Elle s'appelle aujourd'hui Le Petit Ruisseau.
1: Ah oui, Le
2: Pour
1: Petit Ruisseau.
2: Bon, son alors, nouveau chapitre dans sa vie.
1: D'accord. Bon, alors, Le Petit Ruisseau. Donc ça m'avait échappé parce que vous voyez, moi, je suis tellement la petite boucherie que voilà. Alors,
2: on peut continuer à l'appeler la petite boucherie.
1: Il y a petite boucherie, petit ruisseau.
2: Et
1: voilà. Qui font les grandes rivières, comme chacun.
2: Et le petit oiseau aussi.
1: Et là, il y a un si petit oiseau. Alors, un si petit oiseau, Inès Belghiti, qui vient de reprendre la petite boucherie, donc qui va devenir le petit ruisseau, a été écrit par Marie Pavlenko. Dites donc, c'est une auteure, une autrice de livres plutôt jeunesse, il faut le dire, et fantasy, ou jeune adulte, disons-le
2: comme
1: ça.
2: Oui, voilà, jeune adulte. C'est vrai que...
1: Multiprimé,
2: notamment ce livre a reçu deux prix, un prix Babelio jeune adulte et un prix aussi à la foire du livre de Brive.
1: Ouais. Après, c'est important pour vous quand vous libraires, vous regardez les prix.
2: Oui, bien sûr.
1: Pour commander vos bouquins.
2: Tout à fait. On a une veille éditoriale assez importante. On est bien sûr aidé par tous les représentants des maisons d'édition qu'on voit vraiment. Quotidien, presque tous les jours, on va avoir des rendez-vous avec de telles personnes. Et c'est vrai que quand un livre a reçu un prix, ils vont même le remettre en vente, j'ai envie de dire, c'est-à-dire nous reproposer le livre en disant voilà, sa qualité a été soulignée à telle foire du livre ou pour tel prix.
1: Elle a pris plein de prix. Alors moi, je regardais, il y a même des prix, je vais vous dire, avec franchise que je ne connais pas, le prix Orient, alors le prix Libilite. Bon, alors le prix Saint-Exupéry, bien sûr, ou le prix Tatoulu, mais là, elle a reçu plein de prix.
2: Oui, et puis il existe beaucoup de prix différents, ça c'est sûr. Tous n'ont pas la même renommée ou n'ont pas le même impact sur un livre. Mais elle a parmi, en effet, son petit palmarès, des très beaux prix. Comme on le disait tout à l'heure, c'est des livres jeunesse, mais jeunes adultes.
1: Oui.
2: Et notamment, alors pas sur Un si petit oiseau, mais sur un autre de ses livres, Je suis ton soleil. Il a été réédité en édition adulte, chez J'ai lu, en fait. Donc on est vraiment sur des livres qui s'adressent... peut s'adresser aux adolescents, et c'est pour ça qu'ils ont...
1: Prioritairement, en tout cas, ont été...
2: Voilà. Parce qu'on va en parler, mais on parle de sujets assez lourds quand même, mais qui intéressent les adolescents, qui se confrontent à la vie. Et puis, ce qui là, ce qui se passe, c'est que la protagoniste a 20 ans. Donc, c'est pour ça que c'est quelque chose qui va peut-être particulièrement toucher les adolescents, les jeunes adultes.
1: Enfin, on peut tous le lire. Voilà.
2: Exactement, exactement.
1: Et c'est bien écrit. Alors, Pavlenko, elle a été pendant une quinzaine d'années journaliste. Il y en a beaucoup qui ont ce schéma-là. Hein.
2: Oui.
1: Et puis, c'est un peu la même chose. C'est un peu reconversion, quoi. Un peu comme vous. C'est-à-dire que bon.
2: C'est ça.
1: Elle s'est mise à écrire des romans. Il y a une quinzaine d'années, elle s'est mise à écrire des romans, plutôt de la fantasy. Et puis, oui. Je le disais tout à l'heure, enfin vous le disiez également, des romans pour jeunesse et pour jeunes adultes. Alors, vous l'avez découvert quand ce livre, un si petit oiseau, Inès Belghiti?
2: Ça fait quelques années que je le voyais. Sur les tables et les rayons de librairie et ouais. qu'il m'attirait. Et il s'est trouvé que quand j'ai repris la librairie, il figurait.
1: Donc, la petite boucherie.
2: Voilà. Quand j'ai repris la petite boucherie, nous recevons des livres, pour que nous puissions les lire. Et on les garde, bien sûr, pour que les prochains puissent suivre, pour que les stagiaires, on leur prête les livres, etc. Eh bien, ce livre figurait parmi la petite bibliothèque de ce qu'on appelle les services de presse. Donc, les livres donnés par les éditeurs pour que l'on puisse ouais. se faire un avis. Et il m'a tout de suite attirée. Je me suis dit, celui-là, j'ai envie de le lire. Alors, est-ce que c'est le petit, parce que visiblement, petit, c'est un mot, petite boucherie, petit ruisseau, ou c'est les oiseaux?
1: Alors, en tout cas, un si petit oiseau, édité à Pôle Fiction.
2: Tout à fait. Hein. Et chez Flammarion Jeunesse en grand format.
1: Voilà, chez Flammarion, qui a reçu donc le prix des lycéens. Oui. De la foire de Brive 2019. Faut regarder le prix des lycéens parce que c'est souvent très intéressant et ça fait découvrir des petites pépites et ressortir aussi des livres qui sans ce prix en tout cas pourraient finir à la broyeuse. Alors l'histoire Télérama a dit c'est un récit d'une grande humanité, ce qui est vrai. C'est une jeune femme,
2: oui.
1: une jeune fille,
2: oui.
1: qui se destine à être
2: vétérinaire.
1: Vétérinaire.
2: C'est ça. Elle a 19-20 ans, elle est classe de préparatoire pour pouvoir devenir vétérinaire. Et puis, le premier chapitre nous expose une scène assez dure, puisqu'elle est victime d'un accident de voiture. Elle avait le bras à l'extérieur de la fenêtre. Elle était en vacances, sa mère conduisait. Tout allait bien, elle se posait plein de questions sur l'avenir, mais elle se disait que ça allait aller. Elle sort d'une rupture, mais voilà, on est jeune, on va se reconstruire. Et puis l'accident, le choc, et elle perd son bras.
1: Voilà, et elle va être amputée du bras. Alors, on va pas tout vous raconter, évidemment, toute l'histoire, mais... on imagine ce qu'est ce n'est pas que de la fiction, parce que ça arrive, hélas, tous les jours.
2: Oui.
1: Des jeunes et des moins jeunes qui sont amputés d'un de leurs membres.
2: Tout à fait. Tout à fait.
1: Après un accident. Mm. Et la question, c'est comment on va se reconstruire.
2: C'est ça. Qu'est-ce que l'après?
1: Voilà. Qu'est-ce que l'après? Comment on se reconstruit? Le bras, ça n'est pas qu'une amputation évidemment physique, même si elle est très importante.
2: Ouais. Mais c'est un bouleversement total.
1: Ouais.
2: Alors comme vous le disiez, c'est pas totalement une fiction, puisque ça arrive beaucoup, mais aussi dans le livre, il y a les notions de Blaise Sandrard. Qui a lui aussi été amputé alors dans le cadre de la guerre et puis également
1: en 2015
2: en 1915 mais c'est très intéressant
1: enfin,
2: car 1915. En effet en 2015 donc 100 ans après ouais, Blaise Sandrard ouais. c'est la mère de l'autrice victime d'un accident ouais. de voiture qui s'est vue malheureusement
1: qui a été amputée. C'est une histoire assez incroyable parce que alors c'est après avoir lu le livre
2: C'est ça, c'est mis à la toute fin du livre.
1: C'est dans toute la fin du livre, à propos de ce livre, l'autrice, Marie Pavlenko, nous explique ce qui est arrivé le 27 juillet 2015 à sa maman en Charente-Maritime. l'humeur est badine, tout le monde est heureux. Et puis elle n'a pas branché son téléphone et quand elle remonte dans sa chambre, elle voit qu'elle a plein d'appels.
2: Ouais.
1: Et eh bien, on va lui expliquer que sa mère a eu un accident de voiture et qu'on va devoir probablement l'amputer du bras gauche.
2: Tout à fait.
1: Voilà. Et donc évidemment, elle dort pas. Elle va appeler, aller voir immédiatement sa mère. Et quand elle arrive dans la chambre de sa maman, sa maman pleure. Enfin,
2: oui, comme on peut s'imaginer quand il nous arrive quelque chose d'aussi grave.
1: Voilà. Et donc, elle dit « Regarde ce qu'ils m'ont fait, ils m'ont pris mon bras, ils m'ont pris mon bras. » Et elle ne sait pas ce qu'elle va
2: oui.
1: dire.
2: Qu'est-ce qu'on
1: elle s'est préparée au choc. Et puis, elle s'approche et elle dit, eh bien, moi, je suis contente. Alors,
2: oui.
1: évidemment, elle dit, oui, je suis contente. D'abord parce que tu es vivante.
2: Oui.
1: Et vu ton état, c'était pas gagné. Et puis parce que maintenant, je vais pouvoir te faire une blague. Alors, les larmes de sa mère cessent. La blague, quelle blague? Eh bien, c'est pas de bras, pas de chocolat. Voilà.
2: Oui.
1: Qui a été repris, d'ailleurs, dans un célèbre film.
2: Tout à fait. Ouais. Et c'est vrai que cette petite anecdote, enfin c'est pas une simple anecdote bien sûr, mais le fait qu'elle rajoute ce témoignage à la fin montre que il y a une vraie humanité dans le choix de ce sujet. Il y a aussi une vraie justesse parce qu'elle a elle-même été confrontée à quelque chose.
1: À ce drame.
2: Tout à fait, à ce drame, et que finalement Marie-Yves Pavlenko, elle a en elle une lumière, je pense,
1: oui.
2: Un espoir, une envie que de se dire qu'on peut tout surmonter.
1: Voilà.
2: Et que handicap. L'amour, oui, que le handicap peut être voilà, surmonté d'une façon ou d'une autre, même si c'est une souffrance énorme bien sûr, et que l'amour des siens et l'humour aussi, l'amour
1: ouais.
2: et l'humour permettent justement d'aller de l'avant.
1: Alors il y a autre chose, chère Inès, qui fait que elle s'en sort.
2: Oui.
1: Et qu'elle va voir, comme vous dites, la lumière.
2: Oui.
1: Y a l'humour, il y a l'amour,
2: oui.
1: mais il y a la nature.
2: Tout à
1: très
2: fait.
1: Très important, d'où un si petit oiseau.
2: Tout à fait. Et ça, c'est un sujet en plus récurrent dans l'œuvre de Marie Pavlenko, notamment dans sa dernière parution en littérature adulte, d'ailleurs. Et c'est quelque chose qui lui tient beaucoup à cœur parce qu'elle est elle-même très proche de la nature. Et là, dans Un si petit oiseau, donc, donc elle s'est beaucoup enfermée sur elle-même à la suite de cet accident. Elle a arrêté ses études, elle ne veut plus sortir de chez elle. Et ce qui va la faire sortir de chez elle, c'est un ami,
1: un ami d'enfance.
2: Un ami d'enfance.
1: Qui a été son amoureux.
2: Alors non.
1: Non, il n'a pas été son amoureux.
2: Il n'a pas été son amoureux.
1: Ah non, celui-là, il n'a pas été son amoureux. C'est
2: non,
1: vrai.
2: C'était l'autre, c'était Thomas. Peut-être qu'il se noue quelque chose. Je ne dirai pas plus. Mais
1: bon, voilà. Enfin, oui,
2: mais en tout cas, lui.
1: N'anticipons
2: est...
1: pas.
2: Voilà.
1: Lui est
2: fan, absolument fan d'oiseaux, d'ornithologie en général. Et il lui propose de sortir pour aller voir, pas loin de chez elle, observer des oiseaux dans des parcs
1: voilà.
2: parisiens.
1: Et notamment, il va y avoir des vols de ce qu'on appelle les gypaètes barbus.
2: Exactement.
1: Voilà. Alors, les gypaètes barbus, ça peut faire peur, en tout cas en termes de vocabulaire,
2: oui.
1: parce que Pavlenko, elle aime bien mettre des mots
2: ouais.
1: sur les choses, sur les êtres. Les phrases sont simples, bien construites, mais de temps en temps, elle aime bien qu'on prenne son dictionnaire, le cas échéant,
2: oui.
1: ou si on le prend pas, qu'on apprenne des mots nouveaux. Voilà. Et ça sera le cas, chers auditeurs, de la gypaète barbue. Vous en avez sans doute vu, sans le savoir, notamment pas que, mais en allant à la montagne. Et ils ont disparu. Hein. De toute façon, les gypaètes qui sont des sortes de vautours, mais sublimes.
2: Mmh.
1: Moi, j'avoue que je ne savais pas, donc je suis allée regarder. J'ai fait comme tout le monde. À quoi ça ressemble. Bon, à l'âge adulte, ils ont un plumage hein, ventral qui devient rouge orangé. Ce sont des oiseaux absolument magnifiques. Alors, mine de rien, cette autrice, Pavlenko, elle aborde les thèmes derrière le handicap, du différent, de l'ostracisme, du repli sur soi.
2: Exactement, du bouleversement familial, de la jalousie que ça peut provoquer. La place de sa sœur est très difficile et elle est jalouse de l'attention qu'a sa sœur, alors que c'est un drame ce qui lui est arrivé. Mais voilà, ce bouleversement familial, il est aussi question de deuil. Parce que, alors déjà, elle, bien sûr, elle va faire le deuil de son bras.
1: Ouais, le deuil de son bras et en même temps du dépassement de soi.
2: Exactement.
1: Parce que la réalité, c'est qu'elle aussi, elle s'enferme, elle va s'enfermer dans un monde et on peut le comprendre.
2: Elle dit qu'elle fait ce choix parce qu'elle ne supporte pas le regard des autres. Et ce qui est très intéressant, c'est qu'à un moment, elle fait la rencontre d'un jeune garçon parce qu'en fait, elle est emmenée sur un voyage de quelques jours d'ornithologie qui va être totalement salvateur pour elle.
1: Bien sûr.
2: Et il y a un garçon. Et après, quelqu'un lui apprend qu'il porte une blessure invisible, qui est la mort de sa sœur, qui s'est suicidée. Et quand elle le revoit après, elle le regarde différemment, avec une sorte de curiosité, en se disant « mais sa blessure, je ne la voyais pas, maintenant je la connais ». Et elle réalise que finalement, c'est le même regard que les gens ont sur elle.
1: Ouais.
2: Et donc, elle l'aborde avec un peu plus de légèreté, ce regard qui est parfois insistant, mais elle se dit
1: en tout cas
2: fait,
1: un peu plus de distance.
2: Oui, c'est... parce qu'elle se rend compte qu'elle-même
1: peut avoir. Peut-être un peu plus de mansuétude à l'endroit de ceux qui portent, nous tous d'ailleurs, hein, un regard...
2: Interloqué, interrogatif.
1: Voilà, ouais. Et qui peut être parfois un peu inquisitorial.
2: Tout à fait, très difficile pour les personnes.
1: Objectivement, les Jeux Olympiques et Paralympiques ont beaucoup bougé.
2: Tout à fait.
1: Fait bouger le regard sur le handicap en osant aussi... montrer des parties de corps qui manquaient et qu'on cachait et d'une certaine manière aussi en essayant parfois de magnifier l'exploit de ces grands sportifs porteurs de handicap. J'entendais quelqu'un qui disait ah ben non mais faut pas dire que c'est des héros sinon ça veut dire justement qu'on ostracise parce que l'héroïsme est pas propre parce qu'on est handicapé. Ben si, c'est quand même des héros.
2: Bah oui.
1: C'est quand même plus compliqué de faire du foot en salle,
2: c'est sûr.
1: Potentiellement, que du foot pas en salle, quoi. C'est quand même assez extraordinaire.
2: Oui.
1: Vous nous lisez un petit morceau pour cette écriture qui est à la fois fluide et sensible.
2: Tout à fait.
1: Je me permets de citer Blaise Cendrasse, dont on disait qu'il avait évidemment été marqué dans sa chair au moment de la Grande Guerre avec son bras justement
2: en 1915.
1: Ma main coupée brille au ciel dans la constellation d'Orion, puisque lui c'est sa main, c'est pas son bras mais c'est sa main.
2: C'était au-dessus du coude.
1: Voilà. Et ma main coupée brille au ciel dans la constellation d'Orion. Sublime phrase qui évidemment va aussi servir de fil.
2: Exactement.
1: Dans cette très jolie histoire, un si petit oiseau de Marie Pavlenko. On vous écoute, Inès Belghiti.
2: Merci. Abby se lève, met son sac sur son dos, le repose. Le remet, l'enlève. Elle enfile ses chaussures, les lace. Elle examine ses bagages. Ses jumelles sont protégées à l'intérieur de leur étui. Elle a pris deux romans, un carnet, son journal. La bête s'étire à l'intérieur de son bras. La douleur gicle, enveloppe le fantôme. Abby respire. Pense au gypaète là-haut, loin de la douleur qui met à terre. Blaise a traversé des océans, des pays, fait fi du dard dans son bras. Abby fera pareil. Elle a une pensée pour Papy Jacques. Remplir sa vie, la vivre.
1: Inès Belghiti, merci. L'actualité du petit ruisseau qui est en train de succéder à la petite boucherie.
2: Oui.
1: C'est quoi pour donner à nos auditeurs l'envie d'y aller, hein?
2: Eh bien, c'est plein d'événements.
1: Pas uniquement si vous avez des enfants ou des petits-enfants.
2: Non,
1: hein.
2: Tout à fait. Allez-y. Tout à fait, parce que il y a de très belles créations. Et d'ailleurs, la littérature jeunesse est tellement, donne tellement de liberté aux auteurs et aux artistes qu'en fait, il y en a beaucoup qui prennent le prétexte pour faire des choses qui s'adressent un peu plus aux adultes. Et donc, les actualités, c'est beaucoup d'événements, beaucoup de rencontres. Donc là, on vient d'accueillir il y a quelques jours Suzy Morgenstern et Hélène Druver.
1: Ah, voilà.
2: Bon. On ne présente pas. Enfin, si, on peut, mais,
1: comment vous expliquez ce succès énorme? Enfin, c'est un succès absolument considérable. Quand j'offre des livres en fin d'année à tous les élèves qui rentrent en sixième, bon, une fois, une année sur trois, ça va être Morgensen.
2: Eh bah, ben, je pense qu'elle a
1: aussi,
2: gardé...
1: Pas
2: oui, pas que, mais je pense qu'elle a gardé tellement une partie de son enfant en elle qu'elle sait avec justesse s'adresser à eux. Mmh. Je pense qu'il y a beaucoup de ça, sa créativité, sa folie qui vraiment... très communicative. Donc on est très ravis de l'avoir eu chez nous. Et puis on va avoir également une autre artiste chez Sarbacane, Hello. On va avoir Gaïa Wisniewski pour le dimanche 1er décembre. On fait une matinée de Noël avec un atelier avec cette autrice qui a fait les différents livres Schnurka, qui sont très très chouettes. Et puis la semaine prochaine, on inaugure notre club ado en présence de Clémentine Beauvais. On est très très heureux.
1: Alors ça va être quoi le club ado en quelques secondes, parce qu'on arrive sur la fin d'émission.
2: En quelques secondes, c'est un club de rencontres une fois par mois avec des auteurs ou des acteurs du milieu du livre. Donc c'est pas un club classique de lecture, c'est vraiment un club de rencontres et d'échanges.
1: D'accord, parfait. Eh bien, beaucoup beaucoup de succès à Inès Bilgiti et le petit ruisseau Romance.
2: Merci.
1: Au revoir.
2: Merci beaucoup.
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1: Bonjour Émilie Nouveau, vous êtes directrice du studio Les Ursulines, un cinéma mythique, plus spécialisé jeunesse.
4: Tout à fait, merci en tout cas Madame Berthoud de votre invitation. Effectivement, j'ai le grand plaisir et l'honneur d'être directrice et programmatrice d'une salle de cinéma.
1: Mythique.
4: Totalement mythique. On fêtera en 2026 les 100 ans de notre salle de cinéma, qui a ouvert ses portes le 21 janvier 1926. 100 ans, malgré tout, de cinéma. 100 ans qu'on accueille du public. 100 ans qu'on donne sens aussi à l'actualité, à des questions que tout le monde se pose. Et effectivement, le studio des Ursulines est une salle de cinéma mythique.
1: Alors, vous dites les enfants, c'est le public le plus curieux et le plus intéressant.
4: Tout
1: pourquoi
4: à fait. Alors
1: pourquoi
4: le studio des Ursulines a cette particularité d'être une salle de cinéma qui est spécialisée jeune public. On est même la seule salle de cinéma de France, voilà, à le faire. C'est quand même à noter. Et c'est le public le plus curieux parce que ils sont tout simplement insatiables. Insatiables d'apprendre les choses, insatiables de comprendre les choses, insatiables de comprendre en fait le monde qui les entoure et ce qui les entoure. Et ça, c'est incroyable.
1: Et comment, chère Émilie Nouveau, vous choisissez les films? Je me suis toujours posé cette question-là. Il y a les grandes sorties de films jeunesse. On vient à vous. Vous allez voir les producteurs. Comment ça se passe?
4: Tout à fait. Alors, le studio, c'est très clairement une salle de cinéma qui est spécialisée art essai, qui porte des films d'auteurs, des films d'autrices. Et donc, on a vraiment cette ligne éditoriale-là qui nous tient à cœur, qu'on ne souhaite pas changer, puisque le public qui vient nous voir vient spécifiquement.
1: Bien sûr, mais vous trouvez comment
4: voir
1: les films?
4: Ces films-là. Alors, du coup, c'est des sociétés de distribution.
1: Oui.
4: Qui contactent elles-mêmes les sociétés de production qui ont réalisé des films, produit des films, et les sociétés de distribution ensuite contactent les salles de cinéma, les exploitantes et exploitants avec des propositions.
1: Vous regardez,
4: on
1: et
4: regarde
1: vous dites,
4: les
1: ah,
4: films.
1: Bah, ça
4: fait partie du très
1: ça,
4: bon, voilà, du très bon partie de ce travail-là. Et on a plaisir du coup à regarder les films vraiment très en amont pour pouvoir les travailler, se poser des questions, comment on va valoriser ce film dans notre salle de cinéma. Et on travaille aussi à destination de tous les publics. La première séance de cinéma au studio des Ursulines, elle commence à partir de 2-3 ans, selon la sensibilité des enfants ou selon le film qui est présenté. Et après, bien entendu, on accueille aussi tout autre
1: type
4: de projection.
1: Alors, vous avez compris, chers auditeurs, que Émilie Nouveau, qui dirige le studio des Ursulines, est intarissable. Et intarissable sur ce très joli cinéma d'arts et essais. Alors évidemment, le cinéma que vous connaissez bien, hein, parce que dans votre carrière, vous avez beaucoup travaillé dans ce milieu-là.
4: Tout à fait. Hein.
1: Vous avez fondé Baba Gaga.
4: Exactement. J'ai été entrepreneuse individuelle où j'ai travaillé pour différentes structures culturelles. Moi, j'ai vraiment une carrière très orientée jeune public, très éducation à l'image. C'est quelque chose qui me tient à cœur. Non seulement travailler avec les enfants, les accompagner vis-à-vis de l'image et les accompagner aussi sur qu'est-ce que c'est que le civisme demain, qu'est-ce que c'est que la société de demain, quelle société on va construire toutes et tous ensemble. C'est vraiment des questions qui me tiennent à cœur.
1: Alors évidemment, vous êtes assez naturel. naturellement venu nous parler d'un livre jeunesse.
4: Exactement.
1: Je vais y revenir tout à l'heure, qui s'appelle L'ours et l'ermite. La caractéristique de ces livres jeunesse, on a les livres jeunesse, hein, c'est quand même un large spectre. Hein,
4: tout à fait.
1: C'est des poèmes, des comptines, des contes, des romans, des BD,
4: des albums,
1: des manuels scolaires aussi. Faut pas oublier hein, les manuels scolaires. Bon, alors là, c'est très clairement, on pourrait dire un roman.
4: On peut dire que c'est un roman, avec aussi des illustrations, et ça c'est super chouette aussi. Hein.
1: Et c'est super chouette. C'est d'ailleurs souvent le cas. Comment vous définiriez cette littérature jeunesse? Enfant, ado, moi j'irais une édition spécialisée, de l'édition spécialisée dans la forme et dans le contenu, parce que...
4: Bien sûr. Alors ça reste un roman, très clairement, L'ours et l'ermite, c'est un roman. À destination du coup des quand même un petit peu plus grands, à partir de 8 ans, je pense.
1: De 8 ans. Ouais,
4: exactement, voilà. Ça commence à être agréable. Après, moi, c'est vrai que j'ai une vision de la littérature pour enfants et de manière générale du secteur jeunesse. Moi, pour moi, il n'y a pas de film pour enfants. Ce qu'on raconte...
1: Un petit peu, hein.
4: Pour moi, ce qu'on raconte dans les films, dans les livres pour enfants et dans tout le secteur culturel jeunesse, c'est des choses que tous les adultes devraient réécouter parce qu'on écoute, on explique les choses de manière extrêmement simple.
1: Et ben voilà, elle a raison.
4: Et c'est des valeurs que même les adultes devraient réécouter et relire.
1: Bien sûr, parce que la littérature jeunesse, faut jamais l'oublier. Elle invite à revenir
4: que même les adultes devraient réécouter et relire.
1: Bien sûr, parce que la littérature jeunesse, faut jamais l'oublier. Elle invite à remettre en question des préjugés.

0: créée après la Grande Guerre, d'ailleurs, avec l'aide d'une grande mécène américaine. Et il y avait cette idée, justement, qu'il fallait un peu réparer, un peu beaucoup réparer les dégâts de la guerre, tout et que fait. La littérature jeunesse, elle y contribuait. Elle y contribuait auprès des enfants qui avaient perdu des parents, un papa, un oncle, que sais-je, un frère. Et puis, elle y contribuait aussi parce que c'était une manière d'être... peut-être plus heureux dans cette période post-Grande Guerre qui était très compliquée. Alors, L'Ours et l'Ermite, revenons à notre roman que vous allez pouvoir acheter, cher
1: pour les fêtes de fin d'année. Hein.
0: Alors, montrez-le.
1: Il est juste là.
0: Si on peut montrer pour ceux qui regardent l'émission, parce qu'il s'avère que moi, je l'ai acheté, je vous raconte tout, il y a peut-être un mois et demi, parce qu'on devait faire cette émission beaucoup plus tôt, et puis elle s'est pas faite. Et donc, je l'avais dans un coin, et je ne sais plus où j'ai mis l'ours et l'ermite. Impossible de le retrouver, je le retrouvais dans quelques...
1: Ils ont retrouvé leur cave, je pense, tous les deux.
0: Je ne sais pas, parce que c'est dans ma bibliothèque, mais je ne sais pas, ou dans mon bureau, peu importe. Alors, l'ours et l'ermite... ce sont deux grands auteurs et illustrateurs, il faut le dire,
1: bien
0: qui
1: sûr.
0: S'appellent John Yeoman et Quentin Blake. Alors, si leur nom nous disait rien, c'est vrai qu'on connaît plutôt des grands de la littérature comme Roald Dahl,
1: bien sûr.
0: Évidemment, Rowling, Harry Potter, et puis les frères Grimm, Andersen, etc., même Jean de La Fontaine. Hein. Bon. Quoique c'était plus pour les grands à l'époque que pour les petits. Maintenant, on donne ça aux petits. Alors, quelques mots sur ces deux personnages. J'ai lu que tous les deux, ils se sont rencontrés, figurez-vous, au lycée de Gaulle à Londres. Ils sont tous les deux profs de français. Il y en a un qui écrit, il y en a un qui dessine. Celui qui écrit, Yeoman, il a quand même été anobli par...
1: Totalement.
0: Par la reine, excusez du peu.
1: Exactement.
0: Alors, il faut dire que c'est un des directeurs d'un des départements du Royal College of Art. Bon. Et puis Blake, il a illustré un nombre incalculable, vous qui adorez la littérature jeunesse, notamment Charlie et la chocolaterie.
1: Exactement. On connaît vraiment effectivement beaucoup Quentin Blake avec son association avec Roald Dahl, qui, comme on va aussi forcément parler un peu de littérature et de cinéma, ils ont travaillé autour de Charlie et la chocolaterie, Sacrée sorcière, Mathilda,
0: ouais.
1: Qui ont été, toutes les œuvres que je viens de citer, ont été aussi d'ailleurs adaptées au cinéma. Et on connaît vraiment ce duo extrêmement bien dans la littérature jeunesse. On connaît peut-être un petit peu moins en France, je pense, le duo John Yeoman et Quentin Blake, mais c'est vraiment une superbe association, parce que ce qui est aussi important pour les enfants, je pense, c'est aussi d'avoir des respirations dans les livres, et du coup les illustrations de Quentin Blake sont vraiment parfaites. Il a un trait qui est extrêmement caractéristique, c'est un trait à l'encre, avec des grandes touches d'aquarelle, ouais. Quand on s'aperçoit que c'est un petit peu plus coloré, ce qui n'est pas forcément le cas du livre qu'on présente aujourd'hui, mais c'est une belle association.
0: Et il a eu plein de prix, hein.
1: Exactement.
0: Blake, hein, le prix Andersen notamment. Alors là, le prix Andersen, c'est un peu le Graal, hein, de l'illustration.
1: Totalement.
0: Il faut bien le dire. Alors, ils travaillent beaucoup ensemble, ils travaillent aussi séparément. Vous dites quoi? Vous dites Yeoman?
1: Yeoman, oui, tout
0: Yeoman.
1: À fait.
0: Alors, Yeoman. Y-E-O-M-A-N pour
1: tout
0: les éditeurs. Voilà. Et il a beaucoup publié. Blake, il a été ambassadeur du livre pour enfants, ce qui est, si vous voulez, un rôle tout à fait prestigieux dans la littérature, pour jeunesse. Donc, ils ont démarré tous les deux avec A Drink of Water. Et puis, depuis, ils cheminent ensemble. Vous avez découvert comment ce duo?
1: Alors, tout simplement parce qu'il y a une société de production française qui est très axée sur la production télé, qui s'appelle Tant Mieux Production, qui réalise en ce moment même le long métrage adapté de ce livre, qui sera réalisé par Marine Blin, et qui est une réalisatrice assez connue, qui a travaillé sur des courts-métrages jusqu'à présent. Elle a fait Quartier Libre, elle a fait La Carte de Visite pour les grandes vacances, et en 2020, elle a réalisé un court-métrage qui s'appelle Ceux qui résonnent dans le silence. Et du coup, on est en train d'adapter aussi ce livre au cinéma.
0: Ça sortira quand?
1: Ça sortira, alors c'est en train de se produire. Ils sont vraiment au tout début, en tout cas le projet se met vraiment véritablement en place.
0: 25, 26?
1: Oh, alors là, je saurais même
0: bon,
1: pas
0: parce
1: dire.
0: Que souvent, c'est un peu ça, quand on
1: Exactement.
0: Voit les producteurs, ils en parlent, et puis alors... Bon.
1: Tout à fait, la production d'animation met quand même beaucoup de temps.
0: C'est très compliqué, il faut trouver de l'argent.
1: Exactement, il faut trouver de l'argent.
0: C'est pas simple.
1: C'est aussi, c'est pas de la prise de vue réelle, c'est pas des acteurs, c'est du dessin, c'est du fait main, c'est du coup humain. Donc c'est forcément des productions aussi qui mettent énormément de temps aussi à se mettre en place. Mais voilà, ça me tenait à cœur de pouvoir aussi faire un petit clin d'œil au cinéma et des projets à venir.

0: La littérature jeunesse, elle a beaucoup aussi inspiré le cinéma. Et voilà. Donc c'est pour ça aussi que j'ai choisi L'ours et l'ermite. Et bien entendu, c'est je pense aussi un livre qui correspond aussi à la ligne éditoriale qu'on défend au studio des Ursulines.
1: Alors donnez-nous la maison d'édition de.
0: Alors
1: de
0: c'est
1: ce
0: Salvatore Famille.
1: L'ours et l'ermite.
0: Exactement. C'est Salvatore Famille qui a eu le grand plaisir de d'éditer ce livre-là, qui est vraiment un livre sur l'apprenti passage. J'ai lu ça sur internet, ça m'a fait rire. Et c'est vraiment la rencontre entre un ours et un ermite. C'est une très belle histoire qui va parler de l'ennui.
1: Oui, mais pas que de l'ennui. Alors, c'est paru en 2017. Mm-hmm. Hein, bon, donc je redis, hein, c'est un roman pour enfants avec illustration. Donc c'est très très adapté à ces fêtes de fin d'année. Je crois qu'il y a déjà eu. On m'a dit qu'il y avait déjà eu un film d'animation. Donc en fait, il n'y a pas eu de film d'animation
0: autour de l'ours et l'ermite.
1: Ouais, non, de l'ours et l'ermite. Pas encore. Donc évidemment, la transposition, ça doit toujours être très compliqué. Et bien les nouveaux.
0: Bien sûr. Comment on adapte des lignes d'écriture au cinéma? Comment on rend visuel aussi ces choses? Je pense que c'est aussi un peu la différence entre la littérature, bien entendu, et le cinéma. La littérature, quand on lit un livre, le lecteur, la lectrice est libre d'imaginer dans sa tête les voix, les personnages, les couleurs, les formes. Et ça appelle à beaucoup d'imagination, alors que c'est vrai que le cinéma appelle forcément à une vision, à une représentation. On guide beaucoup plus le public.
1: Il faut traduire. Il faut vraiment traduire en images.
0: Il faut traduire en images. Il faut aussi retraduire le texte, parce que ce qui est possible dans un livre n'est pas forcément possible non plus
1: en animation.
0: Exactement. Donc il y a quand même tout un travail de réécriture, tout un travail d'adaptation.
1: Sans trahir. Et traduire, c'est forcément un petit peu trahir, mais
0: c'est réinterpréter. Hein. C'est donner une nouvelle vision.
1: Et il y a des interprétations qui sont, moi, je trouve absolument majeures, notamment la fantasy. Alors, on a un ermite qui tient. Ah bah c'est bizarre, c'est un ancien prof. Bon, alors je vous rappelle que l'auteur, c'est un ancien prof. Voilà, dans l'ours et l'ermite, pardonnez-moi. Donc lui, il vit au fond de la forêt. Bon, comme tous les ermites, il est un peu solitaire, un peu beaucoup solitaire. Et puis tout d'un coup, il décide d'ouvrir une école. Bon, alors quand on est ermite et qu'on va ouvrir une école, c'est tout d'un coup, c'est un peu à contre-emploi a priori, hein.
0: Bien sûr.
1: L'école, c'est l'ouverture aux autres, la rencontre, le débat.
0: C'est être central aussi dans un lieu, je pense, contrairement à l'ermite qui est un peu tout seul justement dans sa forêt et qui vit aussi un peu une vie de solitaire qu'il aime forcément. Voilà. On peut aussi apprécier la solitude. Mais c'est sûr qu'être enseignant quand on est un peu perdu au milieu de nulle part, sans forcément beaucoup de personnes à côté, c'est un premier élément comique quand même sur ce livre.
1: Bien sûr, parce qu'il y a beaucoup d'humour aussi. Alors, pas très loin de cet ermite, ben il y a un ours. Alors ce pauvre ours, il est adorable, il est avide de savoir, mais qu'est-ce qu'il est gaffeur, qu'est-ce qu'il est lourd comme on dirait, hein. Il est lourd, il fait des gaffes, ce qui l'amène à se fâcher avec les écureuils, avec les lapins. Ça rappelle un peu aussi certains élèves, hein, dans les cours et dans les classes qui sont gentils mais qui font des gaffes avec leurs petits camarades, en tout cas c'est pris comme tel, et puis qui parfois deviennent un peu victimes de harcèlement aussi à cause de ça. Hein.
0: Bien sûr, totalement. Oui, c'est des thématiques qui sont vraiment très importantes. L'ours, c'est la personne qui est un peu maladroite, c'est la personne qui a envie de faire un peu copain-copain avec tout le monde.
1: Avec tout le monde.
0: Et qui, malheureusement, totalement contre son gré, il en fait trop.
1: Il faut le contraire. Donc
0: il a toute la bonne volonté du monde, mais malheureusement, il est toujours maladroit. Et ce qui le fait qu'il est souvent assez exclu, assez jugé aussi. Et c'est totalement effectivement des thématiques des enfants aussi qui sont confrontés à tout ça. Et pour moi aussi, l'ours, c'est une représentation aussi de la maladresse, de quand on se développe, quand on devient aussi de plus en plus un adulte, de toutes les choses qu'on a envie de bien faire et que des fois on loupe.
1: Ouais. Donc on dira jamais assez combien cette littérature jeunesse est profondément métaphorique.
0: Totalement. Et nécessaire et indispensable.
1: Voilà. Alors ça paraît évident, évidemment, quand on lit quelque chose comme Le Petit Prince. Peut-être moins quand on lit ces romans-là, mais évidemment, c'est un roman métaphorique. Et les deux vont se rencontrer. L'ermite devient son prof, mais ça pourrait être catastrophique. Et quand on regarde l'autre différemment, qu'on fait des efforts, de la catastrophe annoncée, jaillit une belle rencontre.
0: Bien sûr, et c'est aussi touchant parce que l'ermite, c'est ce fameux prof qui n'a pas d'élève et qui d'un coup se retrouve quand même devant un ours qui a envie de savoir. Et alors qu'on peut considérer que l'ermite avait tout un plan de « je vais t'apprendre les maths, je vais t'apprendre la philo, je vais t'apprendre plein de choses », en fait, il se met aussi à la hauteur de l'ours à se dire « bon, finalement, qu'est-ce que je vais bien pouvoir t'apprendre, toi ?» Et peut-être les bases, les rudiments un peu de la vie. Et,
1: donc ça passe aussi par la cuisine, par les loisirs.
0: Ça passe par la cuisine, ça passe par les activités manuelles, ça passe par l'exploration, ça passe par la découverte, ça passe par beaucoup de choses. Et l'ermite a une patience monumentale vis-à-vis de l'ours. Il s'énerve de plus en plus quand même un peu avec le livre, un peu comme les grandes personnes des fois aussi avec les enfants où on a du mal aussi à garder patience devant tant d'énergie, devant tant de curiosité, etc.
1: Donc ce sont des journées d'école très particulières.
0: Exactement.
1: Si vous offrez ce livre-là à vos enfants, à vos petits-enfants, alors on dirait quoi, de 8 ans à quoi, 13 ans?
0: Facilement, oui, totalement.
1: 14 ans.
0: Totalement.
1: Hein, si vous offrez ce livre, je suis sûre qu'ils apprécieront ce livre qui est aussi plein d'humour, où on appréhende la différence, l'altérité, les relations aussi entre les hommes et les animaux, le rapport à la nature, les valeurs, l'école, enfin... Mine de rien, comme ça, en parcourant ce livre « L'ours et l'ermite », on a plein de thèmes qui sont abordés l'air de rien. C'est ça qui est formidable dans la littérature jeunesse. Alors, en lisant « L'ours et l'ermite », je me posais une question, chère Émilie. Est-ce que vous avez un livre de jeunesse qui vous a vraiment marqué?
0: Moi, j'étais une très grande lectrice quand j'étais plus jeune. Je passais mon temps à lire. Je dirais pas que j'ai un livre en tête vraiment qui me revient, mais on va dire. C'est vrai que malgré tout, Roald Dahl, qui en plus correspond totalement à ma génération.
1: Donc Charlie et la chocolaterie,
0: Mathilda, James et la pêche géante et la grosse pêche, pardon. C'est des livres incontournables de notre génération. Et ce qu'on retient aussi, je pense, quand on est plus grand vis-à-vis de notre regard, de quand on était jeune lecteur, c'est cette soif encore une fois d'apprendre. C'est cette soif aussi d'apprendre à être seul, de prendre un objet, de prendre du temps pour soi. D'arrêter de voir tout ce qui se passe à côté, d'être concentré aussi sur quelque chose, concentré sur sa propre imagination.
1: Et ça suppose de ne pas zapper d'un sujet à l'autre.
0: Totalement.
1: Comme on le fait sur les écrans. Est-ce qu'il y a une manière d'écrire différente pour les enfants? Totalement différente.
0: Je pense qu'on fait appel à la pédagogie et vraiment être. On peut tout expliquer à un enfant. Par contre, c'est comment on va le faire. Et c'est trouver les mots justes, trouver les mots compréhensibles. Notamment, moi, je trouve que L'ours et l'ermite, c'est quand même un livre qui est particulièrement bien écrit aussi. C'est très riche d'un point de vue littéraire.
1: Parce qu'il y a une progression de l'histoire. C'est très important. Que dans les récits, alors c'est moins vrai pour la littérature adulte. Hein, vous pouvez ne pas avoir la progression d'une histoire dans un récit. La littérature jeunesse, il faut vraiment qu'il y ait, sauf exception, mais il y a toujours la progression d'une histoire dans le récit. Ça, c'est très très important. Et puis il y a toujours derrière cette idée de mieux comprendre le monde, y compris dans ce que ce monde a de plus violent.
0: Totalement,
1: mais en passant pas par des images qui vont totalement qui vont faire peur.
0: Bien sûr, on va expliquer les choses différemment. On va se mettre à hauteur d'enfants, à portée d'enfants, se mettre à leur niveau, à leurs univers, pour pouvoir leur expliquer aussi les choses. Et il y a beaucoup de choses à expliquer quand même en ce moment.
1: La mort, la violence,
0: la guerre,
1: les divorces, etc. Tout ça, ça peut être abordé d'une manière qui va être beaucoup moins traumatisante que dans la vraie vie, mais sans être pour autant gnangnan.
0: Bien sûr.
1: Vraiment, c'est une espèce d'entrée à la fois dans la littérature et dans le monde. On a souvent besoin de médiation. Alors, il y a peut-être plus chez vous, Studio des Ursulines, vraiment la médiation qui aide à la compréhension.
0: Totalement.
1: Le livre, c'est un petit peu plus compliqué s'il n'y a pas un adulte, quelqu'un qui va être là pour accompagner, s'il y a des passages un petit peu plus difficiles sur le plan de la compréhension de l'histoire.
0: Bien sûr, après je pense que les enfants très spontanément vont encore une fois essayer de comprendre et poser les bonnes questions aussi aux enfants. Et il y a les illustrations. Les illustrations restent aussi un médium, je pense, pour accompagner les enfants vis-à-vis de la lecture. Et les dessins, ça aide toujours, une représentation graphique, ça, il y a c'est une transposition visuelle un peu de ce qui est écrit, et ça permet aussi vraiment aux enfants de poser aussi des actions, poser des pensées.
1: Alors, chère Émilie Nouveau, vous nous lisez un petit passage de ce livre « L'ours et l'ermite » illustré par Blake et Yeoman.
0: Tout à fait. Alors, c'est vraiment
1: écrit par Yeoman.
0: Exactement. C'est le début du livre. L'ours et l'ermite viennent tout juste de se rencontrer. Donc, l'ours est tombé sur une pancarte. cette fameuse pancarte de l'ermite qui explique qu'il donne cours. Et donc, je lis la suite. Peu habitué au portail, l'ours n'était pas sûr de savoir l'ouvrir et il avait peur de se ridiculiser devant son nouvel ami. Heureusement, il fut très vite rassuré. Il lui suffit d'une imperceptible secousse pour retirer le portail de ses gonds et se glisser dans l'ouverture. Puis il le déposa soigneusement contre l'arbre pour ne pas abîmer ce qui était à l'ermite. Ce dernier comprit que l'ours avait un besoin urgent de cours particulier. Vous pourriez me le dire, vous pourriez me lire la plus grande pancarte, s'il vous plaît ? Demanda l'ours. Professeur hautement qualifié donne cours particulier, répondit l'ermite en se raclant la gorge. Voyant la mine de l'ours, il se doutait qu'il n'avait rien compris. Ça veut dire que si une personne est un peu, si une personne n'est pas vraiment, si elle veut apprendre quelque chose qu'elle ne sait pas, je peux lui donner un cours. L'ours était tout ouïe. Vous ne pourriez pas m'apprendre à être moins bête et maladroit par hasard ? Demanda-t-il avec un regard implorant. C'était justement ce que l'ermite sous-entendait, mais il hésitait à le dire en ces termes. Je pourrais sûrement vous apprendre à vous servir de votre bon sens et à être plus adroit, dit-il. Vous seriez surpris de voir à quelle vitesse vous progresseriez. L'ours n'y tenait plus. Mais qu'est-ce que vous m'apprendriez ? Eh bien, pour commencer, L'ermite allait évoquer les mathématiques, l'histoire et ce type de matière. Quand il comprit que le programme était un peu ambitieux pour une personne ne sachant pas ouvrir un portail, il se corrigea. « Eh bien, il faut d'abord que je voie ce que vous savez et que je réfléchisse. Est-ce que cela se verra quand vous aurez fini ? Est-ce que je serai plus intelligent ?» Certainement. Et vous aurez un diplôme pour le prouver. Chaque fois que vous réussirez un examen dans une matière, ce sera indiqué sur votre diplôme. Et à la fin de la formation, vous serez hautement qualifié. L'ours était aux anges, impatient de découvrir ce qu'annonçait le reste de la pancarte. Qu'est-ce qui est encore écrit ? L'ermite croisa les mains dans le dos, tel le parfait instituteur, et se retourna vers l'écriteau. Il se réjouissait de voir l'empressement du l'ours.
1: On est là, l'homme et l'ours. Vous verrez, même les adultes, si vous mettez dans cette belle lecture de l'ours et l'ermite, ils ne parlent pas la même langue, et pourtant ils font se lier d'amitié au cours de ces journées d'école très très particulières. Merci beaucoup, chère Émilie Nouveau.
0: Merci beaucoup, Madame la Maire.
1: D'être venue nous parler d'un si joli livre, nous faire découvrir la littérature jeunesse. Et les adultes, n'hésitez pas à lire de la littérature jeunesse. Parfois, on devient plus intelligent aussi en lisant de la littérature jeunesse.
0: C'est totalement ce que je pense.
1: Merci.
0: Merci à vous.
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0: moi, la réussite, je l'ai connue avec ma famille. On était une famille modeste, c'est vrai, mais je me suis toujours senti très riche. On ne pourra jamais dire, nous, enfants de cette première génération, on était pauvres. Ça serait insulter nos parents de dire ça. On n'a jamais manqué de rien. Nos parents s'arrachaient pour qu'on puisse manger, puis aller à l'école et s'habiller. Et cet amour et cette ambiance, surtout, qu'on avait à la fois dans notre famille et à la fois dans notre quartier, c'est ma plus grande richesse.
1: Bonjour à toutes et à tous, je suis Alexandre Mars et vous êtes sur RCJ. Je suis ravi de vous retrouver pour un nouvel épisode de Pause, le podcast où on prend le temps de s'arrêter, le temps d'écouter, le temps d'explorer, le temps de rire. Chaque épisode est l'occasion de marquer un temps d'arrêt pour aller à la rencontre de mes invités. Ces femmes et ces hommes sont artistes, chefs d'entreprise, écrivains, entrepreneurs, sportifs ou activistes. Ils ont accepté, le temps d'une pause, de nous livrer les dessous et les secrets de leur parcours. Au micro de Pause cette semaine, un acteur et un réalisateur incontournable du cinéma français. Pourtant, rien ne le prédestinait, si ce n'est son nom, ou plutôt son prénom, on y reviendra, à ce genre de trajectoire. Né en région parisienne, au sein d'une famille d'origine marocaine, il grandit dans un milieu très modeste. Il devient bandeur aux puces de Saint-Ouen avant que sa passion ne l'appelle le cinéma. En 1991, il décroche son premier rôle dans le film « J'embrasse pas » d'André Deschiné et se révèle au grand public quelques années plus tard dans « N'oublie pas que tu vas mourir » de Xavier Beauvois. Sa carrière est lancée, comédie, thriller, drame. Il sait tout jouer, mais pas que. En 2006, il fait ses premiers pas en tant que réalisateur avec le très remarqué « Mauvaise foi » et compte aujourd'hui pas moins de 6 films réalisés à son actif. Le temps d'une pause, il nous emmène sur le chemin de sa vie, revient sur sa carrière impressionnante, tant devant que derrière la caméra, nous parle de son processus de création, sa vision du cinéma. Bonjour Roch Dizem.
0: Bonjour.
1: Comment tu vas ?
0: Ça va, ça va.
1: J'ai appris que ton prénom Roch Diz avait été décidé par ta maman. C'est ouais. Toujours la maman qui décide, hein, pas le papa souvent.
0: Ouais, c'est vrai.
1: Et toi, en fait, Roch Diz, c'est peu de gens le savent, c'est un acteur égyptien.
0: Absolument.
1: Alors, c'est le I, c'est pas un Y à la fin, donc ta maman a fait un petit changement quand même.
0: Mais oui, c'est pas ma maman, parce que
1: alors,
0: elle était illettrée, donc c'est pas elle qui a même le SCH, c'est pas elle qui l'a
1: inventé. Oui, parce que c'est extrêmement compliqué.
0: Je pense que c'est l'employé à l'Amérique
1: qui
0: a eu envie de mettre un SCH, peut-être d'origine alsacienne, je sais pas. Mais oui, Roch Diz Abada, c'était une star du cinéma égyptien dont ma mère était complètement férue à l'époque. Enfin, le monde arabe était féru du cinéma égyptien.
1: Le SCH doit pas être toujours là à chaque fois. Non, et le Y?
0: Je vois rarement écrit de la façon la plus correcte. Oui, oui, c'est assez rare, mais je me suis habitué. Mais c'est vrai que c'est un prénom que j'ai porté étant plus jeune comme un poids. J'enviais mes frères, qui s'appellent Saïd, Abdel, Moustapha, d'avoir des prénoms assez courants. En tout cas, à l'époque, c'était des prénoms qu'on entendait souvent, en tout cas dans le quartier où on a grandi. Et Roch Diz, c'est vrai que je devais m'y reprendre à plusieurs fois pour que, ne serait-ce que les professeurs, les instituteurs, ne comprenaient pas mon prénom et le massacraient. Et comme j'avais un peu honte de mon prénom, je les laissais le massacrer en disant oui, c'est ça. Donc j'ai eu Roch Diz. Bon, j'ai eu tout, mais pendant toute l'année scolaire en plus.
1: Ouais,
0: et je l'ai accepté. Et puis en fait, par la suite, bien plus tard, en tout cas à l'âge adulte, ce prénom singulier s'est avéré finalement être quelque chose qui me donnait une caractéristique un peu différente, en tout cas quelque part me différencier des autres, en tout cas de mes frères et sœurs et même de mon entourage. Et je remercierai jamais finalement assez ma mère d'avoir choisi ce prénom.
1: Je pense qu'il y a beaucoup de choses sur lesquelles tu remercies ta maman.
0: Oui,
1: tu remercies ta maman.
0: Ça, je vous le confirme.
1: Sur le sujet du destin, parce que là, je pense que tu l'as vu comme ça. Ta maman aurait aimé certainement voir ça chez toi.
0: Ouais.
1: Tu crois au destin, toi ?
0: J'ai envie d'y croire. En tout cas, je m'accroche au fait d'y croire. Avec, c'est une vraie réflexion. Et je m'interdis d'être complètement naïf aussi par rapport à ça, parce que il y a aussi un truc. Je retrouve beaucoup ça dans ma culture orientale. Le destin et la fatalité. Et en fait, c'est aussi une forme de facilité. C'est-à-dire que quand vous êtes même confronté à l'échec, on va dire, on va mettre ça sur le compte du destin. Et donc, ça vous empêche. Finalement de combattre, essayer de surmonter ça. Mais face à plein de choses, je sais que par exemple...
1: Toi, ça t'est souvent arrivé quand t'étais plus jeune, justement, dire c'est le destin, donc je fais avec.
0: Du non, temps, j'ai toujours refusé ça.
1: Donc t'as refusé le destin.
0: Ouais, ouais.
1: Tu t'es dit, non, ça existe.
0: Ben, c'est-à-dire que, en plus, il s'avère que j'étais pas... je voyais bien que dans le regard des autres, j'étais un cas, que peu de chance, on me donnait peu de chance de m'en sortir. Après, je peux m'en prendre qu'à moi, c'est-à-dire que moi-même, je renvoyais cette image-là du cas social. Mais, je sais pas, il y a toujours cette petite voix qui vous fait penser que la chance est quelque part ailleurs, en tout cas pas là où vous grandissez, ça c'est certain, et d'aller à la rencontre, de vous savez que vous allez faire des bonnes ou des mauvaises rencontres, après ça c'est votre étoile, mais je savais pertinemment que mon avenir était ailleurs, et pas très loin, hein. Il fallait juste passer le périph.
1: Parlons de famille, en parlant justement de tes origines, je le disais en introduction, région parisienne, Gennevilliers d'abord, au sein d'une famille d'origine marocaine, donc toi t'es la première génération avec ta fratrie à être née sur le sol français. Peu de moyens, je veux dire même très peu de moyens. J'ai vu que ce que tu disais, que tu vivais dans des bidonvilles, il n'existe plus ces bidonvilles de Nanterre. Il faut bien imaginer que la génération de tes parents, cette génération qui est venue pour faire des boulots que beaucoup de gens ne voulaient pas faire, ils allaient souvent dans des bidonvilles, ceux qui sont devenus après des HLM, à l'époque c'était des bidonvilles en tôle. Toi, à ce moment-là, c'est compliqué pour tes parents de pouvoir nourrir une bouche supplémentaire. Les gens du Secours catholique, je crois,
0: qui
1: doit être assez aussi étonnant pour beaucoup de gens. Mais à ce moment-là, tu vas être donc pris par une famille d'accueil belge, et tu vas vivre selon certains principes chrétiens catholiques. Donc le Rojdi se retrouve justement marqué pendant quelques temps. Combien d'années t'allais combien de temps?
0: À plein temps, de 18 mois à 7-8 ans, et ensuite toutes les vacances jusqu'à l'adolescence, c'est-à-dire 4 mois par an.
1: Avec cette famille?
0: Avec cette famille, oui, absolument.
1: Wow.
0: Oui, parce que d'abord, quand ils m'ont pris en main, j'avais 18 mois, donc forcément, il y a une attache
1: très forte,
0: profonde et très forte, voilà, qui s'est construite entre nous. Moi-même, je l'appelais maman, hein. Donc, et puis, effectivement, il y avait cette autre culture. D'abord, on était que deux enfants, ils avaient déjà une fille, donc déjà je quittais ce qu'on appelait les familles nombreuses et je vivais dans un pavillon dans la banlieue de...
1: T'habitais où là? C'était où?
0: C'était Estomdenberg, c'est à une heure de Bruxelles.
1: D'accord,
0: à peu près.
1: T'étais vraiment en Belgique, c'est pas...
0: Et dans les Flandres, donc ça parlait pas français.
1: C'est côté Flandre.
0: Ça ne parlait uniquement flamand.
1: T'as appris le flamand, toi?
0: Ah, c'était ma langue naturelle, c'est ma première langue. J'ai grandi là-bas, donc la première langue que j'ai parlé, c'était le flamand. Et j'allais à la messe tous les dimanches, ils étaient très pieux. Et une partie de la famille vivait au Congo et ils étaient missionnaires. Donc, c'était pas des catholiques de première catégorie. On était vraiment
1: dans le
0: haut du panier, absolument.
1: Comment tu l'as vécu, ça? Un rejeté, surtout dans une famille catholique en Belgique. Tu sens qu'il y a un jugement ou tu le sens pas du tout à ce moment-là?
0: Je vois dans le regard des autres enfants que je suis différent. Il y a un peu de racisme. C'est la première fois que j'entends le mot en flamand, c'est nègre, qui veut dire nègre. Mais de la part de ma famille, d'accueil, que de l'amour, beaucoup d'amour, avec ce que ça comporte de culpabilité judéo-chrétienne, mais beaucoup d'amour. Donc j'étais plutôt un enfant heureux là-bas.
1: Ça me fait penser à quelqu'un qui était à ce micro il y a quelques temps de ça, Jonathan Ogeloff, qui était un entrepreneur, qui lui aussi avait été mis dans une famille d'accueil, et il avait expliqué au micro que lui, il avait assez bien vécu, parce qu'il disait que un enfant s'adapte très vite, en fait.
0: Oui, c'est vrai, et que tout à fait raison.
1: Souvent, c'est plutôt les parents.
0: C'est les parents qui
1: souffrent. Et donc, toi, je suppose que ta maman en a fortement souffert, ton papa certainement aussi, donc Fatima.
0: Ouais.
1: Ta maman.
0: Non, c'est un épisode qui l'a traumatisé. Mais, avec beaucoup de culpabilité, devoir confier un enfant pour une mère, quelle qu'elle soit, c'est une douleur immense. Et je sais que, des années plus tard, elle m'a demandé pardon, comme si je lui en voulais, alors que c'était pas du tout le cas, évidemment. Mais
1: ça voilà. A voulu elle beaucoup plus. Toi, t'as vécu ça comme
0: oui, jusqu'à l'adolescence. C'est là où ça se complique.
1: Forcément, il y a beaucoup de choses qui se compliquent à l'adolescence.
0: Souvent le cas dans les enfants adoptés. Mais ça s'est compliqué parce que justement, je cherchais
1: placé d'ailleurs. Hein. T'as dit adopté, plutôt placé.
0: Oui, placé. Mais bon, quand on
1: vit
0: dans
1: une
0: famille
1: beaucoup,
0: pendant 7 ans,
1: ouais. Et justement, cette famille, tu as continué à la voir après?
0: J'ai continué à la voir après. Alors, après, à l'adolescence, effectivement, il y a eu un clash. Parce que il y a une différence d'éducation et de culture aussi. Moi, je vis en banlieue parisienne où j'ai une espèce de liberté où je traîne jusqu'à 2h, 3h, 4h du matin.
1: Quand tu retournes
0: avec
1: là-haut,
0: mes potes.
1: Et pavillon, là-bas,
0: c'est genre couvre-feu à 20h. Donc, que je refuse, évidemment. Donc, ça passe par des disputes et un jour, je claque la porte et je reviens plus pendant plus de 10 ans.
1: Ouais, 10 ans.
0: En plus, il s'est passé aussi le problème de la double culture et effectivement se poser toutes les questions parce que en réalité, ça ne m'a pas posé de problème d'avoir une culture catholique avec cette famille. Ce que je leur ai reproché par la suite, c'est de ne me l'avoir jamais expliqué. C'est-à-dire que j'allais à la messe le dimanche, mais on m'a jamais expliqué qui était ce type, les bras en croix, avec une couronne d'épines sur la tête. On m'a jamais expliqué qui il était. Et ça, c'est pas, à mon avis, c'est pas la bonne formule. C'est une forme de prosélytisme un peu de bas étage. C'est-à-dire que
2: c'est un fait.
0: On vous inculque une éducation religieuse, mais sans les explications qui vont avec. Alors que l'histoire de la Bible, elle est magnifique.
2: Et tu l'avais demandé, toi, ou pas?
0: Non, je vivais la vie comme avec tous ces éléments comme ils arrivaient.
2: Et quand tu retournes voir à 24 ans, donc là, ouais. Comment ça se passe? Vous tombez dans les bras les uns des autres?
0: Oui, on tombe dans les bras les uns des autres, mais il y a quand même une rupture. Ouais, une rupture, et je sais qu'on retrouvera plus la relation qui était la nôtre avant cet épisode. Et encore très récemment, j'ai vu celle qui faisait office de sœur, sœur, Anne-Marie, à laquelle je suis encore très attaché aujourd'hui. Mais, il y a quelque chose qui s'est brisé, mais forcément, il y a beaucoup.
2: Est-ce que c'est pas
0: le temps à passer?
2: Est-ce que c'est pas nos vies, ça? Il y a des choses qui évoluent, des ruptures, des cicatrices, des choses qu'on pardonne, d'autres qu'on pardonne moins facilement.
0: On pardonne moins, bien sûr, ouais.
2: Donc on te retrouve là à Drancy. On avance un peu. Je parle pas trop de tes études.
0: Pas grand chose à dire.
2: Est-ce que t'es un élève turbulent? T'es pas très bon à l'école, mais
0: J'aimais bien l'école. J'aimais bien les profs. Les profs m'appréciaient aussi, je crois, parce que je participais beaucoup. Le seul souci que j'avais, c'est que quand je quittais l'école, je quittais l'école.
2: Ouais, tu bossais pas.
0: Donc je bossais pas. Non. Pour moi, c'était les 8 heures de cours.
2: C'est déjà.
0: Après, mon exutoire, c'était le stade de foot, les copains et les sorties.
2: Comment tu te projettes, toi?
0: Je me projette tellement pas que le jour où l'école veut plus de moi, je suis complètement désemparé. Mais là, un monde s'écroule.
2: Là, on est en première?
0: Là, je suis arrivé en première et je trouve pas de place. C'est-à-dire que je suis admis en première, mais aucune école ne m'accepte. Et puis, à l'époque, on était un peu moins regardant sur le fait qu'un élève ne trouve pas de classe. Bon, tant pis pour lui, quoi.
2: À la prochaine.
0: Ouais. Mais là, ouais, un monde s'écroule et là, je me sens, mais complètement dénudé, au sens propre du terme. Et c'est la première fois que je me sens en danger, je me sens vulnérable. D'où cette idée de m'engager dans l'armée.
2: Ouais, donc là, tu te dis... Ouais. Et donc c'est toi qui penses à ça?
0: Ouais, bien sûr. Ouais. Je tombe sur un prospectus, tout bête.
2: Tu te dis, il y a peut-être besoin d'un peu plus de...
0: En fait, l'idée germait dans mon esprit, c'était ne jamais être un poids pour la famille. Donc on est étudiant, ça va. Le jour où on n'est plus étudiant, on travaille. Voilà, c'est ça.
2: Pour ça. Excuse-moi de te couper, mais est-ce que c'est pour ça, parce que comme ça je peux le voir, que t'as jamais été justement trop délinquant parce que tu voulais pas, par rapport à ta maman, que ça soit un poids supplémentaire? C'est
0: il y avait deux choses, évidemment.
2: Parfait.
0: Il y avait évidemment le pacte que j'avais avec ma mère, mais surtout j'ai eu la chance d'avoir deux grands frères qui eux les grands frères, c'est pas comme les parents, on peut pas les gruger. Ils savent où je me trouve, avec qui je me trouve et ce que je fais. Donc ils avaient en plus un blanc-seing sur mon éducation et je les craignais. Donc ils m'ont sans doute sauvé la vie. Ouais. Parce que effectivement, je fais partie d'une génération qui a par la suite périra d'abord par la drogue et puis ensuite il y a eu la période du sida. Ouais. Avec ces seringues que tout le monde s'est changé, ça a été une hécatombe dans les quartiers. Donc j'ai échappé à ça grâce à mes grands frères. Ouais.
2: Merci à eux. Donc, tu penses à de l'armée, tu ne la fais pas,
0: non.
2: Donc tu t'arrêtes à un moment, tu changes de voie.
0: Ouais, mais c'est des signes. C'est-à-dire que quand je me rends, après 3-4 rendez-vous, je me rends au bureau des armées pour signer mon contrat,
2: qui est
0: un contrat de 3 ans. Ouais. Je suis avec ma meilleure amie, et puis, entre-temps, j'ai un copain qui me dit « J'ai un job pour toi au plus de clients en cours, si tu veux en être. » Et j'ai ma meilleure amie qui pleure en me disant « Ne pars pas. » Et puis, j'arrive au bureau des armées, et là, je me souviens très bien, je sais pas si c'est la raison pour laquelle je n'ai pas signé, mais une très très jolie femme en uniforme. Et je dis « Mais ça sent le piège. » Jusqu'à présent, je voyais toujours des petits monsieur moustachus, qui me disaient « Alors mon gaillard, alors qu'est-ce qu'il veut ?» Bon, voilà, avec la caricature. Et puis là, d'un coup... Et je me suis dit, oh, ça sent mauvais, là, il y a quelque chose de...
2: Te connaissant à l'époque, tu t'as pas essayé de la draguer?
0: Non, pas du tout. Non.
2: Le respect de l'uniforme.
0: Non, l'uniforme, le respect, ouais.
2: Tu t'es dit,
0: je me suis à distance, ouais.
2: Donc là, on te retrouve au puce, de Clinico.
0: Ouais.
2: Vendeur, de fripes.
0: Ouais.
2: Donc là, ça dure un peu?
0: Ah ouais, longtemps, ouais.
2: Ouais, très longtemps.
0: Ouais, presque 15 ans.
2: Ouais. Et donc ça, tu te sens bien?
0: C'est mon gagne-pain.
2: Ouais.
0: j'ai mon gagne-pain. En fait, je trouve un rythme qui me convient assez bien. C'est-à-dire que les puces, comme tu le sais, c'est le week-end. Donc, on travaille 3 jours, enfin 4 jours aussi, parce qu'il faut faire les courses. Et puis, la semaine, on est dispo. Et la semaine, je suis dispo, donc me vient à l'esprit de courir le casting.
2: Mais ça ne vient pas à l'esprit comme ça. Il y a quelqu'un qui...
0: C'est des rencontres,
2: d'accord,
0: toujours.
2: Parce que avant que tu arrives vers les castings, il y a un moment ou un autre où je te retrouve comme à Mogador. Pas parce que tu as envie d'aller à Mogador. Je crois que tu as plutôt envie de suivre quelqu'un qui va à Mogador.
0: Je suis une fille, ouais, toujours.
2: Exactement.
0: Soit une femme quelque part.
2: T'es une femme.
0: Mais les filles, c'est souvent le prétexte. Parce qu'en fait, on a toujours besoin d'un prétexte. Parce qu'on a honte de dire, tiens, j'aimerais bien essayer de prendre des cours de comédien. Et là, on sait qu'on va se prendre...
2: Mais c'est pas pour toi.
0: Pas
2: fait l'étude.
0: Oui, parce qu'en plus nos modèles, ils sont physiquement, en tout cas, ils sont à des années-lumière de ce qu'on représente nous.
2: À l'époque,
0: bien sûr.
2: Le monde a, grâce à toi et à d'autres, beaucoup changé à l'époque. Si t'avais pas une couleur de peau blanche, si t'étais pas fils d'eux,
0: mais en plus, inconsciemment, c'était quelque chose qu'on avait accepté et inscrit dans nos esprits. C'est pas quelque chose contre lequel on luttait, contre lequel on était.
2: Tu dis c'est normal.
0: C'est tout à fait normal. On était tout à fait normal. On était des enfants d'immigrés et on voyait des Delon, des Belmondo, pour lesquels en plus on avait une admiration sans
2: un respect. Ouais.
0: Donc, toi, tu te prends pour Belmondo ou Delon, t'es mort.
2: Quand un Gérard Moulévré te passe du temps avec toi, te voit au plus, il voit quoi en toi? C'est que t'étais un. Parce qu'on te voit aujourd'hui, on n'a pas l'impression, t'es pas en train de monter sur la table, de voir un truc, t'étais comme ça à l'époque.
0: C'est marrant que vous parlez de Gérard Moulévrier parce que c'est le premier professionnel que j'ai rencontré. Et ça s'est passé au Puce. Je me souviens d'un artiste qui s'appelait Jacques Potin, qui était un descendant de la famille Félix Potin, les magasins à l'époque. Et je me dis, ouais, vous savez, moi, je te présente mon ami Gérard Moulévrier qui fait du casting. Super. Où est-ce que je peux le rencontrer? Voilà, il me donne son numéro et il me reçoit rue Montmartre. Et je parle avec lui avec beaucoup d'émotion parce que il m'a appelé il y a 2-3 jours pour avoir des places au théâtre. Pour venir me voir. Je lui dis, mais s'il y en a un que je dois inviter, c'est toi.
2: Trop mignon.
0: Et Gérard, à l'époque, il s'occupait des castings, des metteurs en scène les plus en vue, de Bertrand Blier, notamment, entre autres. Et à chaque fois, il a essayé de me placer, et à chaque fois, on s'est pris
2: un nom.
0: Et donc, Gérard, qui se débattait pour moi, en même temps, j'avais aussi la preuve que ce n'était pas pour moi. Parce que, à chaque fois, c'était un refus. Et je voyais bien dans le regard et dans l'attitude des metteurs en scène, en disant, mais qui est-ce que tu nous as ramené ce type-là? Qu'est-ce qu'il vient foutre là? Donc, et ça ne me choquait même pas, parce que je me disais, ben oui, évidemment, j'avais plutôt l'impression d'avoir été perçu à jour, quoi.
2: Mais, qu'est-ce qu'il a vu en toi? Si je l'appelle, je l'ai pas appelé, j'aurais dû l'appeler.
0: Ouais.
2: Et,
0: je sais pas.
2: Tu as jamais demandé?
0: Non, je lui demanderai. Je lui demanderai, mais je sais que je lui serai reconnaissante ad vitam parce que.
2: Si t'as donné une petite once de confiance en toi.
0: Ouais.
2: Même si t'as eu des noms à chaque fois.
0: Ouais, ça a été que des refus. Ça a été que des refus, mais l'idée que cet homme qui avait pignon sur rue.
2: Puisse s'intéresser à toi.
0: Ouais. Lui, il y croyait.
2: Et donc, c'était quand le premier oui?
0: Le premier oui, c'est.
2: C'est les keufs?
0: C'est Philippe Landoucy, l'assistant d'André Téchiné.
2: D'accord. Donc là, pour un rôle.
0: Pour un rôle.
2: Et là aussi, qu'est-ce qui se passe? Raconte-nous, tu dois t'en souvenir parfaitement. Il t'appelle, tu le vois, t'as un casting.
0: Alors, pour resituer un peu à l'époque, quand tu cherches un jeune acteur d'origine nord-africaine, ce que j'étais, il fallait faire du casting sauvage. Il n'existait pas dans les cours, ni dans les écoles, il n'y en avait pas.
2: Et là, il trouve comment? Lui, c'est par quel pote qu'il trouve?
0: Ah, c'est quelqu'un qui m'a dit, il y a quelqu'un qui. Et j'arrive...
2: C'est la rencontre.
0: Ouais, la rencontre. Et en plus, chose étonnante, à l'époque, je pense qu'il n'a pas eu le choix entre pléthore d'acteurs. Je pense qu'il y avait sans doute Samy Bojila, il y avait peut-être 2-3 autres. Mais
2: pas grand monde.
0: Donc, si vous voulez, la rivalité, elle était... Et on avait une probabilité qui était assez importante par rapport à aujourd'hui, quand vous cherchez le même type de profil. Donc, voilà
2: vous
0: ce
2: connaissiez
0: qui se passe. Avec
2: Samy, avec...
0: Non, pas du tout.
2: D'accord.
0: Non, c'est par la suite, après, comme on se retrouvait souvent, au final avec lui, vainqueur plus souvent que moi d'ailleurs, on a fini par devenir très, très proche. Ouais.
2: Donc là, on se retrouve, on revient, film d'entrée déchiné,
0: ouais.
2: Tu te retrouves, et là, t'es choisi.
0: Je suis choisi, ouais.
2: Et là,
0: je me dis, il va se passer quelque chose. Parce que là, quand tu parles de bonne étoile, je me dis, c'est pas possible, il va se passer quelque chose pour que je ne fasse pas ce film, c'est pas possible que je me retrouve avec Philippe Noiret et Emmanuel Béard, qui étaient des acteurs incontournables du cinéma français.
2: Dans 1992, tu le tournes en 92, c'est
0: Je tourne en 91, ouais,
2: 92,
0: il sort en 92.
2: Il sort en 92, ou 93 d'ailleurs. Ouais. Donc là, oui, tu penses qu'il va se passer quelque chose.
0: Ouais,
2: il se passe rien.
0: Ouais. Non, non, c'est tellement rien qu'à telle enseigne que je me retrouve sur le plateau avec ces acteurs et le jeune Manuel Blanc qui débutait à l'époque. Et
2: stress
0: et
2: là, ou pas stress?
0: Comment?
2: Du stress ou pas de stress?
0: Pas du tout. Ouais. Je stresse plus aujourd'hui quand je tourne un film qu'à l'époque. Je suis dans mon élément. Et surtout, j'ai le sentiment que tout ce qu'on me demande, je sais faire. Ouais. Je me pose pas de questions. Je suis pas aussi cérébral à l'époque que je ne pourrais l'être aujourd'hui. Aujourd'hui, on me demande d'ouvrir une porte, faut que je réfléchisse 20 minutes pour savoir comment je vais l'ouvrir. À l'époque, c'est tout. Ça, le texte, tout me paraît simple. Tout me paraît simple. Et en plus, j'ai la chance. C'est vrai qu'André Téchiné, c'est quelqu'un, encore aujourd'hui, qui aime les acteurs et qui donc a une douceur dans l'approche de la direction et de l'interprétation. Donc franchement, il y a quelque chose de très chaleureux dans le contexte dans lequel je me trouve.
2: Et donc, j'embrasse pas. On continue ma saison préférée. Donc, j'ai l'impression qu'il t'a bien aimé.
0: Il m'a bien aimé. Hein? Il me rappelle pour des panouilles dans ses films suivants. Ouais, absolument.
2: C'est comme ça. C'est parce que c'était pas forcément toi qui pensais prendre des panouilles.
0: Ah non, pas du tout. Même parfois, il invente un rôle.
2: Il a envie de t'avoir sur le plateau. Ouais. Il est content de t'avoir.
0: Ouais, ouais.
2: D'ailleurs, tu le dis. Moi, ça m'amuse parce que tu parles de Philippe Noiret que j'aime beaucoup. Et tu dis que quand t'arrives sur le plateau, tu le dis avec tes mots, tu dis voilà, t'avais quelqu'un que tu voyais en 3D là.
0: Ouais.
2: Avec la voix, tu fermes les yeux,
0: La voix.
2: Bah, la voix de Philippe Noiret.
0: Parce que évidemment, il en avait pas conscience, mais on a passé notre enfance à le voir dans les films, dans le ciné-club, les films du dimanche soir, etc. Il y a cette voix, il y a cette présence. Puis d'un coup, il y a cet homme qui vous parle. Je le fais très très mal. Et waouh, j'ai eu la même sensation avec Claude Brasseur. Il y a une voix aussi très singulière et que j'ai
2: là, t'as l'impression d'être petit enfant. T'es petit enfant en fait. Là, tu te retrouves, t'es enfant.
0: C'est Vidocq pour moi.
2: Ouais, t'es
0: donc
2: là,
0: de côtoyer ces gens-là et de travailler avec eux surtout. Et surtout d'être perçu et regardé comme un partenaire et non pas comme un intrus ou un individu
2: ou un vendeur de flip c'est qui a été ton histoire jusqu'à ce moment-là.
0: Ouais, absolument.
2: Tu rentres dans ce grand monde du cinéma, on continue, t'as du succès. Ça passe très bien. On va te reconnaître plus, enfin, le grand public, avec ce rôle de toxicomane dans N'oublie pas que tu vas mourir. Grand rôle de Xavier Beauvoir et puis grand film aussi. Veilleur de nuit dans le premier film de l'été à Masson, En avoir ou pas. Cinéma d'auteur, plutôt. D'ailleurs, tu as été souvent vu, en tant que les premières années, plutôt comme du cinéma d'auteur. C'était pas forcément un choix, je suppose. C'était ce qu'on te proposait.
0: Bah après quand tu commences avec Téchiné, forcément
2: t'es marqué.
0: T'es marqué et du coup les gens qui te regardent ou qui t'observent c'est forcément des amateurs du cinéma de Téchiné, donc effectivement Beauvois qui est un ancien assistant de Téchiné et ça me met sur des rails qui ensuite me conduiront à travailler avec Philippe Garrel ou Patrice Chéreau.
2: On découvre plus tard dans les comédies populaires dont une en particulier. On va citer le cultissime Chouchou. Tu joues avec notre ami commun Gad Elmaleh. Est-ce que pour toi, il y a des choses qui sont plus compliquées à jouer que d'autres? Est-ce que pour toi, une comédie est plus complexe? Qu'est-ce qui vraiment, toi qui as joué tellement de choses différentes?
0: Oui, non, ça après tous les acteurs vous le confirmeront. Il n'y a rien de plus dur qu'à jouer que la comédie, parce que d'abord il y a plusieurs choses qui entrent en ligne de compte. Il y a d'abord le sens du rythme. L'écoute, évidemment. Et puis, il y a cette chose terrible à chaque fois où vous jouez une scène. Elle est drôle. Tout le plateau rit et se marre, et vous aussi. Mais au bout de la 12e prise, vous faites plus rire personne. Parce que il n'y a plus l'effet de surprise, il n'y a plus la spontanéité.
2: Oui, mais ce qu'il faut que tu dises, c'est que les gens ne se rendent pas compte. C'est que tu vas la jouer 12 fois cette scène-là.
0: Ouais.
2: Non, les gens ne se rendent pas compte quand ils vont au cinéma. Ils n'imaginent pas à chaque fois que quasiment chaque prise... Tu la joues combien en moyenne une prise?
0: Ça dépend du metteur en scène.
2: Ouais. Ouais.
0: Pour ceux qui ont travaillé avec Francis Weber, c'est 60 prises. Il y a plusieurs prises par plan, mais il y a plusieurs plans.
2: En plus?
0: Oui. Oui, parce que je vais poser une caméra sur toi, puis après, il faut qu'on me voie.
2: Ouais.
0: Mais après, il faut qu'on me voie sur plusieurs valeurs. Donc en serré, en moyen et en large. Et pareil sur toi, et puis après, on va faire un plan de nous deux. Moyen, large, bon bref. Donc une séquence comporte plusieurs plans. Et chaque plan comporte plusieurs prises. Donc tu peux être à la jouer... 40, 50 fois.
2: On en parlera un peu plus tard, mais parce que pour les acteurs de théâtre que je connais, ils aiment aussi ça. C'est que chaque jour, chaque soir, c'est différent. Chaque soir, ils sortent nous, on vient de voir une pièce une fois. Toi, tu la joues 50, 100 fois. Donc, il y a des jours, ça aussi, t'aimes bien. Est-ce que t'aimes bien ou est-ce que ça t'inquiète encore plus de fait
0: c'est justement
2: ça, t'as une prise.
0: C'est une prise et c'est un plan séquence.
2: Et c'est un plan séquence.
0: Donc, tu sais que les 5 premières minutes vont être déterminantes.
2: C'est ça, c'est les 5 premières, c'est, ouais, ouais. C'est là où ça va te mettre.
0: Elle t'emmène quelque part, et soit à un moment tu surnages et t'essayes de pas te noyer, soit au contraire, là, tu danses sur l'eau et c'est magique et c'est formidable. Après, on n'est pas seul, on a des partenaires et il y a quelque chose de magique qui se produit très, très régulièrement. Et c'est marrant parce que c'est pas quelque chose qu'on peut maîtriser. Alors forcément l'expérience et puis le travail qu'on a fait en amont va t'aider. Mais
2: et le partenaire.
0: Bien sûr, évidemment le partenaire. Mais il y a quand même beaucoup d'éléments qu'on ne maîtrise pas. Et tant mieux, j'ai envie de dire.
2: Ouais. Roger, je te propose maintenant une pause amicale. On parlait de Gad Elmaleh juste avant. Il voulait te poser une question. On écoute.
3: Salut Alex. Salut Rojdi. T'es un acteur gâté par la vie, t'es un acteur gâté par le métier. Ma question aujourd'hui, c'est qu'est-ce qui te manque de la période où tu n'avais rien?
2: Merci Gad.
0: Merci Gad. Wow. Gad qui, quand même, pour préciser, c'est lui qui m'a dit, vas-y, va faire ce podcast. Et il t'a adoubé, tu le sais ça.
2: Tout ira bien.
0: Je n'ai jamais eu rien, d'abord. Je voudrais juste reprendre Gad là-dessus. J'ai toujours eu quelque chose dont j'ai su me contenter aussi. Après, j'y avais des velléités. Et c'est vrai que j'ai été gâté, il a raison, et je me sens encore gâté, et encore plus aujourd'hui. Je vais parler d'elle parce que j'aime beaucoup cette actrice. J'étais avec Camille Cotin dans un festival, et on parlait justement de la chance, et le fait, pour elle, qui est une femme d'une quarantaine d'années, qui suis un homme d'une cinquantaine d'années, le fait d'être encore plus sollicité aujourd'hui qu'on l'était il y a 20 ans. Et ça, c'est pas quelque chose que j'avais envisagé non plus. Je me suis dit, à un moment, il y a une date de préemption, ça va s'arrêter. Et en fait, c'est encore plus intéressant aujourd'hui. Et les rôles sont plus intéressants. Et ce qui me manquait, et sur lequel je travaille, pour répondre à la question de Gad, c'est des rôles où on fait appel à moi pour des choses plus sensibles, plus fragiles, plus vulnérables. Voilà, j'aime bien ce mot. Voilà. Et d'où le choix de cette pièce, par exemple.
2: Mais quand il dit tu n'avais rien, évidemment c'est en rapport avec ce que tu as aujourd'hui, ouais. Que tu avais peu, on va dire. Ce qui est beau dans ce que tu dis, c'est que tu as toujours eu quelque chose.
0: J'ai toujours eu quelque chose.
2: C'est que tu as toujours quelque chose qui
0: si suffisait. On parle souvent de réussite, ouais. Mais moi la réussite je l'ai connue avec ma famille. On était une famille modeste, c'est vrai, mais je me suis toujours senti très riche. On ne pourra jamais dire, nous enfants de cette première génération, on était pauvres. Ce serait insulter nos parents de dire ça. On n'a jamais manqué de rien. Il n'y avait pas de superflu. Mais ça, aujourd'hui, on lutte contre superflu par rapport à nos propres enfants. On n'avait pas superflu, mais on manquait de rien. Nos parents s'arrachaient pour qu'on puisse manger, pour qu'on puisse aller à l'école, pour qu'on puisse s'habiller. Et cet amour et cette ambiance, surtout, qu'on avait à la fois dans notre famille et à la fois dans notre quartier, c'est ma plus grande richesse. Donc c'est pour ça que je n'ai jamais eu rien. Aujourd'hui, c'est différent. Il y a une réussite sociale et matérielle et économique, pour ça qu'on le voulait. Mais je suis encore très nostalgique de cette époque.
2: Encore plus quand certainement tu vois la difficulté parfois de faire grandir nos enfants, ouais. Dans cette vision de dire trop, parfois c'est trop. Tu bascules dans la balance dans l'autre côté. Gad, parlons de 2 secondes de Gad, je sais à quel point il t'adore, l'estime qu'il a pour toi. Raconte-nous un peu comment elle s'est créée cette amitié, parce qu'elle date maintenant. Vous êtes partis en vacances ensemble, en famille.
0: On a élevé nos enfants
2: ensemble. Vous avez élevé vos enfants ensemble. Ouais. Donc il y a un vrai Gad, lien entre
0: moi. Déjà, il y a le Maroc, mais Gad, c'est la famille. Ouais. Tout simplement, déjà, pour dire les choses clairement, c'est la famille. Donc, oui, on s'est rencontrés.
2: Tout est dit, quoi.
0: Comment?
2: Tout est dit.
0: Oui, tout est dit, là. Donc, il est toujours mon soutien de façon indéfectible et là aussi à vie. C'est une rencontre qui était assez drôle parce que quand il arrivait en France, il avait encore ses yeux comme ça qui étaient illuminés par ce qu'il voyait.
2: Bleu,
0: par... Ouais. Et moi, j'avais déjà un peu cette forme de cynisme par. Je me souviens, il m'avait dit, je suis content de travailler avec toi. Et moi, je me la racontais un peu. Je disais, ouais, ça va, on va faire un film. C'est pas non plus. Et en fait, ça nous a rapprochés. Et aujourd'hui. Tu le sais mieux que moi, il se sert de ça pour se moquer de moi et il arrive à choper chez l'autre nos failles,
2: Il est brillantissime sur la capacité.
0: Il capte des choses que qui sont tellement évidentes quand il le fait, mais que nous on fait de façon tout à fait inconsciente. Mais voilà.
2: Mais l'histoire au départ, c'est celle-là, c'est que tu vas le voir une fois quand il joue, et c'est au Cercle d'hiver si je me souviens bien.
0: Non, quand je le vois la première fois, il joue au Palais des Glaces.
2: Au Palais des Glaces, excuse-moi. Au Palais des Glaces, et là, Gad Elmaleh, il dit... Il y a Roger Dizem dans la salle. Donc c'est comme ça à l'époque. Il faut bien voir. Vous êtes tous les deux des stars aujourd'hui.
0: J'étais avec ma mère, je me souviens.
2: Exactement. Ça se passe comme ça à ce moment-là. C'est vraiment, il est tout content, beaucoup de stress. Parce que lui, il veut percer. Il veut grandir dans cet environnement. Et il se dit la chance d'avoir Roger Dizem. C'est ça votre première rencontre.
0: J'ai vu ce mec grandir dans tous les sens du terme. Et c'était assez beau à voir. Parce que c'est quelqu'un qui a réussi avec ce talent qui lui est propre, avec une curiosité. C'est ça, c'est la vraie force de Gad. C'est cette curiosité qu'il a.
2: On revient à ta carrière. Là aussi, en parlant de grands moments, des moments importants pour toi. 2006, prix d'interprétation masculine au Festival de Cannes pour Indigène. Donc là, c'est collectivement. Là, on parlait tout à l'heure des premiers rôles qui avaient été pris par des acteurs d'origine maghrébine. Là, vous êtes quatre, des stars... Pas qu'en devenir, parce que là, autour de toi, il y avait trois grandes stars. Comment ça se passe, ce moment-là, entre vous? Est-ce que vous êtes dit ça très directement quand vous avez tourné ce film-là avec Samina Seri, avec Jamel Debbouze? Qui t'avait d'autres?
0: Samy Bouajila.
2: Bien sûr.
0: Mais en fait, cette idée, il y a toujours des idées de génie, c'est Rachid Bouchareb, avec laquelle j'avais déjà travaillé quelques années auparavant. Et m'avait évoqué cette idée-là de faire un film. Et je trouvais ça un peu... dans ma tête, je me disais, mais il est naïf, il pense vraiment qu'on peut faire ce genre de film aujourd'hui en France avec un film de guerre, c'est un budget, c'est... Et puis, entre le moment où il m'en parle et le moment où le film se prépare, il s'écoule quelques années, et dans ce temps qui s'est écoulé, il y a l'émergence de Jamel, de Bouze, et ensuite celle de Samina Seri. Et il y a Samy Bouajila qui est déjà un acteur qui est très apprécié, en tout cas par un cinéma d'auteur. Et là, du coup, l'équipe devient... Il constitue une équipe et ça devient possible. Et après, ensuite, tout n'a été que magique. C'est-à-dire que le tournage, évidemment, mais ensuite l'accueil et le succès. Jusqu'aux Oscars à Los Angeles, qu'on n'a pas eu.
2: Mais vous êtes allé là-bas, vous avez marché
0: c'était,
2: sur...
0: C'était la fin de ce parcours.
2: Mais vous êtes allé là-bas, vous avez marché
0: c'était,
2: sur...
0: C'était la fin de ce parcours. On a peu de films comme ça dans la carrière d'un acteur où on rencontre à la fois

0: 100 ans quand même. Et effectivement, le fait que ce film, et ensuite, par la suite, quand ma fille va à l'école et que dans les livres d'histoire, il y a l'affiche de ce film, la fierté là, c'est une, moi je parle pas de revanche parce que j'ai pas de revanche à prendre, moi tout le monde a été au petit soin avec moi, c'est moi qui ai merdé à un moment, mais il y a quand même quelque chose, j'ai envie que mes parents soient là encore pour leur montrer voilà ce qui était possible de faire et la bonne idée qu'ils ont eu de venir en France. Parce que c'est
1: ouais,
0: ça aussi
1: ouais,
0: c'est
1: parce qu'ils ont souffert quand même. Ouais.
0: Oui, eux, ils ont souffert pour nous.
1: Ils ont souffert pour vous.
0: Hein. Ouais. J'avais envie de leur dire, vous n'avez pas souffert pour rien.
1: Ouais. Ouais. Et ces prix-là, parce que ça, c'est un des prix. T'en as reçu un certain nombre. Le dernier, on en parlait, c'est ce prix pour Roubaix. Oui. Un César. Un prix, ouais. On va dire, c'est un César, hein, c'est important.
0: Ouais.
1: Pour toi, c'est important, les prix.
0: Oui, c'est important.
1: Ouais, pas de bullshit,
0: non, en fait. Mais voilà, faut pas. Enfin, j'ai pas envie de faire le snob. C'est important
1: parce que tu les as eu peut-être, parce que t'as eu les prix.
0: Non, mais c'est justement le fait de les avoir. Je me suis rendu compte à quel point c'est important parce que j'ai réalisé surtout pour votre entourage, ceux qui vous aiment, ceux qui vous suivent depuis toujours, ceux qui ont toujours cru en vous. Quand je vois le bonheur que ça leur procure, le fait que je reçois un César, évidemment que c'est important. Et c'est assez. C'est assez étrange, mais c'est une récompense qui récompense beaucoup de monde. Ça récompense tout un entourage, toute une famille, la famille évidemment, mais les amis et aussi les gens de la profession qui vous ont toujours encouragé.
1: Ton agent, ton producteur, bien sûr.
0: On ne devient pas acteur sans des metteurs en scène qui croient en vous.
1: Ouais. Tu reçois combien de projets par an, combien de gens? Enfin, encore une fois, explique-nous pour les gens qui ne connaissent pas l'envers du décor.
0: Il y a des périodes, mais il faut quand même savoir que pour les acteurs aguerris. Je pense qu'on, je ne crois pas dire des bêtises en disant qu'on en refuse plus qu'on en accepte.
1: Ah, je pense que oui.
0: Après, il y a beaucoup de projets qui ne voient pas le jour et qui ne devraient pas le voir le jour parfois aussi. Il y a d'autres.
1: La nature fait bien.
0: À partir du moment où tu es un acteur qui est entre guillemets qui est en place, ouais. tu vas recevoir pléthore de projets, mais des bons projets. Des bons, ce que.
1: Mais quand tu sais qu'il est bon, parce que c'est ça qui est, c'est après.
0: Mais tu vois bien.
1: Comment tu fais toi pour choisir?
0: Parce qu'il y a.
1: C'est le réalisateur.
0: Il y a le talent, pas que, mais il y a aussi le talent d'écriture, la proposition du rôle qui t'est.
1: T'en lis combien des projets par an?
0: Je sais pas, mais on va dire que j'en dois en recevoir entre. C'est très difficile, c'est par période. Il y a des périodes où t'en reçois beaucoup.
1: En moyenne.
0: Mais je sais pas, une cinquantaine, on va dire. Je sais pas, je suppose, à peu près.
1: Et t'en lis combien?
0: Ouais. Ah, je les lis tous.
1: Ah, tu les lis tous?
0: Je les lis tous. Ah ouais. Je veux pas que ça. Je te donne un exemple très. Je viens de voir le film d'ailleurs. J'ai fait un film en Corée l'an dernier. Et c'est un type qui m'a envoyé un mail en me disant voilà, j'ai écrit ce scénario. Toute l'histoire se passe en Corée. C'est qu'avec des acteurs coréens. Ok, j'ouvre la pièce jointe et je lis le scénario et j'appelle tout de suite le gars. Je le rencontre dans la semaine et 3 mois après on fait le film. J'aime beaucoup le scénario. Ça s'appelle Un hiver à Sokcho. Qui est tiré d'un livre, un best-seller, d'aller travailler dans un autre pays, d'abord aussi loin que la Corée, donc une autre culture.
1: Tu ne vas pas aller aux États-Unis, mais tu vas aller en Corée.
0: Oui, ouais, parce qu'on parle souvent de l'étranger, on parle toujours des États-Unis. Moi, faire un film en Iran, par exemple, le cinéma iranien me fascine. Le cinéma finlandais, Kauris Maki, je pourrais en citer.
1: Mais t'en as aujourd'hui, qu'est-ce que tu as fait? T'en as fait
0: Non.
1: Première, vraiment, en dehors de ta zone de confort, d'une certaine manière, c'est la Corée.
0: Ouais. Ouais, et puis sans regret, parce qu'en plus, j'ai découvert une autre culture où le respect a repris ses droits. Il y a un respect de l'autre. Et j'avais envie de dire, mais ça, en France, c'est pas... Et c'est touchant parce que, évidemment, tout n'est pas parfait, mais on retrouve là-bas des principes qu'on a perdus peut-être ici en Occident, quoi.
1: On parle beaucoup de cinéma, tu produis également théâtre, tu as fait donc tes débuts en 1992, hein, si je me trompe pas, c'était Hall de Nuit. Est-ce que tu t'aurais fait...
0: Ah oui, mais même avant, ma première pièce, c'était en 87, ça s'appelait L'Indien cherche le Bronx.
1: Voilà, c'est juste tes premiers essais.
0: Le premier,
1: tu te souviens, c'était dans quelle salle?
0: Oui, c'était au Théâtre du Ranelagh.
1: Théâtre du Ranelagh.
0: Que dirigeait Madonna Bouglione, que j'avais rencontré dans ses cours à Mogador.
1: On te retrouve après Hall de Nuit, donc quelques années après, Le Comte d'Hiver, Shakespeare... Trahison, Daryl Pinter, et puis Journée particulière avec Laetitia Castin. Tu ressens autant de pièces, tu les lis aussi beaucoup?
0: Là, on tombe plutôt sur les 3 à 5 par an, quoi. Je pense, ouais. Non, c'est assez rare, on ne propose pas souvent. Mais là, j'étais séduit par, d'abord, Une Journée particulière, pour ceux qui connaissent le film, c'est un film inoubliable qui est un chef-d'œuvre. Et puis,

0: Je suis curieux de la partenaire, à savoir Alicia Casta. Je sais pas pourquoi, elle m'attire. Elle m'attire, j'ai envie d'y aller. Je me dis, je sais qu'on va...
1: Ça va bien se passer.
0: Chose, ouais, j'ai un pressentiment, alors qu'on se connaît absolument pas. Et comme on a joué 2 mois en Suisse, je peux confirmer que c'est un pressentiment qui s'est avéré être vrai. C'est vraiment une très belle personne, très rigoureuse dans le travail, et en même temps une forme de générosité. C'est une femme qui a 4 enfants, je dis ça, c'est pas un détail. Il y a cette générosité, elle a un côté, malgré, bien qu'elle est, on les retrouve sur le papier glacé, elle a un côté mama, que j'aime beaucoup.
1: Avec, mama Corse, tu veux dire?
0: Ouais, mama Corse, avec toute la tension que ça comporte, qui me touche beaucoup. Enfin voilà, c'est...
1: Donc là, c'est le script, c'est une très belle la rencontre. Partenaire.
0: La partenaire, bien sûr.
1: On fait que t'as dit oui.
0: Ouais, et le metteur en scène, Lilo Borg, dont je connaissais le travail à la Comédie Française.
1: Et donc là, on revient sur ce moment. Pour toi, c'est, t'as envie régulièrement de revenir sur les planches, et parce que là, au niveau rémunération, ce que j'ai su de la part de mes potes qui sont comédiens, c'est bien pas l'endroit où tu vas gagner le plus d'argent. Non. Hein, tu confirmes?
0: Ah oui, je confirme.
1: C'est plutôt, sûr, ouais. C'est plutôt, non, ça coûter de l'argent.
0: Je crois qu'à un moment, ça finit par te coûter de l'argent.
1: Par rapport à ce coût d'opportunité, par rapport à d'autres choses. Donc c'est pas forcément quelque chose que tu feras toute l'année, non. Mais c'est important pour toi.
0: Oui, d'abord j'ai beaucoup tourné. Et puis il y a un moment on a envie de lever le pied parce que non pas que ça nous plaît pas, mais on se dit peut-être que c'est bien aussi un peu de se faire oublier du cinéma. Mais pour faire quoi? Alors moi j'ai 2 options, soit j'écris, soit je joue au théâtre. Et puis l'un n'exclut pas l'autre. Donc il y a aussi une façon de faire une sorte de break tout en continuant à travailler et surtout à sortir de cette fameuse zone de confort qu'on a évoquée tout à l'heure, avec cette forme de danger. Moi j'aime bien le danger que ça comporte parce que c'est un danger tout à fait
1: limité.
0: Ouais, bien sûr. Mais vous voyez
1: mais
0: bien
1: les
0: que oui. Vous voyez bien que vous êtes jugé de façon directe, spontanée, et il n'y a pas cette même, comment dirais-je, oui, cette même tolérance qu'on peut avoir avec les acteurs de cinéma. C'est, vous pouvez pas tricher. Si vous trichez, ça se voit tout de suite. Et puis j'ai répété aujourd'hui au théâtre de l'Atelier, il y a une proximité avec les premiers rangs, donc il va même voir votre pouls battre à travers. Votre visage, donc il va sentir votre respiration, toutes ces choses-là. Donc s'il n'y a pas, si vous n'êtes pas habité à ce moment-là par le personnage, ça va se voir tout de suite. Au cinéma, il y a des astuces.
1: On a donc parlé de cette casquette d'acteur, que ce soit au théâtre ou que ce soit au cinéma. Talent de réalisateur. Donc plusieurs films, on commence avec Mauvaise foi, 2006, Omar m'a tué, Bodybuilder, Chocolat, Persona non grata et Les miens. Déjà, qu'est-ce qui te pousse à devenir réalisateur?
0: Encore une fois, un parcours n'est fait que de ça, c'est une rencontre. C'est un producteur, Philippe Godot, qui me met le pied à l'étrier. D'abord, c'est lui qui me dit, écris cette histoire. Je vivais à cette époque avec la mère de mes enfants, qui était de culture juive, et était fasciné par le fait qu'on vive ensemble. Il n'y avait rien de fascinant, mais bon, je me suis dit, bon, pourquoi pas. Et puis, j'ai contacté Pascal Elbé, je lui ai dit, viens, on écrit une comédie autour de ça. Et je me suis complètement éloigné de ma propre histoire. Quelques inspirations, évidemment. Mais on s'est amusé avec ça. Hein, et donc, ça vient surtout de la volonté d'écrire une histoire. Et là, j'ai découvert le plaisir d'écrire. Et puis, quand on a livré ce qu'on appelle la version définitive du scénario, le producteur m'a dit, ben maintenant, tu vas le réaliser. Et pour lui, c'était comme une évidence. Et je sais pas pourquoi, avant qu'il change d'avis, j'ai accepté, alors que je me sentais pas du tout ni prêt, ni capable. Et donc, j'ai appris sur le tas. Le film a des maladresses, d'ailleurs, de ce point de vue-là. Techniquement parlant, j'entends, mais il est d'une grande sincérité. Et c'est aussi la qualité des premiers films, c'est que vous racontez des choses que vous connaissez, que vous avez vécues, plus ou moins, etc. Donc il y a toujours cette grande sincérité que, effectivement, un metteur en scène beaucoup plus expérimenté, beaucoup plus talentueux, ne peut peut-être pas égaler. Dès que vous racontez des choses personnelles, j'ai mon grand ami Pascal Cocheteux, qui dirige Why Not Productions, il dit toujours, un premier film doit être personnel ou ne doit pas être. Et je comprends aujourd'hui à quel point il a raison.
1: T'as joué, tu les as cités, hein. On parlait de Beauvoir, Arnaud Desplechin, on n'en a pas encore parlé, mais c'est sur Roubaix, Claude Miller, Philippe Garrel, tu en as parlé, Louis Garrel, Pierre Jolivet. En quoi, toi qui es réalisateur, tu t'es inspiré d'eux? Est-ce que c'est une addition de choses? Un peu comme toi quand t'as éduqué tes 2 enfants, tu t'es inspiré de ceux que tes parents t'avaient donné, montré, des choses que t'as pas voulu, des choses que t'as voulu. La même chose, qu'est-ce que tu t'es dit? Quelle est ta propre sauce?
0: Moi, je fonctionne un peu comme une éponge. Donc, je crois que dans mon travail, quand je passe à la réalisation, j'ai un peu de tout. Ces réalisateurs que tu viens de citer, je pense que j'ai un peu de Chiro, j'ai un peu de Jolivet, j'ai un peu de Boucharab, j'ai un peu de Desplechin, parce que c'est des metteurs en scène qui m'ont inspiré. Et je sais pas dans quelle mesure je m'inspire d'eux, mais je sais que je m'inspire d'eux. D'une façon précise, je ne saurais pas te l'expliquer, mais je sais que tout ce que j'ai à l'esprit est rangé dans une boîte. J'ai une boîte archive dans que j'ouvre et je ne sais pas d'où vient l'archive et qui l'a initié, mais je sais que ça vient de quelqu'un.
1: Roger, passons maintenant à une pause cinéma. On va sonder un peu plus tes goûts. Le film à regarder en famille.
0: J'ai essayé de montrer à mes enfants des films. Alors j'ai tout essayé, etc. Et il y en a un
1: qui marche à chaque fois.
0: C'est la trilogie de Retour vers le futur.
1: Le film qui te fait pleurer à chaque fois.
0: Il y en a un qui est waouh, il est hyper touchant. Il s'appelle Lion, tu sais, c'est ce jeune Indien qui perd sa mère et qui est recueilli par un orphelinat et qui ensuite s'installe en Australie. Enfin, bon, bref, la partie où il perd sa mère.
1: Là tu pars évidemment.
0: Ouf. En plus, c'est tellement bien joué, puis le gamin il est tellement attachant.
1: Le film que tu prétends avoir vu, mais en fait que tu n'as jamais regardé.
0: Titanic.
1: Le meilleur acteur de théâtre, selon toi?
0: Ah, j'ai vu un jour... attends, faut que son nom me rappelle. Robert Hirsch, pardon. J'ai vu Robert Hirsch un jour sur scène avec Fanny Ardant. Une pièce de Duras, je crois. Je connaissais l'acteur au cinéma, mais je l'avais jamais vu sur scène. Il était... Mais alors là, tu vois, quand on parle d'acteur habité, c'était formidable. Et Fanny m'avait expliqué qu'il venait tous les jours, 2-3 heures avant, refaire toute la pièce, seul, avant de la rejouer pour le secteur. Et comme ça, tous les jours. Donc, c'est une gymnastique. Et je l'avais trouvé, ouais, il m'avait fasciné.
1: Le film que tu aurais adoré avoir réalisé?
0: Ouais, beaucoup.
1: Il y en a un, tu dis juste, la manière dont c'était filmé, ça a été les...
0: Il y en a beaucoup, mais par exemple, j'ai vu un film récemment qui m'a bouleversé, et par son sujet, mais surtout par sa structure aussi, qui s'appelle Les Filles d'Olpha. C'est l'histoire d'une femme dont deux de ses filles sont parties en Syrie. Et le film est un mi-fiction, mi-documentaire. Et ce concept-là, je trouve d'une intelligence incroyable. Parce qu'il y a les acteurs pour interpréter la mère, mais il y a la mère aussi qui joue son propre rôle, parce qu'à un moment, elle prend sa place. Enfin bon, c'est très difficile à expliquer, mais s'il y a un film à voir, je vous assure. Et ça, j'aurais aimé savoir le faire.
1: Un film dans lequel tu aurais adoré jouer?
0: Il y en a beaucoup là aussi. Hein. Y a un film que j'aime beaucoup parce que, en fait, j'aimerais chanter un jour dans un film, mais pas comme je pense pas être un bon chanteur. Il y a un film qui raconte bien ça, qui s'appelle Honky Tonk Man de Clint Eastwood, où il y a une espèce de chanteur de country qui tombe malade, qui a un cancer, et donc qui continue à faire ses malgré tout. Ouais.
1: Et quel film que, où justement en lisant tu as dit non et après tu dis ah j'aurais dû dire oui.
0: Ça ne m'est jamais arrivé.
1: Ça n'est jamais arrivé. Non, après, tu l'as vu sortir, tu dis juste. Oh.
0: Non, parce que je sais pourquoi je dis non. Donc, quand bien même le film est réussi, c'est pas le problème. Il y a parfois aussi, il faut savoir connaître ses limites. Je ne prétends pas savoir tout jouer. Donc, parfois, je peux lire un scénario qui me plaît, mais je sais que
1: c'est pas pour toi.
0: Je suis pas une erreur de casting.
1: Roger, je te propose une nouvelle pause amicale. On va continuer dans des choix cornéliens. Tu vas comprendre pourquoi. On écoute.
2: Oui, Rofiti, c'est une question pour que tu nous parles de tes passions. Est-ce que tu préférerais un dîner avec Bruce Springsteen, avec Steven Spielberg, avec Lionel Messi ou avec Tiger Woods?
1: Question du producteur de Mandarin, Nicolas Demeyer, qui est une personne que j'apprécie beaucoup, qui est très proche de la Fondation Epic que j'ai créée, et qui pose cette question-là. Alors, quand il me pose la question, Lionel Messi, tu peux... Toi qui aimes le PSG et ouais. Qui aimes l'équipe de France, tu peux pas dire Lionel Messi, j'espère.
0: J'ai aucune envie de dîner avec Lionel Messi. Ah. Je pense pas que ce soit je parle pas du footballeur, évidemment. Mais il y a des gens comme ça dont on peut admirer le talent, mais je suis pas sûr que passer un dîner avec Messi soit passionnant.
1: Je crois pas non plus. Ouais. Donc là, ça commence à se limiter. Tiger Woods, t'aimes bien le golf.
0: Ouais, mais je pense la même chose de Tiger Woods. D'accord. Je suis pas sûr qu'il soit passionnant.
1: Ah, oh, son histoire est un peu.
0: Ouais, mais il a quand même. Il y a quelque chose de très, il est impassible. Et il est, j'ai l'impression qu'il a, bon, il est impassible sur les parcours, oui. Mais je pense qu'il l'est aussi dans la vie. C'est pas quelqu'un qui se livre.
1: Alors, il nous reste plus grand chose. Spielberg, ouais, quand même grand. Steven Spielberg, Bruce Springsteen. Alors, le problème, c'est qu'on en a parlé un peu au préalable. Cornélien ou pas Cornélien?
0: Non, pas du tout.
1: Okay. Allez, on a compris. Bruce Springsteen, encore, allez, dîner. Ouais.
0: Non, mais après, j'ai eu admiration sympa pour
1: on accepte aussi Spielberg, mais... trois fois oscarisé, ouais. Je crois ouais. Trois ou quatre fois, quand même. Ouais. C'est incroyable. Les gens qui t'ont vu et qui t'ont regardé s'en rendent compte, mais je veux juste surligner le fait que on a parlé des prix tout à l'heure. Il faut savoir aussi que t'as joué un rôle de président de la République. C'est quand même important. Je pense que ça te fait sourire, mais je pense que quand on te le propose, ça montre quelque chose. On revient au début de notre discussion, toi et moi, où le jeune beurre, première génération, dont les parents se sont saignés aux 400 pour arriver à faire que t'aies une éducation correcte ici, tu te retrouves quelques années après et à voir que c'est toi, Rojdi, qui est qui représente.
0: Il y a quelque chose de très important, c'est-à-dire que bon. On décrit souvent la France comme un pays, voilà, où il y a une forme de racisme, etc. Évidemment qu'il y a des choses qui existent, mais c'est vrai que je ne peux pas dire que autre chose que j'ai été très gâté dans la mesure où j'ai rarement fait le rôle du voyou. On m'avait prédit le pire.
1: C'est plutôt des flics, des pompiers.
0: Des flics, des pompiers, etc. Et en fait, j'ai accès à tous les rôles. Et surtout, je vois aussi parfois les acteurs avec lesquels je suis en concurrence. Qui sont à des années-lumière de du même parcours que le mien. Et ça, franchement, je suis pas sûr qu'on le retrouve ailleurs que dans ce pays. Donc, on critique souvent la France, parfois à juste titre, parfois de façon générale, mais il faut quand même... Moi, je sais que mon succès, ou ma carrière, ou mon parcours, je dois à une succession de mains tendues et des rôles de plus en plus conséquents, et surtout de plus en plus complexes dans le bon sens du terme. C'est pas simplement la caricature qu'on a évoquée tout à l'heure.
1: On va écouter... une autre pause amicale, quelqu'un que j'apprécie beaucoup, qui était l'actrice préférée de mon frère. On l'écoute.
3: Bonjour, Rojdi, c'est la Belge. J'espère que tu vas bien. Alors, une question pour toi, j'en aurais mille, mais la première là, parce que je voudrais transmettre aussi aux gens qui écoutent le podcast l'immense joie, privilège, chance, bonheur de travailler avec toi. Donc, ma question serait simplement, quand est-ce qu'on recommence, quoi? Voilà, je t'embrasse très fort, à vite.
1: Virginie Efira, c'est trop mignon ça.
0: Non mais Virginie, il faut que je trouve les mots qui peuvent la définir. C'est une de mes plus belles rencontres. Vraiment, c'est une amie incroyable, une partenaire formidable, et puis c'est quelqu'un que je revois encore régulièrement. C'est un coup de cœur, c'est la pote qu'on rêve d'avoir. C'est la pote qu'on rêve d'avoir parce qu'elle a toutes les qualités requises. Et puis, elle, cette intelligence, là, tu vois, quand je te parlais tout à l'heure de bienveillance, qu'est-ce que j'ai aimé la voir tous les matins sur le plateau. Et évidemment que elle le sait que je pense à elle sur mon prochain film. Enfin, j'espère qu'elle le sait. En tout cas,
1: maintenant, elle va savoir.
0: Ouais. Mais c'est vraiment. Tu sais, souvent, les gens imaginent que le métier d'acteur c'est un rêve. Ben, je vous le dis. Parfois, c'est un rêve.
1: Quand Virginie n'est pas loin, non, ça l'est, ça que tu dis.
0: Mais j'adore cette fille, vraiment.
1: Dans une interview, tu as déclaré... J'adore. Il y a des trucs que tu as des punchlines assez fortes. On finit toujours par devenir le ringard de quelqu'un.
0: Ouais.
1: Il faut sans cesse se remettre en question, être attentif à ce qui est nouveau. Comment toi, tu fais pour durer? Tout à l'heure, tu disais... Quand tu disais ça, d'une certaine manière, tu disais « Mais moi, je vais être un moment le ringard de quelqu'un. T'as cette nouvelle génération qui arrive, ils vont me mettre de côté et puis je vais plus être aussi sexy. » Enfin, sexy. Être aussi bankable, on va dire. Comment tu te mets justement, tu te mets en challenge régulièrement, tu te poses cette question-là?
0: Il y a un signe qui est très important, c'est l'âge des réalisateurs qui sollicitent. S'ils sont jeunes, ça va encore.
1: Ça va encore.
0: Mais ensuite, c'est vrai qu'il faut se poser des questions. Par exemple, on a tous traversé cette période du confinement qui nous a permis d'avoir ce regard sur nous-mêmes, cette réflexion, enfin, cette introspection plutôt. Et c'est vrai que ça a été un moment crucial pour moi où je me suis interrogé sur la suite à donner à mon travail, sous quelle forme. Et tu sais, souvent on fait des comparaisons tout à fait absurdes et je m'excuse auprès des familles respectives quand on te compare à Ventura ou à Gabin, etc. Et je me suis dit, mais en fait, c'est des acteurs iconiques évidemment, mais qui sont de leur époque, à savoir l'homme, le mâle, le viril, qui ne pleure jamais, qui est toujours droit dans ses bottes, etc. Et je me dis, mais en 2023, faut briser, faut casser ça. Ce qui est important pour moi aujourd'hui, c'est d'aller vers des personnages comme celui que j'interprète, Gabriel, dans la pièce, qui est un homosexuel, un artiste homosexuel qui s'apprête à être déporté. Par exemple, pour moi, ce genre de choix va dans le sens des décisions que j'ai prises aujourd'hui, de justement d'aller vers une forme de fébrilité, de fragilité, et surtout ce qui est important, contrairement à ce qu'on peut penser, en tout cas moi j'ai pensé ça peut-être quand j'étais trentenaire, qu'on peut être un homme et pleurer. À l'époque j'avais une espèce de regard un peu comme ça.
1: Toi tu dis que t'es pas très série, pourtant tu en fais beaucoup de séries. Pour toi le cinéma ça doit être dans une salle obscure ou chez soi sur un grand écran ou comment toi tu vis à cette relation aux séries?
0: Moi j'ai décroché parce que d'abord il y avait cet aspect chronophage qui a fini par me poser problème. De toute façon dès qu'il y a une addiction j'arrête tout de suite. Moi j'ai arrêté la cigarette, j'ai arrêté ça. J'ai les réseaux sociaux. Je ne suis pas sur les réseaux sociaux parce que j'ai comme tout le monde quand j'ai eu ma période il y a très longtemps, je suis resté 6 mois sur les réseaux sociaux, je passais ma vie dessus. C'est des comportements qui me font peur, donc je m'en écarte toujours. Et il y a d'abord donc cet aspect chronophage, et puis ensuite j'ai l'impression que comme c'est devenu une bonne formule, les séries, on s'est mis à en faire en quantité industrielle. Et parfois j'ai vu des séries où en fait qui n'en étaient pas, c'est-à-dire que c'était des films, ça aurait pu être des bons films, mais on s'est dit, j'ai l'impression que le producteur a dit, écoute ton film de 2 heures, essaie de faire en sorte qu'il dure 12 heures. Et on va le faire en série. Et donc, du coup, on est obligé de rajouter 10 heures de néant.
1: Sauf les 5 dernières minutes de chaque épisode, où là, c'est le cliffhanger, donc c'est là où tout se passe.
0: Il y a un script doctor qui passe derrière et qui s'arrange pour que... Mais voilà, en réalité, souvent, c'est des films qu'on étire sur 10, 12 heures ou 8 heures.
1: Quand ça pourrait être en 2 heures. Ah bon, ceci étant,
0: maintenant,
1: les films sont...
0: Séries, il y a des séries qui sont...
1: Cultes.
0: Cultes et que j'adore. Hein, mais...
1: S'il y en a une, c'est quoi, celle que tu...
0: The Wire. Soprano aussi. Ouais.
1: Je propose maintenant une pause musicale. Rogi, quelle est ta chanson culte?
0: Une chanson culte?
1: Une chanson.
0: Je réfléchis 2 secondes. C'est forcément une chanson.
1: Bah oui.
0: Non.
1: C'est pas une chanson du boss?
0: Ça pourrait être Dylan aussi. Parce que pour qu'il y ait le boss, c'est parce qu'il y a eu Dylan. Je vais te dire le boss, mais je cherche la chanson culte pour moi. Parce qu'en plus, ça change souvent. Mais... celle qui pour moi le symbolise et souvent c'est la chanson qui vient clôturer ses concerts, c'est Born to Run.
1: On en écoute un extrait.

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1: C'était un plaisir.
0: Merci à tous d'avoir pris le temps de faire une pause avec nous sur RCJ. 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
2: Le nom de Palestine est celui par lequel on désigne cette bande de terre qui longe la Méditerranée et se situe entre le Liban, la Syrie, puis tout au sud, l'Arabie Saoudite et l'Égypte. Bien entendu que dans un conflit, la querelle des noms est essentielle pour affirmer sa légitimité. Alors c'est vrai que pour les Juifs, la notion de Palestine est finalement très tardive et c'est une notion qui est liée à la désignation par l'Empire romain de cette province. Qui, au moment de la conquête, cherche à déjudaïser cette région en lui donnant le nom de Palestine. Alors, il faut se poser la question, mais pourquoi les Romains utilisent-ils ce nom de Palestine? Tout simplement parce qu'ils recherchent dans la région une notion qui ne serait pas hébraïque et juive, mais qui appartient quand même au monde de la Bible, et la référence est bien entendu les Philistins, Paléchètes. Paléchet palestinien, vous voyez l'identification. Alors, c'est assez intéressant parce que même les Romains, lorsqu'ils cherchent à débaptiser la Judée pour introduire la notion de Palestine, eh ben, ils font référence quand même au texte hébraïque, au texte biblique. Et à cet égard, je dirais qu'il y a peut-être une ironie que les Palestiniens détiennent leur nom d'une référence qui, initialement, est hébraïque. Mais dans le vocabulaire hébraïque, dans le vocabulaire juif, dans le vocabulaire sioniste, c'est bien entendu soit la terre d'Israël, Eretz Israël, soit la terre promise, même pas la terre sainte, on dit plutôt la terre de sainteté, Eretz HaKodesh. Donc il y a énormément de références qui ne sont pas les mêmes que celles qu'on utilise en général dans le monde occidental. Et encore une fois, le monde occidental a hérité de cette désignation faite par les Romains. Ça ne s'arrête pas à la Palestine, ça implique aussi la ville de Jérusalem qui va être débaptisée pour être appelée Aelia Capitolina. Alors vous allez me dire, mais pourquoi dans le cas d'Aelia Capitolina on est revenu à Jérusalem et pourquoi dans le cas de Palestine on est resté sur la Palestine? Ça fait partie des mystères de l'histoire. Sans doute peut-être que la formule un peu compliquée d'Aelia Capitolina fait qu'elle n'est pas passée à la postérité, là où le nom de Palestine est resté comme tel. Pour les Arabes, la notion de Palestine aussi, elle ne va pas de soi, parce que la désignation musulmane, c'est El-Sham, c'est la lointaine, et c'est d'ailleurs en général la mosquée Al-Aqsa qui est en quelque sorte le vecteur, et pas forcément la terre tout entière. Il y a une succession de conquêtes, conquêtes arabes, mais également conquêtes byzantines et conquêtes mamelouks, puis la conquête ottomane, et durant effectivement près de 5 siècles, l'Empire ottoman qui établit sa domination, et la notion de Palestine, ni en arabe, ni en turc, ni même en langue latine, n'a droit de citer. En fait, elle a été remise au goût du jour au moment des croisades, et puis elle est tombée dans une certaine désuétude. Lorsque le mouvement sioniste se constitue, eh bien, la notion de Palestine n'apparaît pas du tout comme quelque chose d'étranger ou d'étrange. Si vous voyez toutes les associations favorables au sionisme, elles s'appellent comment? France-Palestine, mais pas France-Palestine, celle que l'on connaît aujourd'hui, mais France-Palestine, parce que c'est de la Palestine juive à laquelle cette notion de Palestine fait allusion. De même, des revues dans les années 30 qui s'appellent tout simplement Palestine, et ce sont des revues sionistes. Donc, faut bien comprendre la dynamique, la modification qui va être apportée à des termes qui apparaissent aujourd'hui comme étant définitifs. Un autre aspect qui me semble capital pour bien comprendre cette histoire-là, l'Empire ottoman dispose de provinces arabes, c'est ce qui fait son empire, et c'est à l'issue de la Première Guerre mondiale que l'Empire ottoman est défait, comme l'Empire austro-hongrois d'ailleurs en Europe, et ça va donner naissance à la Turquie indépendante et souveraine, celle de Kemal Atatürk. Et la question se pose, qu'est-ce qu'on fait de l'ensemble de ces provinces qui vont donc du sud de la Turquie jusqu'à ce qui va devenir plus tard l'Arabie Saoudite. Et là, sans doute l'événement le plus important au Moyen-Orient, c'est quand les Britanniques, de concert avec les Français, décident non pas de créer un grand royaume arabe en substitut de l'Empire ottoman, mais de créer des entités géographiques avec des frontières et qui vont devenir des entités politiques. Et c'est ainsi qu'on va créer, entre 1920 et 1922, une entité qui s'appelle le Liban, une entité qui s'appelle la Syrie, une entité qui s'appelle la Palestine, et cela va déterminer le cadre du conflit. Alors, faut prendre également en considération qu'en 1922, Churchill, le grand Churchill, décide que la Palestine qui allait jusqu'à l'Irak, autre entité d'ailleurs qui a été créée au même moment, décide de procéder à un premier partage, voyant l'hostilité au mouvement sioniste, réduit d'établir la Palestine aux frontières actuelles, c'est-à-dire, comme on dit aujourd'hui, de la Méditerranée au Jourdain. Donc on voit bien que la territorialité palestinienne, elle hérite directement du mandat britannique. Le conflit, en quelque sorte, commence virtuellement, en tout cas à partir de 1920, parce que les Britanniques sont en Palestine pour réaliser l'objectif, la vocation de favoriser la création d'un foyer national juif en Palestine. Et les Arabes de Palestine ne font pas mystère de leur opposition en disant il n'y a pas de raison qu'au Liban, ils deviennent à terme un État libanais, en Syrie un État syrien, en Irak un État irakien, et en Palestine, pourquoi ça ne deviendrait pas un État arabe palestinien. Les Juifs disent, oui, mais nous, c'est le seul territoire qu'on nous a concédé, et en plus restreint, puisque la Transjordanie a été amputée pour devenir une entité à elle-même, qui va devenir la Jordanie par la suite, et le conflit, donc, est là. Il est né, et encore une fois, à cette époque, c'est pas tellement Israël-Palestine, puisque c'est la notion, plus exactement, de Palestine juive et de Palestine arabe. Qu'est-ce qui se passe en 1947, lorsque les Britanniques entrent dans la période de la décolonisation, ils comprennent qu'ils ne sont plus une superpuissance, ils s'en remettent à l'ONU pour trouver une solution, reste la Palestine, et là, il y a l'affrontement entre deux mouvements nationaux, et qui proclament en Palestine, c'est le fameux plan de partage de 1947, la création d'un État juif de Palestine et d'un État arabe de Palestine. Et lorsque le 14 mai 1948, David Ben-Gurion proclame la création de l'État juif, effectivement, il ne va pas reprendre à son compte la notion de Palestine, parce que c'est une notion qui nous vient des Romains, et qui a été adoptée par l'Occident, elle ne nous ressemble pas, ce n'est pas notre manière de l'appeler, il va proclamer l'État d'Israël, et de ce fait, il va laisser la notion de Palestine dont les Arabes de Palestine vont précisément s'approprier pour justifier leur combat contre Israël. Avec la proclamation de l'État d'Israël, on n'aura plus aucune organisation juive ou sioniste qui va reprendre à son compte la notion de Palestine. Elle va rester l'apanage des mouvements palestiniens qui, il faut bien le comprendre, ont à distinguer leur spécificité, leur singularité par rapport au fait qu'ils appartiennent à la nation arabe. C'est pour ça qu'on trouve toujours cette dualité nation arabe, nation palestinienne, nation libanaise, nation arabe. D'ailleurs, c'est pour ça que les drapeaux se ressemblent, parce que c'est la même communauté arabe, sur le plan en tout cas linguistique. Mais toute la construction de l'identité palestinienne procède de la Nakba, hein, l'exode palestinien de 1947-1948. Et tout ce que fera le mouvement national palestinien, c'est de renforcer le caractère palestinien de leur identité nationale en mettant l'identité arabe au second plan. Et d'où la confrontation entre deux mouvements qui sont avec des populations qui sont pas très très importante, hein. C'est plus la nation arabe avec des centaines de millions d'habitants, c'est la nation palestinienne face à la nation juive ou judéo-israélienne, avec, encore une fois, ce qui m'apparaît pour ma part la dimension la plus tragique de ce conflit et qui explique la pérennité de ce conflit, c'est que voilà deux mouvements nationaux qui ont identifié comme leur territoire le même territoire. De nos jours, la Palestine, nous l'appelons la terre d'Israël, et c'est ce conflit-là, sur cette même portion du territoire qui est, rappelez-vous, hein, toujours, c'est 25 000 km², c'est de Montpellier à Marseille, hein, c'est ou à Nice, pardon. D'où, je dirais, l'enjeu symbolique autour du nom, précisément parce qu'on ne parle pas d'un territoire qui est immense, et c'est pour ça qu'il est difficile, et pour les uns et pour les autres, de consentir à des concessions, parce qu'on ne parle pas d'un territoire vaste et immense, en quel cas on aurait pu facilement distinguer les deux. Voilà donc la notion de Palestine expliquée. Elle évolue à travers les temps, mais finalement pour signifier cette même rivalité de deux peuples qui s'estiment, et les uns et les autres, légitimes. De chaque côté, on conteste la légitimité de l'autre. Et tant qu'on n'a pas accepté la légitimité de chacune des deux parties, le conflit sera jamais résolu.

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1: Lévinas, ce nom résonne surtout avec sa fameuse éthique du visage, et le grand public a surtout retenu de ses écrits un propos qui se rattache au registre de la morale. Et pourtant, Lévinas a aussi écrit sur la politique, la justice sociale, le marxisme. C'est ce que vous nous rappelez ce livre, Emmanuel Lévinas et l'héritage de Karl Marx, sublime matérialisme aux éditions O30. Nous sommes d'ailleurs avec son auteur, Lucie Doublet. Bonjour.
2: Bonjour.
1: Vous êtes donc doctorante en philosophie. Vous avez écrit une thèse en 2018 qui porte sur cette question du rapport intellectuel entre Marx et Lévinas. Et vous êtes aussi directrice adjointe au théâtre Aumannou.
2: C'est ça.
1: Nous sommes aussi avec Yvan Segré. Bonjour.
3: Bonjour.
1: Vous serez donc là pour dialoguer sur ce livre. Vous êtes philosophe, talmudiste. Vous avez écrit de nombreux ouvrages et de nombreux articles sur ces thématiques-là. Et vous avez donc votre nouvel ouvrage qui est paru, La souveraineté adamique. Bonjour à vous.
3: Bonjour.
1: Je vous propose donc de commencer cet entretien avec une première partie qui s'occupera de ce qu'on peut appeler les rapprochements qu'il y a entre Karl Marx et Emmanuel Lévinas. Et vous abordez une thématique très intéressante dans votre livre qui est celle de la justice sociale. Comment cette problématique a occupé la pensée de ces deux auteurs ?
2: Oui, ben, chez Marx, c'est le fil conducteur de toute son œuvre. Alors, peut-être pour résumer la critique qu'il fait au capitalisme de manière succincte, en fait, pour Marx, le capitalisme se définit comme un système de production qui est fondé sur la division entre deux classes. Il y a d'un côté ceux qui possèdent les moyens de production, qui sont les capitalistes, et d'un autre côté, ceux qui travaillent sur ces moyens de production, les prolétaires. Et donc ça conduit les premiers à s'accaparer ce que Marx appelle la plus-value et qui est en fait le fruit du travail des prolétaires. Donc pour Marx, le capitalisme constitue une exploitation d'une partie de l'humanité par une autre et c'est une forme moderne d'esclavage, ni plus ni moins. Alors chez Lévinas, la réflexion est moins immédiate parce que contrairement à Marx, ça c'est une grande différence, lui va pas partir d'une analyse directement des moyens et des structures de production, puisque, comme vous l'avez bien dit en introduction, l'intuition centrale dans la pensée de Lévinas, c'est cette intuition de l'éthique, à savoir que quand je me trouve face au visage de l'autre, sa transcendance enjoint à une responsabilité infinie vis-à-vis de lui. Mais chez Lévinas, cette responsabilité, dans son infinité, elle peut inclure le contexte social, puisqu'elle implique de ne pas nuire à l'autre et de combattre ce qui lui nuit, et pourquoi pas une organisation sociale injuste. Et il y a une expression de Lévinas où il le dit très bien dans Difficile Liberté. Il dit « Voir un visage, c'est entendre « tu ne tueras point », mais entendre « tu ne tueras point », c'est entendre
1: les
2: justice
1: conditions
2: sociale. »
1: aussi de « quelqu'un ne meurt pas du fait de
2: du
1: sa
2: fait
1: pauvreté ».
2: Du fait de ses conditions sociales, tout à fait. Donc, il partage avec Marx cet impératif de la justice sociale. Et toujours avec Marx, il partage aussi cette idée que le capitalisme n'est pas un système capable de prendre en charge cet impératif. Il y a plusieurs manières dont Lévinas critique le capitalisme dans son œuvre. Pour en prendre juste une, il y a par exemple dans sa conférence qui s'appelle « Judaïsme et révolution », il parle de la relation salariale en des termes qui sont très marxiens, puisqu'il explique que le contrat de travail est censé être passé entre deux individus qui s'engagent librement. Mais dans la mesure où le prolétaire n'a pas d'autre choix que de vendre sa force de travail pour survivre, sa liberté est en réalité abstraite, elle est fictive.
1: C'est très intéressant parce que vous montrez dans l'ouvrage qu'il parle à ce propos de violence et que pour lui, le contrat de salaire est une véritable violence au sens où elle arrive à contraindre l'autre, le prolétaire, le salarié, tout en le maintenant dans son intégrité, dans sa personne. Donc il y a une vraie violence parce que c'est la volonté de l'être, au fond, qui est totalement contrainte.
2: Oui, tout à fait. Lévinas distingue en fait deux types de violence. La violence qu'on reconnaît plus communément, qui est la violence physique, lui appelle ça la violence de l'acier ou la violence de l'épée, et la violence de l'or. Et il explique que la première violence, la violence physique, n'arrive jamais à ses fins. Ce que veut faire la violence physique, c'est contraindre la volonté d'autrui, la faire plier, en passant par son corps. Alors ça peut aller de l'intimidation à l'enfermement, la torture, jusqu'à l'anéantissement du corps de l'autre. Mais finalement, dans ce meurtre, ce que reconnaît la volonté guerrière, c'est qu'elle a échoué à faire plier la volonté de l'autre, et c'est pour ça qu'elle est obligée d'en venir au meurtre. Et donc la violence physique est un acte contradictoire, et en cela c'est toujours un échec, puisqu'au moment même où on anéantit l'autre, on reconnaît la transcendance et le caractère inviolable de son intériorité. Par contre, ce qui se passe dans la violence de l'or, c'est qu'on essaye de faire plier la volonté de l'autre en l'achetant, tout simplement. C'est ce que Lévinas appelle la corruption. Et là, effectivement, il dit là, cette formule, il dit que la liberté tourne librement en non-liberté. En fait, c'est ce nœud, cette situation paradoxale, qui exprime la réussite de la violence.
1: Et derrière cette critique justement de la violence de l'or, est-ce que ce qui ne différencie pas un petit peu Marx et Lévinas, c'est cette distinction entre le premier Marx qui a plus tendance à dénoncer la violence envers le salarié, tandis que la violence de l'or, au fond le fait qu'avec l'argent on puisse acheter les volontés, c'est la violence économique de façon générale, quelle que soit la classe sociale?
2: C'est vrai que Lévinas, cette expression de violence de l'or et la corruption, effectivement, elle peut être présente à partir du moment où il y a échange marchand et où il y a argent. Mais ça n'empêche pas de penser que, en fonction de l'organisation économique, cette corruption est un risque plus ou moins présent. Et ce que montre Lévinas, c'est que l'institution du salariat, c'est l'institution généralisée de la corruption.
1: Yvan Sauvé, une question. On voit que il y a chez Marx et Lévinas une condamnation du libéralisme. Lévinas a cette déclaration, il se demande si le libéralisme suffit pour garantir la dignité humaine. Comment se fait-il qu'une doctrine qui a pensé la lutte contre l'arbitraire, les droits politiques propres à chaque individu, ne suffise pas à protéger les plus démunis et ceux qui subissent l'exploitation?
0: C'est une question à laquelle répond très bien le livre de Lucie Doublet. Et donc j'en profite pour rendre hommage à votre livre, parce que je pense que il y a des livres dont on s'est dit qu'il eût mieux valu qu'ils n'existent pas, et il y en a d'autres dont on est très heureux qu'ils existent. Et donc c'est le cas de votre livre, dont je suis très heureux qu'il existe, parce qu'effectivement ce rapport entre Lévinas et Marx me paraît tout à fait décisif, déterminant, et qu'il est, à mon sens, assez occulté. Et donc là, je cite votre livre qui répond en quelque sorte à cette question. Vous dites, vous écrivez, page 13, dans l'introduction, « Si Lévinas pose un regard critique sur nombre de propositions marxiennes, il partage avec le théoricien du communisme une intuition commune. L'humanité porte en elle une exigence de justice que l'ordre capitaliste est incapable de prendre en charge. » Et ça, c'est effectivement le fil conducteur de votre livre, et c'est une proposition très forte que je partage et dont je suis très heureux de l'avoir se développer à travers cet ouvrage. Et la question est qu'effectivement, l'exigence de justice est au cœur du judaïsme, selon Lévinas, et l'ordre capitaliste actuel, mais qui n'est pas pire que ce qui précède, hein. On pourrait même dire qu'au regard des ordres sociaux qui ont précédé dans l'histoire, c'est un peu mieux, pourquoi pas, ou pire, ça se discute. En tout cas, ce qui est sûr, c'est qu'au fond, c'est une proposition chez Lévinas qui reconnaît dans l'œuvre de Marx un sentiment au cœur du judaïsme, qui est l'idée que nous sommes en exil. Un exil non pas territorial, mais un exil existentiel et social, que la société dans laquelle nous vivons ne correspond pas à notre exigence de justice. Et ça, c'est l'intuition commune, avec effectivement des divergences, mais c'est le cœur d'une intuition commune qui est très forte et qui me paraît, et le fait de la rappeler me paraît être salutaire.
1: Alors avant de passer à la suite, vous pointez qu'effectivement la justice sociale est un élément extrêmement important de la loi mosaïque, où on voit qu'il y a énormément, non seulement de lois qui concernent les pauvres, mais aussi un ensemble de textes rabbiniques qui appuient sur l'importance de protéger les démunis, mais pourtant... Le judaïsme n'abolit pas les relations salariales, n'abolit pas la propriété privée. Il me semble même qu'il y a des passages talmudiques qui parlent de concurrence. Comment est-ce que, justement, vous abordez ce rapport du judaïsme au fait de s'occuper de justice sociale tout en prenant en compte que il y a des éléments capitalistiques peut-être dans le judaïsme. Enfin, on peut peut-être les appeler comme ça.
0: Les appeler capitalistiques, ce serait peut-être anachronique.
1: Oui.
0: Mais effectivement, vous avez raison, la question de la propriété, c'est, on pourrait dire, un point de divergence. Alors, je vais, avant d'en venir tout de suite à ce point, oui, de la propriété qui est plus technique, sur une considération plus générale, je dirais que chez Lévinas, j'emprunte dans le corpus de Lévinas deux phrases, où il écrit d'abord « Aucun espoir de salut individuel ne se peut, ne se pense en dehors de l'accomplissement social. » Ça, c'est la conviction de Lévinas, et historiquement, dans l'histoire des idées, ce qui caractérise la différence entre la Bible juive et la tradition grecque, c'est que la question de la justice sociale est au cœur du message prophétique.
1: Oui.
0: Et que ça, on pourrait dire, c'est le chidouche, l'invention hébraïque au regard d'une tradition grecque beaucoup plus spéculative. Donc on voit que la question de la justice sociale est au cœur de la tradition juive, oui, et de la tradition prophétique. Par ailleurs, Lévinas écrit également, et ça c'est tout aussi fondamental, la cause juive n'est pas uniquement une cause sociale. Donc vous voyez, c'est ça le point, la différence avec Marx, on pourrait dire. Et c'est pour ça aussi que votre titre, le sous-titre de votre livre m'a aussi beaucoup plu. Je pense qu'il est très fort, vous écrivez « Sublime matérialisme ». Et ça, effectivement, je dirais que ces dimensions du sublime, c'est ce qu'il y aurait en plus dans le judaïsme au regard de Marx, même si on pourrait dire que Marx l'ignore parce que ce n'est pas sa préoccupation immédiate.
1: Qu'est-ce que vous désignez par sublime ?
0: Alors justement, c'est ce que écrit Lévinas en disant « La cause juive n'est pas uniquement une cause sociale. Bah, » C'est que... Alors, en deux mots, je vous répondrai en disant que... Et après, on va revenir sur la question de la propriété. Mais que le traité Berachot, la première Mishnah du traité Berachot, elle dit que donc le Kriyat Shema, c'est-à-dire la profession de foi du juif...
1: Pour ceux qui ne savent pas, il y a une obligation dans le judaïsme de réciter un texte qui s'appelle le Shema Israël. On le récite une fois le soir, une fois le matin, qui est la profession de foi. On déclare l'unité de Dieu et le fait qu'il est notre maître.
0: Et le Talmud commence avec la Mishnah, qui est à quel moment devons-nous réciter le schéma du soir ? Parce que dans la tradition juive, la nuit précède le jour. Et à cette question-là, la Mishnah va répondre que c'est au moment où les Kohanim rentrent pour manger la terouma. Donc ce qui est la part qui est prélevée et qui est remise aux Kohanim. La question justement de la propriété, où on voit que toujours dans la question de l'appropriation d'un bien, il y a toujours une mise à distance, soit par la bénédiction, soit aussi par le fait d'en prélever et d'en remettre au Kohanim. Or, la Gemara, plus loin, rapporte des braïtot, c'est-à-dire des enseignements également principiels comme la Mishnah, mais qui n'ont pas fait loi, mais qui sont ramenés par le Talmud parce qu'ils ont une importance.
1: Oui.
0: Et parmi ces enseignements, il y a un Tana qui propose que nous récitions le schéma du soir lorsque le pauvre rentre chez lui manger son pain. Et ce qui m'intéresse, c'est qu'on voit bien que articuler la profession de foi d'Israël avec le pauvre qui rentre manger son pain, c'est l'exigence de justice sociale. Mais la Mishnah de Rabbi ne va pas retenir ça. Elle va retenir plutôt le Kohen qui vient manger la Trouma. Et qui me paraît intégrer à la fois, si vous voulez, intégrer à la fois la question de la justice sociale, mais en l'articulant au sublime. Pourquoi, à mon sens, quel est le message ? Je vais très vite. J'en avais parlé lors d'un limoud dans l'académie, mais en deux mots, c'est que je dirais que le sublime, c'est quoi ? C'est que pour construire la justice, ce n'est pas tant l'indignation au regard de l'injustice qui est le véritable moteur, c'est l'aspiration au sublime. C'est une affirmation positive, intrinsèquement positive, qui construit mieux la justice que l'indignation au regard de l'injustice, même si elle est également nécessaire. Voilà pour répondre très brièvement.
1: Vous abordez un deuxième aspect qui permet un rapprochement entre ces deux auteurs, qui est la préoccupation envers la personne humaine. Et non seulement donc on a une dénonciation du système capitalistique, mais on a aussi chez Lévinas une dénonciation de l'humanisme classique, ce qui peut d'un premier abord surprendre, vu qu'il est très préoccupé par l'unicité, la valeur du visage de chacun. Qu'est-ce qu'il veut dénoncer à travers l'humanisme classique ?
2: À la manière de Marx, en fait, il va dénoncer l'abstraction de cet humanisme, C'est-à-dire que l'humanisme se préoccupe de l'homme, mais de l'homme avec un H majuscule, de l'homme en tant que généralité. Et pour Lévinas, du coup, cet humanisme reste sans force pour combattre les oppressions et les injustices concrètes qui sont toujours des oppressions singulières, finalement. Pour rester dans le cadre de la justice sociale, on le voit très bien avec l'exemple du prolétaire, c'est-à-dire que la proclamation d'une égalité de droit et de droit universel ne change rien à la situation concrète du prolétaire, puisque quand bien même il aurait les mêmes droits que les autres et dont le droit d'entreprendre, il n'en a de toute façon pas les moyens. Donc on voit bien que l'abstraction de ce raisonnement, l'égalité de droit, ne suffit pas à garantir une justice réelle. Et Lévinas parle aussi de l'oppression des communautés particulières, par exemple celle des Juifs. Il y a par exemple dans un texte qu'il écrit en 1954 qui s'appelle « L'assimilation aujourd'hui », il parle de la situation des communautés juives dans les démocraties modernes occidentales. Alors ces démocraties, dans leur générosité humaniste, cherchent à être neutres vis-à-vis de tous les particularismes et elles reconnaissent donc aux Juifs une citoyenneté égale à celle des autres et elles leur offrent les mêmes droits qu'aux autres citoyens. Alors, est-ce que c'est suffisant, se demande Lévinas, pour défendre les formes de vie juives ? Il répond non et il en vient même à penser que finalement, le juif assimilé doit abdiquer son judaïsme. Alors pourquoi ? Tout simplement parce que, bien que sa pratique soit garantie dans la sphère privée, il vit au quotidien dans un espace qui est organisé selon un temps, le calendrier, ou selon une architecture ou des conventions sociales qui sont héritées d'une autre histoire et d'une autre tradition, qui sont la tradition chrétienne. Et donc finalement, il ne se rapporte plus au judaïsme que d'une manière anecdotique, Lévinas dit folklorique, c'est-à-dire sous la forme d'un héritage, mais d'un héritage qui est mort dans la mesure où ce n'est plus lui qui va déterminer les formes de sa vie quotidienne. Et donc là encore, Lévinas nous montre que l'humanisme est trop général au sens où il va faire du particularisme une qualité anecdotique ou secondaire, alors que pour Lévinas, c'est ça qui fait finalement la consistance de toutes les existences individuelles.
1: Vous abordez beaucoup de points, notamment aussi des différences entre les deux auteurs. Et une différence qui m'a beaucoup intéressé, c'est la différence sur la religion. On connaît l'approche de Marx, la religion et l'opium du peuple. Vous dites dans votre livre que Lévinas a aussi comme point de départ un point de vue qu'on peut appeler athée, mais ils abordent sur des conclusions totalement différentes. Marx, lui, voit dans la religion une réponse à un besoin existentiel face à la souffrance, face au mal. Et donc, pour lui, pour surmonter la religion, il faut répondre directement aux besoins religieux et non pas s'attaquer aux représentations religieuses, essayer de remplacer une représentation par une autre. Tandis que Lévinas, lui, de son athéisme, qui consiste à effacer toute forme de récit mythique religieux, il aboutit au monothéisme. Comment est-ce qu'on explique ce paradoxe ?
2: En fait, ce qu'il y a, c'est qu'il faut bien comprendre ce que Marx critique quand il critique la religion en tant qu'opium du peuple. Ce qu'il critique, c'est la religion dans la mesure où elle est susceptible de produire des représentations et des pratiques qui vont détourner les hommes de la lutte pour la justice sociale ici et maintenant. C'est par exemple le cas quand on se représente une justice qui serait dans l'au-delà, après la mort par exemple, ou quand on se représente Dieu comme une entité surnaturelle qui viendrait rendre justice dans le monde. Et c'est à ce titre que Marx qualifie ces représentations d'idéologiques et de conservatrices parce qu'elles vont finalement participer à l'entretien de l'ordre établi. Et en ce sens-là, Lévinas est tout à fait d'accord avec la critique marxiste de la religion. Chez lui, en fait, ça s'énonce en termes de critique de l'idolâtrie, au sens où l'idolâtrie, c'est un phénomène qui consiste à sacraliser une image, à prendre la transcendance pour sa représentation. Et ça vaut pour les représentations matérielles, comme une statue de Dieu, par exemple, mais ça vaut aussi pour Lévinas, pour les représentations intellectuelles ou conceptuelles de Dieu. Et il dénonce en particulier cette image que se font certains hommes de Dieu, qu'il appelle le Dieu économique, qui est l'image d'un Dieu providentiel qui viendrait rendre la justice, récompenser les bons et punir les méchants. Donc cette image, pour Lévinas, elle doit être condamnée, comme le dit Marx, elle est mythique et elle relève de l'idolâtrie. Et c'est vis-à-vis de cette forme de religion que Lévinas prône un athéisme. Mais chez lui, et donc c'est ça la différence avec Marx, Lévinas dit que l'athéisme, pour lui, c'est la condition d'une véritable relation avec Dieu. C'est pas le dernier mot de la religion, oui, comme chez Marx. Alors pour lui, une fois qu'on a admis cet athéisme, il reste la possibilité de penser une religion qui soit défaite de toute idolâtrie, et c'est ça qu'il appelle le monothéisme. Alors, qu'est-ce qui reste de Dieu dans ces cas-là? Dieu, pour Lévinas, c'est l'illéité qui, à travers le visage d'autrui, va nous enjoindre à la responsabilité.
1: C'est-à-dire qu'il y a le face-à-face entre deux visages, et en fait, Dieu représente une troisième personne dans cette rencontre qui est un impératif, justement, à protéger le visage de l'autre.
2: Tout à fait. Alors, une troisième personne, c'est un « il », effectivement, qui se montre en creux, parce que Lévinas, à cette image, il dit que le visage est la trace de Dieu. Alors la trace, c'est intéressant, c'est toujours la trace d'une absence. Alors c'est comme si Dieu, d'une certaine manière, s'était absenté du monde au point du visage. Et du coup, ce qu'il en reste, son empreinte dans le visage, c'est ce commandement éthique, qui est un commandement à la responsabilité. Donc cette relation à Dieu dans le monothéisme, en réalité, elle n'implique en premier lieu aucune croyance, aucune pratique déterminée. C'est un face-à-face avec la responsabilité et qui permet de mettre les hommes face à leurs responsabilités.
1: Yvan Segré, donc, vous nous avez livré un premier commentaire sur ce livre. Qu'est-ce que vous en avez pensé?
0: Ce que je vous ai dit, c'est donc que je pense que c'est un livre dont je suis très heureux qu'il existe et dont je partage les intuitions fondamentales. Après, il y a forcément des petites nuances à apporter. Par exemple, vous parlez de la critique que fait Lévinas de l'humanisme, mais par ailleurs, il se revendique aussi d'un humanisme. Donc, c'est la question de les distinguer. De même aussi, sur la question d'un Dieu qui récompense les justes et punit les méchants, c'est une conviction du judaïsme. Et je pense que Lévinas la partage aussi. La véritable question, ça va être par rapport à d'autres religions ou d'autres représentations un peu qui paraissent conformes ou analogues, la question c'est qui est juste, qui est méchant, comment on va déterminer la justice et la méchanceté. C'est ça le point fondamental. Ensuite, pareil aussi sur la question du concept. C'est vrai que Lévinas fait une critique du concept, mais vous reconnaîtrez que votre livre aussi est conceptuel, et que travailler Lévinas suppose d'être conceptuel. C'est une exigence spéculative, c'est un grand philosophe. Vous voyez, tout ça ce sont des questions de nuances. C'est qu'il critique une conception qu'il appellerait ontologique, ou ce qui est central dans la philosophie, c'est la question de l'être, de la nature. Lui, ce qui lui paraît primordial, c'est la question de la relation humaine. Et c'est pour ça que son concept de transcendance, comme vous l'avez rappelé, c'est un concept qui est au centre de la relation humaine. Après, juste, je reviens sur la question de la propriété, oui, que vous m'avez posée, et qui est effectivement centrale, qui paraît être, de prime abord, la différence majeure entre l'approche marxiste qui est pour l'abolition de la propriété privée, c'est un axiome du communisme, et au regard d'un judaïsme au sein duquel l'action de la propriété est centrale.
1: Oui.
0: Donc ça paraît être une différence majeure. Oui, c'est vrai et non. Pourquoi? Parce que l'un et l'autre ont ceci de commun, qui partagent une même mise à distance, une même rupture radicale avec l'ordre de la propriété, qu'on pourrait dire capitaliste ou féodal, qui est une économie de la jouissance. Or, dans le judaïsme, tout l'enjeu du judaïsme et du Talmud, ce qu'il va développer, c'est qu'il n'y a de véritable kinyan d'appropriation que dans une économie de la sainteté. Et donc, c'est deux rapports complètement différents à la propriété. Et c'est aussi le premier enseignement du traité Berachot qui va articuler la manière dont les Kohen vont jouir de la Terouma avec le schéma Israël. Tout le traité Kiddushin qui est consacré à la propriété, si on le résume, ce qui est impossible, mais d'un mot, c'est qu'il n'y a de propriété véritable qu'au travers d'une sanctification. Et donc, ça, c'est une mise à distance radicale de l'ordre capitaliste. C'est aussi pourquoi l'ordre capitaliste est exilique. Nous sommes en exil. Alors, chez Marx, comme la question n'est pas celle du sublime, mais celle de, immédiatement, de la justice sociale, il va résoudre ça pour lui s'extraire de cette économie de la justice qui est fondamentalement inégalitaire et oppressive. Ça va être la question de l'appropriation collective. Mais dans l'appropriation collective également, la question d'habiter une maison, la question de finalement, je pense que il faut comprendre, à mon sens, ça c'est discutable, mais que comprendre Marx comme que tout serait de l'ordre de la propriété collective, qu'il n'y aurait plus du tout de propriété, ne paraît pas avoir de sens, parce que dès lors que vous mangez quelque chose, vous l'appropriez nécessairement. Donc la question est plutôt de penser à une nouvelle philosophie.
1: Peut-être.
0: Alors, surtout de s'extraire de rapports de production qui sont fondamentalement inégalitaires et oppressifs, et qui sont fondés sur un rapport à la propriété qui est au fond celui de l'oppression. Parce que même lorsque vous avez des inégalités de richesse qui sont telles, quelqu'un qui a des milliards sur son compte en banque, de toute façon, c'est une illusion, il n'en a pas de jouissance, il n'en a pas de propriété. La propriété est illusoire, elle lui permet surtout d'imposer sa domination sur la société. Donc ça, c'est le voilà, en quelques mots, ça c'est évidemment à travailler dans les textes de manière précise, mais disons que en termes d'idées générales, voilà, me semble-t-il, la réponse qu'on peut apporter. Après, plus tard peut-être, revenir sur cette question de on a parlé de la question de l'au-delà, de la critique marxiste de la religion. Il y a un passage que vous citez dans le Talmud où Lévinas fait une lecture du traité Sanhédrin, où il est justement question de la différence entre le temps messianique et le temps du monde à venir, où Lévinas fait une lecture qui me paraît très discutable du Talmud, et parce que, alors, c'est pas du tout un reproche, parce que effectivement vous appuyez sur les textes de Lévinas, et parfois il fait des lectures Lévinas fait des lectures du Talmud qui sont discutables. Alors notamment là, si je peux prendre 2 minutes sur ce point-là, c'est que donc vous évoquez la lecture que fait Lévinas du traité Sanhédrin 99a, où Lévinas, vous rapportez donc le commentaire de Lévinas, selon qui, donc c'est une marque locale d'une discussion contradictoire entre Rabbi Yochanan et Shmuel. Que donc Rabbi Yochanan pense que tous les prophètes sans exception n'ont prophétisé que pour l'époque messianique. Ça, c'est le langage du Talmud. Effectivement, c'est l'énoncé de Rabbi Yochanan dans le Talmud. Et vous dites, il faut comprendre que les promesses prophétiques sont pour lui de deux natures, politique et sociale. Le temps messianique signera la disparition de toute aliénation, non seulement celle qu'exercent les tyrans, mais aussi avec elle l'injustice sociale, l'inégalité économique, la domination des puissants sur les pauvres. Et vous dites, donc Lévinas, que Shmuel n'est pas du même avis. Shmuel, lui, enseigne, ça c'est encore une fois la proposition du Talmud, entre ce monde-ci et l'époque messianique, il n'y a d'autre différence que la fin du joug des nations, c'est-à-dire du joug des royaumes.
1: Oui.
0: De la violence et de l'oppression politique. Bon. Et vous commentez, suivant Lévinas, que pour Shmuel, l'époque messianique ne met pas fin à toutes les injustices, elle libère simplement de la violence politique, mais ne garantit en rien l'humanité contre les autres formes de mal, et notamment l'injustice sociale. Là-dessus, Lévinas va penser justement ce qu'il y a d'inadéquat dans la vision de Shmuel, qui distinguerait, qui finalement penserait un ordre messianique qui serait simplement libéré d'une forme d'oppression politique, mais pas d'une forme d'oppression sociale. Or, ça, évidemment, d'un point de vue marxiste, ce serait un contresens majeur sur ce qu'est l'oppression, puisque l'oppression politique et l'oppression sociale sont intimement articulées. Mais le point est que, justement, si on se rapporte à la discussion talmudique, ce n'est pas l'enjeu de la marque-loquette entre Shmuel et Rabbi Yochanan. Parce que lorsque Rabbi Yochanan dit que les prophètes dans la Bible n'ont prophétisé qu'au sujet des temps messianiques, et non pas au sujet de ce qu'on appelle Olam Haba, le monde à venir, Rashi explique très clairement, il dit Enketz le Davar, c'est-à-dire, et non pas au sujet de ce qu'on appelle Olam Haba, le monde à venir, Rashi explique très clairement, il dit Enketz le Davar, c'est-à-dire que pour ce qui est du monde à venir, nous n'avons

0: La nature elle-même devient juste. Vous savez, ces images chez le prophète Ishaïa, où le prédateur dormira avec sa proie, où la nature elle-même devient juste. Et donc ça, pour Shmuel, cette vision-là, elle appartient au monde à venir et non pas au temps messianique. Donc la question, vous voyez, la marque-quête entre les deux, elle est autour de la question, on pourrait dire, de la métaphysique de la nature. Elle fait partie des temps messianiques, comme pense Rabbi Yochanan, l'Olam Haba étant quelque chose d'irreprésentable, ou est-ce que pour Shmuel, non, le temps messianique, c'est la justice humaine, sociale, morale, une société qui est un accomplissement éthique. C'est évident, ça, il n'y a pas de discussion entre eux. Vous voyez, la discussion va se jouer à ce niveau-là. Donc, c'est simplement des nuances sur les lectures parfois que fait Lévinas du Talmud, qui sont, à mon sens, un peu précipité parfois, voilà.
1: Je voudrais conclure sur une dernière question. Ce qui a été très intéressant dans votre livre, c'est justement que vous faites sortir Lévinas de son registre éthique pour le faire rentrer dans l'arène politique. Mais au fond, le besoin de justice sociale est une conséquence de l'éthique, puisque vous montrez donc qu'il y a ce face-à-face entre deux visages. Mais en réalité, nos relations sociales impliquent des tiers. Mmh. Et comment se comporter vis-à-vis des tiers? Comment répartir finalement le bien qui est à distribuer? Donc il y a un besoin de justice objective chez Lévinas. Donc vous développez ensuite tout un aspect politique chez cet auteur. Au fond, quel pourrait être aujourd'hui ce qu'on pourrait retenir de Lévinas dans le champ politique comme leçon pour aujourd'hui?
2: Il y a plusieurs points qui me semblent particulièrement intéressants et qui seraient susceptibles de venir renouveler peut-être la manière dont on pense le combat social. C'est vrai, déjà des points qu'on a évoqués, comme cette idée que peut-être que finalement le sujet de l'émancipation, c'est pas l'homme avec un H majuscule, mais c'est pas non plus le prolétaire, et c'est l'individu dans son unicité. La proposition lévinassienne aussi, selon laquelle finalement la fin de la violence et de l'oppression n'est peut-être pas intégralement pensable dans les termes du matérialisme, encore moins un matérialisme scientifique, et que peut-être alors il y aurait à reconnaître une certaine forme de transcendance pour pouvoir imaginer l'émancipation. Et puis finalement, il y a une critique sur laquelle on n'a pas eu le temps de revenir, mais une critique lévinassienne de la révolution.
1: Oui.
2: Qui me paraît très intéressante parce que c'est une prise de distance vis-à-vis de l'attitude révolutionnaire, mais qui n'est pas du tout faite dans une intention conservatrice ou bourgeoise, mais au contraire pour penser une autre forme de combat que Lévinas nomme la révolte. Voilà.
0: Alors, sur la fin, justement, je pense que vous terminez sur la question de la transcendance, et à mon sens, j'aurais trouvé plus fidèle finalement à votre inspiration que vous terminez sur la question du sublime matérialisme, qui paraît plus pertinent, parce que la transcendance à la fin est quelque chose d'un peu mystérieux. Mmh. Et donc j'aurais préféré, je trouve plus pertinent votre concept qui donne le sous-titre, le sublime matérialisme. Et finalement, je voudrais juste dire un reproche quand même que je fais à votre livre, quelque chose qui m'a chiffonné, c'est que vous ne parlez pas de Béni Lévi. Et ça m'a beaucoup chiffonné, parce que je pense que sur la question de Emmanuel Lévinas et l'héritage de Karl Marx, il y a un penseur en France qui est central, c'est Béni Lévi. Béni Lévi, qui a été un révolutionnaire dans les années 70, donc un marxiste, qui a été au cœur des mouvements révolutionnaires français, puis ensuite qui a fait Teshuva, qui est parti étudier, qui a étudié le Talmud à Strasbourg, puis à Jérusalem, où il a fondé l'Institut d'études lévinassiennes. Et pour lui, Lévinas, ça avait été le secrétaire de Sartre, mais Lévinas a été l'opérateur, en quelque sorte, de cette Teshuva, on pourrait dire. En tout cas, il en a fait une figure majeure de la pensée française pour pouvoir opérer cette jonction entre Marx et le Talmud, si je puis dire. Et donc, il me paraît tellement central au regard de votre livre que de ne pas le voir mentionné, de voir mentionner des commentateurs de Lévinas qui me paraissent beaucoup plus mineurs sur cette question-là, voilà, ça m'a chiffonné. Je vous le dis pour un prochain livre.
1: Je comprends. Merci à vous deux en tout cas. Lucie Doublet, votre livre Emmanuel Lévinas et l'héritage de Karl Marx aux éditions O30. Yvan Segré, votre livre qui vient de paraître, La souveraineté adamique. Merci à vous deux.
0: Merci.
2: Merci.

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0: Admirez l'élégance et la délicatesse intemporelle de ces flacons en verre. Ils évoquent le raffinement, le luxe, la féminité et la beauté. Mais qu'est-ce que le verre ? Le verre existe à l'état naturel sous la forme de l'obsidienne, une roche volcanique noire extrêmement dure qui a été utilisée depuis près de 100 000 ans par de nombreuses sociétés de l'âge de pierre à travers le monde pour la production d'outils coupants ou d'armes telles que les pointes de flèches. Véritable concurrente du silex, l'obsidienne bénéficia très tôt d'un commerce à grande échelle. Le verre, en tant que matériau, aujourd'hui présent partout, fut produit pour la première fois dans l'ancien Proche-Orient vers 2000 avant notre ère. Il y a une légende au sujet de l'origine du verre. Elle est rapportée par Pline l'Ancien dans son livre Naturalis Historica en 77 avant notre ère, et il raconte que le verre a été découvert par des marchands phéniciens qui venaient d'accoster sur les rives du fleuve Bélus, qui se trouve non loin de la ville de Saint-Jean-d'Acre actuelle. Ces marchands avaient un petit creux et ont voulu faire chauffer leur marmite. Pour la poser sur le feu, ils ont pris par hasard des morceaux de natron, une sorte de roche locale, et sous l'effet de la chaleur, le natron mélangé au sable s'est transformé en une matière liquide et translucide inconnue, qui a ensuite refroidi et durci en verre brillant. Le verre était né. L'origine du verre est donc entourée de magie et de mystère. Quoi qu'il en soit, les premiers récipients en verre, petits et coûteux, contenaient des parfums et des onguents et ont été produits en Mésopotamie et en Égypte vers 2000 avant notre ère. Ces premiers objets ont été fabriqués à partir de verre brut, fondu, enroulé autour d'un noyau de matière organique. Le verre était très épais et opaque. En Israël, l'un des premiers objets en verre découverts est cette grenade qui a été réalisée selon la même technique du moulage sur noyau. Elle date du 14e, 13e siècle avant notre ère et est exposée au musée d'Israël. Elle mesure près de 8 cm de haut. Une autre technique utilisée est la technique du verre mosaïque fondu sur moule. Les objets ainsi obtenus sont impressionnants et magnifiques. Peu à peu, les techniques vont se perfectionner et le verre devient de plus en plus translucide jusqu'à la révolution des secrets du soufflage du verre sur les rives orientales de la Méditerranée au milieu du 1er siècle avant notre ère. Le soufflage permet la réalisation de vases de forme, de taille, de couleur, d'une très grande diversité. Voici des assemblages découverts lors de fouilles archéologiques. Les verreries peuvent être sans décor ou bien avec des décors plus ou moins élaborés. Attardons-nous quelques instants sur ce verre de Hénion. Les objets en verre, quoique coûteux et pouvant être considérés comme des œuvres d'art, sont très rarement signés. Hénion est l'un des grands maîtres verriers de l'Antiquité romaine qui vécut au 1er siècle de notre ère. Un groupe d'artistes verriers, Aristéas, Nékias, Mégas, Jason et Hénion, qui utilisaient la technique du soufflage, avaient l'habitude de signer leurs œuvres en grandes lettres bien visibles. La signature d'Hénion est, je cite, Hénion l'a fait, écrit en caractère grec. Il était sans doute le plus doué et le plus productif du groupe. On pense que le maître vient de la ville phénicienne de Sidon, célèbre pour son verre, et la période de son activité a atteint son apogée vers le milieu du 1er siècle de notre ère. Des récipients à boire et des amphores portant son nom ont été trouvés dans de nombreux sites méditerranéens et sur les littoraux jusqu'au littoral de la mer Noire. Un nombre important de ses œuvres ont été découvertes en Italie, où selon de nombreux chercheurs, il a émigré et a ouvert un autre atelier. Cependant, les découvertes les plus importantes du maître verrier ont été faites dans une maison détruite pendant la guerre juive, en 70 de notre ère, dans le quartier juif de Jérusalem. Cette cruche en verre bleu a été réalisée selon la technique du moulage par soufflage. C'est une innovation technologique du 1er siècle, utilisée pour la production d'articles de luxe, principalement des imitations de vaisselle en or ou en argent. Elle mesure 22 cm de haut et est décorée de motifs géométriques et floraux disposés en frise. Dans la frise centrale, on voit l'inscription en grec « Enion Aphé ». Elle est exposée au musée d'Israël à Tel Aviv. Les récipients en verre antique étaient souvent décorés de symboles religieux. Un exemple à la fois impressionnant et émouvant est ce disque en verre doré dont on peut admirer la finesse et la précision du décor. Il s'agit de la base circulaire d'une coupe constituée de deux couches de verre translucide enveloppant une feuille d'or. La pièce date du IVe siècle de notre ère et provient des catacombes juives de Rome où elle était fixée dans une niche funéraire. Le décor comprend plusieurs éléments. L'arche sainte, dont les portes grandes ouvertes révèlent trois étagères de rouleaux de la Torah. Des oiseaux sur un globe se tiennent de part et d'autre de l'arche. Et se trouvent aussi des symboles juifs, la menorah, ou le candélabre à sept branches, flanqués de deux lions de Juda, le loulav, branche de palmier, l'étrog et le chauffard. Environ 500 pièces de verre doré utilisées de cette manière ont été récupérées dans les catacombes romaines. Beaucoup montrent des images religieuses du christianisme, de la religion gréco-romaine traditionnelle et de ses développements cultuels, ainsi que quelques exemples du judaïsme. À partir du XVIIe siècle, ces verreries ont suscité l'intérêt des antiquaires et des collectionneurs et ont commencé à être retirées des catacombes d'une manière largement désorganisée et non enregistrée. La plus grande collection se trouve aujourd'hui au musée du Vatican et la seconde au British Museum. La pièce présentée ici est passée entre les mains de plusieurs collectionneurs et elle est aujourd'hui exposée au musée d'Israël à Jérusalem. La plupart du temps, dans les fouilles archéologiques, on découvre des fragments d'objets plus ou moins grands, parfois microscopiques, parfois même de la poussière de verre. Autrefois négligées, ces trouvailles en verre sont aujourd'hui l'objet d'études très poussées car le verre est un excellent marqueur chronologique. Sur le terrain, tous les fragments sont collectés. La première étape est la restauration, qui est une spécialité à part entière, utilisant des techniques et des matériaux sophistiqués. Mais on peut aussi trouver des objets intacts. Où donc ? Dans les tombes. En effet, le verre dans l'Antiquité était un produit de luxe. Au même titre que les bijoux, les armes ou d'autres objets précieux, les personnes de haut niveau social se faisaient enterrer avec des effets personnels. La tombe ou le sarcophage étant par définition un espace scellé, si la tombe n'a pas été pillée, on peut retrouver des verreries intactes. Prenons l'exemple des flacons à kohl qui ont été retrouvés en grande quantité sur des sites de la période romaine en Israël, en Syrie et en Jordanie. Il date du 2e au 6e siècle de notre ère. On peut par exemple citer les découvertes de Castra, Kavoul et Khirbet el-Nana. Il s'agit de tubes simples ou doubles, en verre soufflé, le plus souvent en nuances de bleu et vert, plus rarement jaune ou brun. Ils peuvent être sans anse ou bien avoir deux ou plus et mesurent entre 8 et 15 cm. On les a retrouvés parfois accompagnés d'un bâtonnet applicateur en bronze ou en ivoire. Parfois, des résidus se trouvent au fond des tubes et des analyses chimiques ont pu être effectuées et ont permis de déterminer la nature des onguents contenus dans ces petits flacons. L'information essentielle est que ce type d'objet n'existait pas dans le monde romain occidental, mais uniquement en Orient. Les quelques exemples présentés ici nous montrent les origines d'une matière, le verre. Omniprésent dans le monde actuel, le verre nous entoure continuellement, nous offrant une transparence essentielle sur notre environnement, se révélant paradoxalement en connaissance de cause comme synonyme de modernité. Pourtant, son histoire est multimillénaire.
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2: C'est l'histoire de deux étudiants de Yeshiva qui veulent répondre une fois pour toutes à la grande question « Dieu existe-t-il ou pas ?». Ils s'isolent pendant des années, parcourent tous les textes du Talmud et de la Kabbale et arrivent enfin à la conclusion que Dieu n'existe pas. Pour arroser leur découverte, l'un des deux sort une bonne bouteille de whisky et au moment de porter le verre à ses lèvres, il se fait apostropher par son camarade qui lui dit « Bah alors, tu fais plus la bracha ?» C'est-à-dire la bénédiction par laquelle on reconnaît Dieu rituellement comme source de toute nourriture. Alors les mots d'esprit sont porteurs d'échantillons de vérité. Et chacun reconnaît dans cette blague une singularité du judaïsme. Dieu y est à la fois omniprésent et anecdotique. Il est en même temps l'axe autour duquel tout s'organise, tout en restant insaisissable. En Occident, on pensait en avoir fini avec cette question jusqu'à ce que l'attentat contre Charlie Hebdo en janvier 2015 nous rappelle que pour certains, cette légèreté vaut encore la peine capitale. Et c'est en réponse à cela que l'avocat Richard Malka publie « Le droit d'emmerder Dieu » chez Grasset. Bonjour Richard Malka.
3: Bonjour.
2: Et bonjour aussi Yeshaya d'Alsace, qui va porter le regard rabbinique sur cette affaire, rabbin de la communauté Massorti de l'Est parisien d'Orvador. Lecteur d'Harakiri, de Charlie Hebdo ?
4: J'ai été élevé à Harakiri tout petit, et Charlie Hebdo, oui.
2: Et ça vous a
4: Mon père était magistrat et abonné à Harakiri.
2: Ah.
4: J'en ai des très vieux, ça vaut cher maintenant, vous savez.
2: Et ça vous a pas empêché de devenir rabbin ?
4: Absolument pas.
2: Peut-être bien au contraire.
4: Et de continuer à lire et de bien rigoler, d'ailleurs.
2: On va en parler tout de suite.
4: Il y a des choses excellentes qui n'ont pas vieilli.
2: Richard Malka, avocat bien connu, vous avez été avocat notamment de Charlie Hebdo. Ce livre, c'est le verbatim de la plaidoirie que vous avez tenue lors des procès d'il y a un an, procès de cette tuerie de Charlie Hebdo. Ce qu'on découvre, entre autres, dans ce livre, c'est que Charlie Hebdo, pour vous, ça a été un peu votre famille, presque. Vous en avez rédigé les statuts à 23 ans, à peine. Et moi, j'ai trouvé que dans ce livre, il y a plusieurs aspects, mais il y a même un côté hesped, ce qu'on appelle en hébreu un hesped, c'est une sorte d'oraison funèbre.
3: Oui, c'était ma famille. J'ai grandi avec eux. En fait, à 23 ans, on avait un peu tous le même âge avec la nouvelle génération de Charlie qui est arrivée, Rhys, Charb, Luz.
2: C'est après le professeur Choron.
3: Après le professeur Choron. Donc, Charlie redémarre en 1992. Moi, je suis avocat depuis quelques mois à peine. Et j'ai grandi avec toute cette bande-là, c'est-à-dire que j'ai travaillé avec eux, je les ai défendus beaucoup, beaucoup, beaucoup au départ, mais il nous arrivait de partir en vacances, de faire la fête, de s'amuser, et on a vécu beaucoup d'épreuves ensemble, pour le meilleur et pour le pire. Ça a été une sorte de mariage, en fait.
2: Jusqu'à l'ultime épreuve.
3: Jusqu'à 2015. Avant, on a vécu le procès des caricatures ensemble, des grands moments forts. On a traversé vraiment les aventures de la vie ensemble. Et puis est arrivé 2015. Donc oui, c'est ce livre, c'est ce qui était aussi difficile. Au-delà de ce livre, cette plaidoirie, au moment où je l'ai prononcé, c'était aussi une étape de plus dans le deuil, en fait. C'était un au revoir.
2: Oui, vous évoquez intimement toutes ces personnes, quoi. Chacun a le droit à son petit mot, ouais, son attention. Ouais. Vous auriez pu y être le 7 janvier 2015 lors de cette réunion? Ça vous arrivait de participer aux réunions?
3: Oui, ça m'arrivait. Ouais. Oui, ça m'arrivait. Ça m'arrivait.
2: C'est pas juste l'avocat qu'on appelle de temps en temps.
3: Ah non, je participais beaucoup.
2: Compagnon de route.
3: Oui, aux réunions de rédaction.
2: Michel Alsace, vous vous souvenez où vous étiez, vous, le 7 janvier, puis 9 janvier 2015? Dans quel état d'esprit vous avez vécu ça?
4: Moi, comme je viens de le dire, j'ai un lien, parce que je suis pas un lecteur, je suis pas abonné à Charlie Hebdo, mais je les lisais régulièrement et j'ai lu petit tous ces gens-là. Donc, ces gens qui me parlaient. Puis j'ai connu Volinsky par hasard. C'est-à-dire qu'Ayat était proche de la famille de ma femme. Enfin, c'est des gens, pas tous, mais c'est des gens soit on les connaît parce qu'on les a lus, soit on les connaît parce qu'on les connaît un petit peu. Et puis on est attaché à un certain état d'esprit. Ça veut pas dire qu'on partage tout d'ailleurs, mais peu importe, c'est pas la question ici.
2: C'est quand même un petit peu la question, parce que on est quand même étonné. Vous êtes malgré tout rabbin. Vous dites, vous lisez Charlie Hebdo de temps en temps. Vous, ça vous choque pas, parce que on l'a suffisamment dit. Il n'y a pas que l'islam et les musulmans qui étaient moqués, caricaturés. Il y a aussi la religion juive. Et ça vous choque pas qu'on moque la Torah, qu'on imagine des situations obscènes avec des rabbins, Moïse. Ça vous empêche pas de vivre.
4: Non, ça m'empêche pas de vivre, et je pense que ça m'empêche pas de Moïse de vivre non plus. D'ailleurs.
2: Alors, c'est important, c'est-à-dire.
4: C'est que, si vous voulez, quand il y avait des vraies statues, comme celle de Moïse ou d'autres, eh bien, c'est pas parce qu'on va en faire une blague ou ce qui, l'humour juif en fait beaucoup de blagues sur Moïse, je vous signale. Hein, c'est pas, et donc c'est pas parce qu'on va en faire une blague ou une caricature qu'on peut trouver un peu de mauvais goût. Ça, je dis pas que moi j'adhère pas à toutes les caricatures en question, mais so what, Moïse, il reste Moïse. Mais quelqu'un qui a été très caricaturé par les caricaturistes, de façon générale, c'est le général de Gaulle. Ça empêche le général de Gaulle d'être le général de Gaulle.
2: Bah, le tragique à Colombey.
4: Bah, pas que ça, il y en avait plein, il y a eu des choses excellentes. Il y a dernièrement...
2: C'est-à-dire la grandeur d'un homme ou d'une figure ou d'une idée n'est pas souillée par ceux qui veulent
4: les parler. Bien sûr que non.
3: Je sais plus qui est cette phrase, mais une croyance qui ne supporte pas la critique, c'est une croyance faible. Un homme public qui n'accepte pas la critique, c'est un homme faible. Et franchement, on parlait de Moïse, mais et moi, c'est une interrogation que j'ai depuis le départ sur la question du blasphème et les réactions que ça entraîne. Mais imaginez Dieu. Il crée le jour, il crée la nuit, il crée les hommes, les femmes, le monde. Qu'est-ce qu'il peut en avoir à faire? Comment imaginer qu'il puisse s'intéresser à quelqu'un qui dirait du mal de lui? Enfin, il est pas, il serait pas au-dessus de ça, à ce niveau-là.
4: Moi, je pense que sur le plan théologique, c'est beaucoup plus grave. C'est que considérer, parce qu'il y a, se moquer d'un personnage comme Moïse, Mohamed, c'est une chose, qui sont des personnages humains. Et mais là, je reprendrai la très bonne caricature, justement, il est difficile d'être aimé par des cons, auxquels j'adhère absolument. Et c'est un des problèmes des religions, c'est quelquefois d'être trop fréquenté par des cons.
2: Vous mettez le judaïsme là-dedans?
4: Bien sûr. Mais la question de Dieu, c'est la question de la non-représentation, c'est la question de l'au-delà et de la transcendance divine qui ne prête pas à caricature, justement. Il est au-dessus de ça. Quelqu'un qui a la foi au sens profond, d'accord, c'est-à-dire non pas la croyance du charbonnier, mais le fait d'avoir réfléchi, ce qu'on est censé faire dans le judaïsme, et dans, je pense aussi dans les autres religions.
2: Bah alors, vous dites ça.
4: C'est totalement au-delà de toute représentation, ça veut rien dire.
2: Vous dites ça, les chers d'Alsace, pourtant, dans la Torah, on rigole pas avec la question du blasphème. Il y a un épisode, il se passe pas beaucoup de choses quand les Hébreux traversent le désert, mais il y a quand même un épisode biblique important qui illustre ça de façon radicale et violente. On est au chapitre 24 du livre du Lévitique. Deux Israélites, c'est comme ça qu'ils sont appelés dans le texte, se disputent, et l'un des deux en vient à blasphémer. Vayikov ben Haïcha, Israélite, et Hachem, Vaïe Kalel, il y a deux mots synonymes, vous allez nous expliquer la différence, où ce fils de l'Israélite blasphème le nom. Verdict, il doit être lapidé par toute l'assemblée, et il est lapidé, c'est pas très Charlie ça.
4: Eh bien ça c'est un des textes intéressants. Dans mon parcours rabbinique, c'est un des textes qui m'a choqué toujours. D'accord, c'est ce genre de texte qui vous reste en travers de la gorge. Vous lisez la Torah, vous dites ce que c'est que ce truc, c'est pas possible, moi je n'adhère pas, c'est des primitifs, des sauvages.
2: Bon, il faut quand même rendre compte de ce texte.
4: Alors, oui, mais alors moi j'ai un principe, justement, de émouna, de foi. J'ai confiance dans le texte. Mais c'est une question de théologie, si je peux dire, employer ce terme. C'est-à-dire que, qu'est-ce que c'est qu'un texte saint? C'est la rencontre entre un texte qui a son objectivité, celui qu'on vient de citer, partiellement, et le lecteur. Moi, ma subjectivité, je n'en démordrai pas, ce texte me choque. Ce texte, je n'y adhère pas. Pourtant, comme bon juif, je suis censé adhérer à ça. Qu'est-ce que je fais? Eh bien, je trouve une solution. Ça m'a pris du temps. J'ai lu ce texte. Alors, je vais pas en faire le commentaire maintenant, parce qu'on n'a pas le temps. Une autre fois, si tu veux, dans les parachutes ou autre chose. Mais ce texte, à mon avis, est un texte profondément contre la lapidation.
2: Ah.
4: Ben, si on le lit correctement. Mais oui, faut le lire. D'abord, ce texte, il a un rôle particulier dans la construction littéraire du Lévitique, porte sur la question de la sainteté. Il ne raconte aucune anecdote sauf deux, qui sont toutes les deux quelque chose qui montre que la sainteté est quelque chose de dangereux et parle de profanation. Les fils d'Aaron qui sont apparemment sous, c'est pas très clair ce qu'ils ont, qui sont brûlés par un feu divin, puis cet épisode-là qu'on vient de citer, qui coupe le Lévitique en trois parties, comme le temple est en trois parties. Donc déjà, il y a une construction littéraire. Faut le comprendre, ce texte a un rôle.
2: Il faut lire un texte.
4: Ensuite, l'épisode lui-même dit tout à fait autre chose que ce qu'il dit à première lecture, parce que au sein de cet épisode vient s'intégrer une loi, la fameuse loi du talion, qui dit que même loi pour vous et pour l'étranger. Et on donne le nom et la généalogie du personnage en question, montrant, sous-entendant qu'il y a un problème avec ça, ce que le Midrash a très bien saisi, et dit que un des problèmes de ce monsieur, c'est de pas trouver sa place dans un judaïsme normatif absolument carré, et que Moïse a une déficience, justement.
2: Parce que son père n'était pas juif. Son père, c'était un Égyptien.
4: C'est un texte contre Moïse. C'est un texte critique contre Moïse. Seulement, il faut l'analyser correctement. Et où Moïse est incapable de répondre correctement. D'ailleurs, il cherche une réponse auprès de Dieu. Et il n'a pas le temps de parler. Il y a un autre phénomène dans ce texte très intéressant où il y a Moïse, pardon, commence à parler, à donner la réponse aux Israélites et il ne finit pas. Il le lapide immédiatement. C'est exactement la même chose qu'on a avec Cain et Abel où il commence à se parler sans... Il ne se parle pas. Et donc, une des morales de ce texte, c'est que le manque de parole, le manque d'explication, le manque d'intégration de ce personnage engendre le blasphème, engendre la violence de la société qui est incapable de supporter le blasphème. Et du coup, moi, je vous lis ce texte comme une critique profonde des gens qui lapident le blasphème.
2: Pour bien comprendre ce que vous dites, c'est une dénonciation de la lapidation, car ici, la lapidation résulte d'une absence de parole.
4: Tout à fait.
2: Richard Malka aura raison de vous dire que là, les Juifs font encore du capillotracté, la lecture tordue de texte.
5: Mais tant mieux.
2: Ça vous convainc, Richard Malka, comme lecture?
5: Mais tant mieux. D'abord, alors, effectivement, quand on ne débat pas, on se bat. La parole, c'est ce qui fait quand on vient pas aux mains, quand on n'est pas d'accord. C'est un processus d'intermédiation, comme la justice, d'ailleurs. Quand on n'est pas content, y compris d'une caricature, on saisit un tribunal. Pas une Kalachnikov. Et par ailleurs, peu importe que je sois d'accord ou pas avec cette interprétation, ce qui est beau, c'est l'interprétation. C'est la capacité que les êtres humains s'accordent d'interpréter des textes. Et si c'est possible, c'est parce que, j'imagine, sans connaître, évidemment, je parle sous votre contrôle, mais qu'il y a un principe fondateur supérieur dans la Torah, qui est qu'on a le droit d'interpréter, de débattre, de commenter.
4: C'est pas un droit, c'est un devoir. C'est un
5: devoir.
2: L'obligation fondamentale d'étudier. Voilà. Mais alors, justement, la transition est toute trouvée sur un point fondamental de votre livre, un rappel très important qui est qu'avant les attentats de 2015, il y a eu les procès de 2006 contre Charlie Hebdo, presque 10 ans avant, mais en fait, vous montrez bien qu'on ne comprend rien à l'histoire des attentats si on ne revient pas à cette histoire de procès. Et là, il y a une question de falsification de mensonges, parce qu'on peut interpréter, on peut lire subjectivement, mais il ne faut pas falsifier. Et vous expliquez que il y a les fameuses caricatures danoises, reprises par Charlie, mais ce qui met véritablement le feu aux poudres, et qui amène au procès et plus tard à l'attentat, ce sont des caricatures obscènes, diffusées par les frères musulmans eux-mêmes, et ni par Charlie, ni par les Danois. Est-ce que vous pouvez nous revenir sur ce point?
5: En fait, effectivement, c'est pareil qu'un texte. Il faut replacer dans un contexte un attentat, parce qu'il a un sens, cet attentat-là. Toute l'histoire, moi, je la fais débuter par l'assassinat de Theo van Gogh à Amsterdam en 2004. C'est extrêmement intéressant parce que c'est quelqu'un de très... c'est un provocateur qui a dit des horreurs sur le judaïsme, qui a dit des horreurs sur le christianisme. Bon, il lui est arrivé des polémiques, mais pas grand-chose d'autre. Et puis, il fait ce documentaire Submission avec Ayan Hirsi Ali pour dénoncer la situation de la femme en islam. Ce qui est un brûlot. Il est assassiné dans une rue d'Amsterdam, égorgé par un jeune Marocain, quasiment décapité, et ensuite on lui plante un couteau dans le dos, et c'est vraiment la matrice de ce qui va se passer ensuite, puisque sur ce couteau il y a deux menaces, l'une contre Ayan Hirsi Ali, la co-réalisatrice, et l'autre contre les Juifs.
2: On sait pas pourquoi. Déjà les Juifs.
5: Déjà les Juifs. Ce qui va se reproduire en 2015.
2: On va y revenir.
5: Charlie
3: Et puis, il y a l'hyper-cachère. Donc, à partir de ce meurtre-là, ça a été un vrai traumatisme dans les pays du Nord. Un auteur d'extrême-gauche se dit « Il faut transmettre des connaissances sur le Coran, je vais faire un Coran illustré comme il existe des Bibles illustrées, sans aucune polémique, simplement pour expliquer ce qu'est le Coran. » Il ne trouve pas d'illustrateur, ça crée un scandale, et le Jyllands Posten, à ce moment-là, s'empare de cette affaire.
6: Journal danois,
3: pour dire c'est quand même pas possible qu'on n'arrive pas à trouver un illustrateur pour faire quelque chose qui n'est pas polémique. Mmh. Il y a un problème. Et donc lance ce concours de caricatures et publie 12 caricatures dans le Jyllands Posten qui sont en réalité assez anodines. Mmh. Il y a une manifestation au Danemark, mais les caricatures sont publiées, y compris pendant le mois du Ramadan, en Égypte, dans un journal qui s'appelle Al-Fagr, aucune réaction. Mmh. Et là, des imams danois, frères musulmans essentiellement, salafistes également, pas contents de cette absence de réaction à la hauteur de ce qu'ils espéraient, constituent un dossier de presse avec les caricatures publiées, mais surtout, comme ils comprennent, qu'en fait, ça va pas suffire, ça va pas amener les gens dans la rue, et ben, ils en rajoutent. Et alors là, ils en rajoutent des vraiment horribles avec un musulman en train de prier, sodomisé par un chien, avec le prophète Mahomet, qu'il légende, voilà, comment on représente le prophète au Danemark, et le prophète est en réalité en train de commettre un acte pédophile.
6: Ils ont fabriqué eux-mêmes.
3: Alors, ils n'ont pas fabriqué eux-mêmes. Ils ont été les chercher sur Internet, sur des sites américains, ils ont complètement détourné les images.
6: Ils ont fait un montage.
3: Ils l'ont inséré dans le dossier et ils sont partis faire le tour des capitales arabes avec ce dossier qui comportait donc de fausses caricatures. Les blasphémateurs, ce sont eux. Ce sont ces imams-là.
6: Et c'est ça qui entraîne la suite.
3: Et c'est ça qui, alors là, embrase le monde. Donc très vite, on va se rendre compte de ça, mais c'est trop tard. Et puis après, on s'intéresse plus à la réalité, des caricatures.
6: Et là, il y a quelque chose de passionnant, parce que ça fait penser au protocole des sages de Sion, oui. C'est-à-dire que la haine est toujours alimentée initialement par un mensonge, par un faux.
3: C'est comme dans Salma Al-Pati. C'est comme dans Mila. On lui fait dire des choses qu'elle n'a jamais dit.
6: Et chez Pati.
3: Au procès Mila, les jeunes la menacer de mort parce qu'elle aurait dit ceci, cela, qu'elle n'avait jamais dit.
6: Et dans le cas de Samuel Paty, c'était quoi?
3: Et dans Samuel Paty, le mensonge, la jeune femme qui le dénonce n'était même pas dans son cours.
6: Mmh. C'est-à-dire
3: que... Ça part toujours d'un faux.
6: C'est-à-dire qu'il y a d'abord l'envie de tuer, puis alimenté par une fabrication. Absolument. Et alors, Ishéa Dalza, je me tourne vers vous, parce que ça fait quand même penser au surgissement du mal dans le monde selon la Bible. Comment ça commence cette affaire? C'est le serpent qui va voir Ève. Je sais que c'est un personnage qui vous tient à cœur. Richard Malka, vous avez publié un texte sur Ève. Le serpent va voir Ève et lui dit, est-ce que c'est vrai? Il paraît que Dieu vous a interdit de toucher l'arbre. Il la pousse contre l'arbre, elle voit qu'il se passe rien et donc elle dit, si on peut le toucher, on peut aussi le manger. Sauf que Dieu n'a jamais interdit de toucher l'arbre, il a interdit d'en manger. Donc c'est-à-dire que, au départ, fut le mensonge.
4: Alors il y a la question du mensonge, il y a la question aussi, la problématique du sens, c'est-à-dire du sens qu'on donne aux choses. L'épisode du blasphémateur dans le Lévitique, chapitre 24, c'est un peu la même chose. C'est-à-dire qu'en fait, si on met, et ça, c'est le problème des religions, si la religion n'offre à l'être humain qu'un visage qui est un visage inacceptable pour l'individu, ce qui est le cas du blasphémateur, ou quelque chose de pas cohérent, ce qui sera le cas de l'histoire du serpent, eh bien, à ce moment-là, l'individu peut dire, mais on me trompe, c'est pas valable. Mm-hmm. Et vous parliez du sens, tout à l'heure, vous me demandiez le sens de Nokev, Megadev, Mechalel, Mekalel, etc.
6: C'est synonyme du blasphème.
4: Tous ces synonymes du blasphème en hébreu, c'est très intéressant, c'est des synonymes de la légèreté ou d'enlever le sens. C'est-à-dire kalal, qui veut dire maudire, eh bien ça vient de kal, au sens de léger. C'est alléger. Nokev, qui veut dire maudire, ça veut dire percer littéralement.
6: Trouer.
4: Trouer, c'est-à-dire le vider de sa substance. Kheref, que silin, c'est lié à harif, quelque chose qui est épicé ou froid, le choref, l'hiver, mais c'est lui, c'est sentir qu'il y a quelque chose qui va pas. Et en fait, dans l'épisode de l'histoire, c'est pour ça que je dis que c'est contre la lapidation, c'est que celui qui est lapidé dans le Lévitique, c'est quelqu'un qui dit, mais votre truc marche pas. Parce que moi, vous me donnez pas ma place.
6: Il trouve un bug dans le système.
4: Exactement. Et au lieu de donner une réponse cohérente, il voit l'incohérence, il dit donc votre truc ne tient pas. Et il allège la chose.
6: C'est un peu comme dans l'épisode des explorateurs aussi.
4: Oui.
6: Pour si faire capoter le projet, ils sont obligés d'inventer des fantasmes.
4: Eh bien, la Torah est truffée d'anecdotes comme ça, et de réflexions, et le judaïsme, bon, Talmud, c'est plein de choses comme ça aussi, de réflexions sur la question de la cohérence des choses ou non. Et il y a un moment où la non-cohérence des choses a besoin, il faut mettre à distance. Ou alors, faut vider la chose de sa substance, montrer qu'il n'y a pas de substance. Mais alors, c'est pour ça que la question de la caricature de Dieu n'a aucun sens, puisque soit Dieu a une substance véritablement, si j'adhère à ça, d'accord, on peut très bien ne pas y adhérer et trouver qu'il n'y a pas de substance à cette affaire, soit il y a une substance, et à ce moment-là, il y a une substance, puis c'est tout, vous pouvez pas m'enlever la substance que je trouve à quelque chose.
3: C'est le mot de Clémenceau que je cite dans le livre, au moment où les évêques veulent introduire une protection légale contre l'outrage à Dieu, Clémenceau leur répond l'assemblée n'est pas là pour ça, Dieu bien est assez grand pour se défendre tout seul. Ce qui sera repris par le moufti de Marseille au moment des caricatures, il dit mais en fait un croyant qui pense que il faut descendre dans la rue, brûler des drapeaux et faire des violences parce qu'on a insulté son Dieu, c'est un mauvais musulman. C'est un musulman qui ne croit pas, qui n'a pas la vraie foi.
6: Alors, on discutait un tout petit peu avant cet entretien. Richard Malka, vous vivez sous protection, vous êtes un homme menacé. Vous disiez quand même, vous avez l'impression que les juifs, en gros, ça les empêche pas de vivre l'histoire du blasphème.
3: Oui, je dis ça, c'est empirique, parce que j'ai jamais eu, comme avocat de Charlie Hebdo pendant 30 ans, j'ai eu beaucoup de procès, d'abord, d'associations catholiques intégristes.
6: C'est important à dire, ça.
3: Les 10 premières années ont été consacrées à ça, association très proche du Front National. Et puis ensuite, beaucoup de procès autour de l'islam. Je crois que j'en ai eu un en 30 ans sur la question de la représentation du judaïsme.
6: Comment vous expliquez ça?
3: Je pense qu'effectivement, je pense surtout que les Juifs ont d'autres problèmes. Si c'était le seul problème, ce serait pas vraiment un souci. Et puis, je crois qu'il y a effectivement un rapport assez critique dans la Torah elle-même. Et moi, bizarrement, pendant le procès Mila, j'ai plaidé la Torah. Parce que je me suis dit, à un moment, j'ai pris le problème sous l'angle historique, juridique, philosophique, ça passe pas. Je vais leur parler de religion. Et j'ai raconté la fameuse histoire de Dieu et d'Abraham au moment de Sodome et Gomorre. Et en fait, Abraham, il s'oppose à Dieu. Quasiment, il engueule Dieu. Il lui dit, mais c'est ça ta justice? C'est ça ton application du droit? Tu vas tuer le bon avec le méchant? Et Dieu cède à chaque fois. Et c'est Abraham qui gagne. Ce qui veut bien dire que j'imagine que les gens qui ont raconté ça il y a des milliers d'années et qui l'ont écrit pour nous le transmettre, ils avaient la volonté de nous montrer que on peut, c'est une alliance en fait, c'est pas c'est une discussion. Il y a un dialogue.
6: Vous êtes d'accord avec ça?
4: Absolument, moi je pense que ça fait
6: partie. Les Juifs ont vraiment décomplexé au blasphème.
4: Ils ont un rapport décomplexé relativement. Ce qui est intéressant dans le judaïsme, c'est une grande différence avec les autres grandes religions dont on parle comme ça, c'est que c'est pas une religion, le judaïsme.
6: Ah?
4: Non.
6: C'est quoi?
4: D'autres religions, ils ont une doctrine. Ou vous adhérez à la doctrine, ou vous n'adhérez pas à la doctrine. Et si j'ai une vision absolue de la doctrine, je ne vais pas supporter une remise en cause de cette doctrine. Le judaïsme ne repose pas sur une adhésion à une doctrine, il repose sur un peuple. Le judaïsme, c'est d'abord et avant tout un peuple. On est juif, on est juif. T'es athée, t'es blasphémateur, tu restes juif. Et la question d'ailleurs du blasphémateur, c'est de dire, en tant que juif, donnez-moi ma place dans le camp. Vous ne me la donnez pas, moi, je suis pas content. La problématique du judaïsme, c'est que le peuple juif arrive à vivre ensemble. Et entre parenthèses, ce qui se passe dans le judaïsme, dans l'histoire, parce qu'il y a une histoire du blasphème dans le judaïsme, Et il y a une histoire de l'hérétisme dans le judaïsme, une histoire de l'intolérance dans le judaïsme. C'est pas qu'il n'y en a pas eu. Il y a eu des
6: anathèmes,
4: une certaine violence. On lapide pas, on tue pas en général, mais on peut être psychologiquement très violent. On a usé largement dans l'ancien temps du cherem, c'est-à-dire de repousser la personne de la communauté, de la mettre hors de la communauté pour une raison ou une autre, mais y compris quelquefois pour des affaires de blasphème. Mais dans l'ensemble, si vous regardez le judaïsme actuel, le problème, c'est encore le rapport à l'absolu. Et là, je le dis franchement, c'est un problème entre les courants du judaïsme et les courants du judaïsme qui sont dans l'absolu. C'est-à-dire, plus vous êtes orthodoxe, plus vous êtes amené à être, dans une certaine mesure, dans une certaine violence. Cette violence, elle peut être physique. Il y a eu des assassinats religieux dans l'histoire du judaïsme récent. L'assassinat de Rabin est le plus célèbre, mais il y a eu aussi une jeune fille poignardée. Bon, certes par un type un peu dérangé, mais c'est toujours des gens dérangés. Les islamistes aussi sont des gens dérangés.
6: À la Gay Pride.
4: À la Gay Pride à Jérusalem. Et puis, il y a de la derrière ça, et ça il faut réfléchir, il y a une violence verbale. Il y a ceux qui incitent. Et ça, c'est un problème. Quand un grand rabbin traite d'hérétique d'autres juifs sur une certaine antenne que celle d'Akadem, ça pose un problème. Parce que ça pose... Lui, il ne pense pas violence. Je lui donne pas du tout ce crédit. Mais, si je le prends au pied de la lettre, et que je regarde ce que dit Maïmonide sur les hérétiques, et que je veux appliquer la loi de Maïmonide, il y a un concept dans le judaïsme très dangereux, par exemple, qui existe, qui est dans la Gemara Sanhedrin, c'est un mécanisme pogimbo, c'est-à-dire celui qui est canaille, celui qui est canaille, celui qui est fanatique,
6: vengeur.
4: Qui est vengeur de Dieu, eh bien, il va le frapper. Il a cette liberté, entre guillemets. Eh bien, ce concept, il existe. C'est-à-dire que le judaïsme n'est pas exempt de cette problématique.
6: Là, vous faites référence à une interview que j'ai réalisée récemment avec le grand rabbin de Paris, Michel Guggenheim, où, au milieu d'autres questions, je lui demandais ce qu'il pense des autres courants du judaïsme, et il disait que ce sont des hérésies. Voilà.
4: C'est pas seulement ça, il refuse le dialogue.
6: C'est que c'est à ce titre qu'il refuse le dialogue, parce que ce sont des courants du judaïsme.
4: Oui, mais la question n'est pas de polémiquer contre le grand rabbin en question.
6: Du tout, c'est juste pour remettre ça dans le contexte.
4: C'est juste de dire que, dans le judaïsme, il faut pas exempter le judaïsme de cette problématique. Il faut pas, à mon avis, pour avoir un rapport sain sur ces problèmes au judaïsme, dire que le judaïsme n'est pas concerné. Il est aussi concerné, moins, mais il l'est.
3: Alors, oui. C'est essentiel, là, vraiment, monsieur le rabbin touche, à mon avis, le cœur du débat avec cette question du rapport à l'absolu. Ce que j'appelle, moi, la pureté. L'aspiration à la pureté. C'est toujours ça. C'est parce que c'est ne pas prendre en compte ce que sont les hommes, c'est-à-dire des êtres imparfaits. Et donc ça crée des frustrations terribles. Et c'est effectivement à la source de tous les plus grands malheurs de l'humanité, ce rapport à l'absolu et à la pureté.
6: Alors c'est justement ce lien entre la religion et les hommes qui est essentiel aussi pour comprendre cette séquence des attentats de janvier 2015. Puisque vous rappelez, bien sûr, que après Charlie, il y a eu l'hyper-cachère deux jours plus tard et... Koulibaly, il n'a pas attaqué une synagogue, il a attaqué un supermarché où se retrouve le peuple juif, si on veut, le plus simple, le plus vulgaire au sens.
3: Et on se demande si l'objectif initial, c'était pas plutôt d'attaquer l'école.
6: L'école, hein, c'est encore plus fort, parce que l'école, c'est vraiment voilà le peuple. Et vous dites qu'on peut pas comprendre Charlie Hebdo.
4: C'est l'avenir, l'école. C'est l'avenir.
6: Oui. C'est l'avenir du peuple juif. Vous dites qu'on peut pas comprendre Charlie Hebdo si on comprend pas l'hypercachère après. L'un va avec l'autre.
3: Ah bah ça.
6: Vous pouvez expliciter ça?
3: En fait, je pars d'un constat, c'est que et depuis en fait 1791, il y a un lien entre la liberté d'expression et les juifs. En 1791, décret abolissant le délit de blasphème, et en même temps, même année, c'est le décret sur l'égalité des juifs. À Amsterdam, Théo van Gogh, Hyper Cacher et Charlie Hebdo. Il y a toujours, et on retrouve cette association dans l'histoire à bien des reprises, il y a toujours comme ça, alors je saurais pas forcément l'expliquer, mais un espèce de lien entre des choses qui a priori n'ont pas de rapport. Pourquoi associer, puisque c'était associé, les attentats ont été préparés ensemble par Koulibaly et les Kouachi, pourquoi en même temps frapper les juifs? En fait, c'est quoi derrière?
6: Alors vous donnez un élément, vous dites c'est l'autre.
3: C'est l'autre.
6: Les journalistes et les juifs, c'est l'autre. Mais ça, c'est peut-être un peu comment dire, pas suffisant, parce que tout le monde est l'autre de quelqu'un. On est toujours l'autre journaliste, et les juifs, c'est l'autre. Mais ça, c'est peut-être un peu, comment dire, pas suffisant, parce que tout le monde est l'autre de quelqu'un. On est toujours l'autre.
7: Oui, mais c'est le grand

0: pertinence. Parce qu'il y a cette tradition du commentaire. Parce que quelque chose de figé, à un moment, c'est trop en décalage. Ça meurt. Comme un pays, comme un empire, comme une philosophie, c'est au contraire. Il a tort sur le fond. C'est l'adaptabilité permanente dont les commentateurs de la Torah ont fait preuve, qui fait que ça dure.
1: Alors c'est intéressant que vous citiez Jean-Luc Mélenchon parce qu'il en prend pour son grade dans votre livre, parmi de nombreux d'autres. Et tout un chapitre consacré à ceux que vous accusez de compromission, de passivité complice, ce qu'on appelle aujourd'hui toute une gauche, on va dire, mais pas seulement, hein, d'ailleurs. Le Figaro, enfin, tout le monde y prend pour son grade. Vous dites, il y a ceux qui ont tué, et puis il y a ceux qui ont rien fait, quoi. On entend. Est-ce qu'aujourd'hui, puisqu'on parle politique, vous n'avez pas l'impression qu'il y a quand même une sorte de retour de bâton? Je pense à Zemmour et tout ce qu'il y a derrière. Il y a quand même ce qu'on appelle, alors, peut-être le mot islamophobie convient pas, mais enfin, il y a des propos très hostiles à toute une masse de nos compatriotes musulmans. Il y a quand même quelque chose qui change là et qui sent peut-être pas très bon non plus, non?
0: Bah non, mais les extrêmes se nourrissent en permanence. C'est malheureusement comme ça, toujours. Donc oui, là, il y a eu une prise de conscience des dangers l'islamisme, de l'islam politique, il y a un ras-le-bol parce qu'on en a pas fait ce qu'il fallait pour le combattre, qu'on a été faible, qu'on a été naïf,
2: on a été lâche.
0: Oui. Et au bout d'un moment, ça finit par nourrir un discours inverse qui est tout aussi violent
1: et excessif.
0: C'est même pas qu'il est excessif, c'est que le paradigme de ce discours je sais pas si on dit zémourien ou zémouriste, c'est qu'en fait le musulman c'est l'autre pour le coup, à nouveau. Pour moi le musulman c'est moi, c'est nous. Ça change tout. C'est une vision du monde qui est différente. Alors je peux dire aux musulmans, il y a des choses qui vont pas du tout. Mais je m'adresse à moi-même en fait. Je m'adresse à lui comme à un égal en conditions humaines.
1: Vous êtes dans le même monde.
0: Je suis dans le même monde. C'est comme je pourrais le dire à un juif d'ailleurs ou à un catholique. Quand on entend Zemmour, on comprend que là, lui, il s'adresse à l'autre. Et alors, ça change tout.
2: Mais c'est là aussi la question de l'humour.
0: Oui, bien sûr.
2: Ben oui,
0: bien
2: sûr. Et c'est très intéressant de voir que les gens qui sont fanatiques, en général, n'ont pas d'humour.
0: Pas d'humour. Ah, ça, c'est une règle.
2: Ils ont un humour extrêmement limité.
1: Alors, justement, je voulais terminer avec un supposé humoriste qui, à mon sens, cristallise un peu toutes ces tensions et que l'on voit débarquer au procès de 2006, un ami très encombrant, on le voit dans le film, que je recommande vraiment de regarder, Dieudonné. Dieudonné débarque dans la salle des pas perdus au procès contre Charlie Hebdo et lui il vient en ami. Ami très intéressé et encombrant, il effectue une sorte de syllogisme, il dit voilà, si on peut insulter l'islam, on peut aussi insulter le judaïsme, et si on peut insulter les musulmans, et ben moi je revendique le droit d'insulter les juifs. Qu'est-ce qu'on pourrait répondre à ce genre d'argument?
0: Non, alors il dit il vient pas en ami, il vient en réalité en ennemi avec un discours disant maintenant on peut cracher sur les musulmans, et ben crachons sur les musulmans, et il fait son show.
1: Il revendique la liberté d'expression.
0: Personne. Oui. Mais,
1: comme Charlie à ce moment-là.
0: Mais non, ça n'a rien à voir en fait. Qu'est-ce qu'on peut répondre à ça? Et c'est la question qu'on me pose dans les lycées depuis 10 ans et que l'on pose à tous mes amis aussi. En fait, et c'est toute la difficulté de le faire comprendre, la distinction elle est faite par la loi. C'est aussi simple que ça. On a le droit de critiquer toutes les croyances comme on veut, que ce soit l'islam, qui est une croyance, le judaïsme, le communisme. Vous pouvez en dire ce que vous voulez, parce que sinon ça devient des dogmes. Pour le coup, on tombe dans l'idolâtrie. Donc, vous avez une liberté totale. Par contre, ce que vous n'avez pas le droit de faire, c'est d'insulter quelqu'un parce qu'il est musulman, juif, chrétien ou homosexuel.
1: Les personnes, donc.
0: C'est les personnes.
1: Est-ce qu'on peut vraiment déconnecter l'un de l'autre?
0: Mais oui.
1: Derrière une croyance, il y a toujours des gens qui croient en cette croyance.
0: Mais si vous ne le faites pas, alors on ne peut plus discuter de rien.
1: Parce qu'il y a quelque chose
0: Parce que chacun croit à des choses différentes. Donc, il y a un moment, vous ne pouvez plus rien discuter. J'ai le

0: droit de dire le judaïsme c'est toxique, je n'ai pas le droit de dire un juif est toxique. Mais c'est ça la différence. Mais, alors, mais comment faire passer ça? C'est très compliqué. Et ce que fait Dieudonné, c'est que lui, il dit pas le judaïsme est toxique. Il dit le juif est toxique.
1: Et à Charlie, vous n'avez jamais fait ça.
0: On n'a jamais fait ça.
1: Alors, avec les musulmans.
0: Jamais. On n'a jamais été condamné. C'est la loi. À un moment, il faut se... C'est ce qui est... pas moi qui le dis. Parce que ma parole, au fond, elle a pas beaucoup d'importance. Il y a un critère, c'est l'état de droit. Donc c'est la loi. On a été, pour être honnête, condamné une fois en 30 ans pour incitation à la haine, mais c'était à propos des catholiques, à propos d'un dessin qui effectivement était contestable. Voilà.
1: Mais alors pourquoi est-ce que vous avez changé de stratégie de défense? Parce qu'il y a quelque chose qu'on comprend pas très bien dans ce procès de 2006. Au début, quand Charlie fait la une avec c'est horrible d'être, c'est dur d'être aimé par des cons, on voit Philippe Val, conseillé par vous, dire on ne se moque pas des musulmans, on se moque des intégristes. Et c'est vrai que c'est écrit. Mahomet dépassé par sa base. Pourquoi après vous avez changé de stratégie et vous êtes passé en cours de route à ce que vous venez de dire, se moquer d'une religion, c'est pas se moquer d'une croyance. Pourquoi vous avez changé?
0: Non, on n'a pas changé du tout. Non, il y avait différents dessins. Alors pour la une, mais ça c'était pas les dessins danois. Pour le coup, c'est le seul dessin de Charlie Hebdo. C'était la fameuse une de Cabu. Et là, mais il y a un moment, vous savez, moi je, c'est compliqué parce qu'on n'arrive même pas à comprendre. En fait, ce qu'on nous reproche. Là encore, on retombe sur le faux, sur la falsification. C'est écrit en toutes lettres. Mahomet débordé par les intégristes et Mahomet se met les mains sur les yeux et dit c'est dur d'être aimé par des cons. Donc les cons, c'est les intégristes. Et Mahomet, qui est donc le représentant de la religion tel que nous le représentons, il est éploré. C'est-à-dire que nous le mettons du bon côté. Mahomet.
1: Vous prenez la défense de l'islam.
0: Mais oui.
2: Il me semble que dans ces avares, d'avoir la caricature en question est une très bonne caricature, je trouve, excellente, et qui est valable pour toutes les religions et toutes les doctrines. Mais, il me semble que c'est ce qu'on vous dit qu'on comprend plus. C'est que, chez le fanatique, il y a un moment où on comprend plus, justement. Parce que le fanatique est pas basé sur un raisonnement. Le propre du fanatisme, c'est de ne pas raisonner. C'est de marcher avec son cœur. C'est pour ça que, justement, je dis que c'est de l'avoda zara, parce que, c'est-à-dire du paganisme dans le judaïsme, qui est la pire des choses. C'est que c'est dit très clairement chez Maïmonide, sur les lois de l'avoda zara. C'est celui qui suit l'avoda zara, c'est celui qui suit son cœur au sens du sentiment absolu, d'un besoin psychologique d'absolu, et qui ne raisonne pas. Et c'est le drame. Et c'est là où il y a une incompréhension, mais totale. Et c'est pour ça qu'il faut dialoguer entre gens qui sont entre les courants du judaïsme. C'est pour ça que c'est fondamental. Le refus de discuter avec quelqu'un qu'on traite d'hérétique, c'est là où il est le problème. C'est que justement, il faut discuter. C'est que le jour où on cesse de discuter, eh bien, ça ne peut que créer une séparation, une diabolisation de l'autre, et engendrer d'une manière ou d'une autre la violence.
0: Alors, il y a, juste je rebondis, un magnifique discours du pape Benoît XVI, mais qui est lié à l'histoire Charlie, puisque c'est le fameux discours de Ratisbonne, qui est fait après les caricatures de Charlie, qui a lui-même créé des polémiques, mais ce texte est vraiment un grand, grand texte, où le pape Benoît XVI fait l'éloge de la raison. Et ça fait vraiment écho à ce que vous dites. Et il dit, mais le croyant doit avoir comme souci premier la raison. D'abord la raison. C'est étonnant qu'un pape dise...
1: On sentait que vous étiez fondamentalement papiste, Richard Malka.
0: Non, mais c'est un très très beau discours.
1: Merci beaucoup à tous les deux. Richard Malka, qui publie chez Grasset Le droit d'emmerder Dieu, et Echad Alsace, qu'on retrouve régulièrement sur Academ et ailleurs. Merci beaucoup.
0: Merci à vous.

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2: Bonjour Frédéric Huttmann au micro, j'ai le plaisir de vous retrouver pour un nouvel entretien. Aujourd'hui j'ai l'immense plaisir de recevoir Jean-Frédéric Noburger, bonjour.
3: Bonjour Frédéric.
2: Alors je vous reçois notamment à l'occasion d'un concert avec une magnifique affiche et un programme incroyable, très attrayant, qui sera donné le 17 avril prochain au Bouffe du Nord, on va en parler. Vous êtes aux côtés de Lise Berthaud à l'alto et de Pierre Génisson à la clarinette. Alors Lise Berthaud, Jean-Frédéric, on sait que vous avez beaucoup joué avec elle. Pierre Génisson, vous avez joué avec lui
3: Oui, alors moins qu'avec Lise, parce que c'est vrai qu'avec Lise, on joue depuis nos années d'études en réalité. Voilà, avec différents partenaires, je pense à Françoise Salk, avec Sarah Nemtano, voilà. Et puis avec Pierre, on s'est rencontrés il y a 2 ans lors d'un concert avec Henri de Marquette, le violoncelliste que beaucoup d'entre vous connaissent. Et là maintenant, on fait ce très beau projet à trois avec donc Pierre et Lise Berthaud.
2: Alors ça fait la deuxième fois dans cette saison qu'on a le bonheur de vous écouter, Jean-Frédéric, dans cet écrin magnifique qu'est les Bouffes du Nord. La dernière fois c'était avec Jean-François Esser, qui était un de vos maîtres.
3: Voilà, qui a été mon professeur, qui est resté très important pour moi. Et effectivement, on a fait Mantra de Stockhausen, qui est une œuvre qu'on a enregistrée chez Mirare, et qui est une œuvre incroyable. C'est un vrai voyage, un vrai mantra, hein.
2: Oui, alors c'est une œuvre, c'est la première fois de ma vie que j'y assistais au concert. C'est très très impressionnant. Ça a l'air épouvantablement difficile.
3: Bah c'est une vraie aventure parce que au piano il faut jouer aussi de la percussion. Hein, donc il y a des percussions qui sont installées sur les pianos dans les cordes et il faut avoir toutes les baguettes disponibles à droite et à gauche de la chaise pour y accéder, pour jouer en même temps qu'on joue du piano. Parfois une main sur les touches et une autre main dans le piano aux percussions. Et puis en même temps c'est une boucle cette œuvre, parce que le mantra c'est l'idée d'une boucle, donc ça commence comme ça se termine et au milieu il se passe des choses et au milieu ça voyage et il y a beaucoup de contrastes et en même temps une grande unité dans la pièce.
2: Alors le 17 avril prochain au Bouffe du Nord, dans le cadre de la Belle Saison, c'est un programme consacré à 5 compositeurs dont vous, Jean-Frédéric, on va en parler, piano, alto, clarinette, Schumann, Courtag, Stockhausen, Jean-Frédéric Noburger et Mozart, rien que ça. On en parlait hors micro, ce que je ne comprends pas c'est que cette forme piano, alto, clarinette qui est absolument merveilleuse, c'est très mélancolique en même temps.
3: Oui, alors mélancolique et en même temps proche de la voix humaine.
2: Oui.
3: Parce que finalement l'alto et la clarinette, ce sont deux instruments du registre médium et ce sont ceux qui, quand on fait leur analyse spectrale, se rapprochent le plus de l'intonation et du spectre de la voix humaine, parce que la voix humaine est dans le registre médium. Et déjà le violon est beaucoup plus aigu si on fait son analyse, et le violoncelle, quant à lui, bien sûr, descend plus grave. Donc ce sont vraiment les instruments du chant, en réalité, l'alto et la clarinette.
2: Oui, mais alors ça s'ouvre par une œuvre de Schumann qui est absolument sublime, ses contes de fées. Je me disais, mais pourquoi il n'y a pas plus d'œuvres pour ce... Bon, il y a des œuvres de Max Bruch aussi qui sont très belles, mais pourquoi il n'y a pas plus d'œuvres pour cette formation?
3: Ben, moi j'ai bien failli écrire une pièce pour ce concert, et puis finalement on a préféré mettre une pièce pour piano seul, Maldoror, et... En fait, oui, effectivement, c'est une formation très inspirante et en même temps, comme vous dites, elle est un petit peu mélancolique, elle est un peu sombre, donc ça peut faire un peu peur d'écrire pour cette formation-là. C'est un peu comme les quintettes avec clarinette. Les quintettes pour clarinette et quatuor à cordes, ce sont des œuvres souvent très très belles, mais finalement, il n'y en a pas tant que ça.
2: Oui, il y a Brahms, Mozart,
3: Reger, oui. Quelques-uns, voilà.
2: Oui, des œuvres douloureuses.
3: Des œuvres souvent assez douloureuses. Et c'est vrai que dans ce Mozart, il y a un côté élégiaque dans le trio des quilles. Même si, comme toujours avec Mozart, c'est les deux à la fois. Hein. C'est Mozart et Schubert, c'est les rois de ça. C'est à la fois triste et gai, l'arc-en-ciel. Hein. C'est toujours ça, Mozart et Schubert. C'est le mélange des sentiments. Et puis c'est vrai que quand on va vers Schumann, Courtag, on va vers des pièces vraiment intimes, presque mystérieuses.
2: Alors Jean-Frédéric, on parlait de Mantra de Stockhausen, ce qui est incroyable dans votre parcours. Moi, je vois uniquement, par exemple, Paris. Vous donnez des concerts avec des programmes tellement disparates. Vous avez joué à la scène musicale il y a peu un programme concertant, notamment autour de...
3: Il y avait Ravel et Nadia Boulanger.
2: Oui, c'est... Et là, on vous retrouve dans un répertoire.
3: Moi, c'est
2: qui
3: de la musique de chambre.
2: Avoir.
3: Oui, bien sûr, ça va être différent le 17 avril, mais les choses ne s'opposent pas, elles se complètent naturellement. Moi, quand je joue en concert concerto avec orchestre, je suis presque une autre personne que quand je suis au piano avec Lise et Pierre en train de faire de la musique de chambre.
2: Mais alors comment ça se construit votre itinéraire? Parce que vous composez, vous enseignez, vous jouez la musique de chambre, vous jouez en récital, vous jouez en concerto. Comment ça se passe au fil des opportunités? Je ne parle pas de la composition, sans en parler,
3: oui.
2: Mais le reste, ce sont des propositions qui viennent à vous
3: ou... Bien sûr, ce sont souvent des propositions qui viennent à moi, mais les gens, je pense, savent ce qui m'intéresse, ce que j'ai envie de jouer. Parce que j'en parle avec des organisateurs, des personnes du milieu de la musique classique. Donc, au final, très souvent, les propositions qu'on me fait sont des choses qui me parlent, qui m'intéressent. Et puis, quand ça me plaît pas, je le dis et puis je le fais pas.
2: Il n'y a pas des gens qui vous secouent en disant, justement, en vous jetant dans un univers dont, a priori, vous êtes éloigné
3: et... Ça a pu arriver, et je suis d'ailleurs heureux quand ça arrive, si ça déclenche quelque chose chez moi qui m'apprend quelque chose, que tenter quelque chose. Ça a pu arriver, bien sûr. Mais bon, c'est pas toujours, heureusement, c'est pas toujours le cas, sinon je serais trop secoué.
2: Ça pourrait être intéressant. En attendant, ce programme, il est incroyable, ce programme du 17 avril prochain. Alors, c'est le cadre de la belle saison. Cette belle saison, il y a des concerts au Bout du Nord, il y a aussi dans d'autres villes. Est-ce que là, vous allez jouer dans d'autres villes que Paris,
3: Jean-François? Oui, on va faire un concert on fait un concert à Coulommiers.
2: C'est un des lieux de la belle saison.
3: Le 30 mars. On fait un concert à Saint-Dizier le 15 avril. Et puis il me semble que c'est tout là pour ce printemps.
2: Mais alors eux, Pierre Génisson et Lise Berthaud, bien sûr, ils viennent avec leur instrument, et vous non. Mmh. Comment ça se passe quand vous jouez dans des lieux? Bon, les Bouffes du Nord, vous y avez déjà joué, vous connaissez le.
3: Oui, non, mais là c'est des théâtres que je connais, à Coulommiers, à Arles, à Saint-Dizier, et puis le théâtre des Bouffes du Nord, c'est des théâtres que je connais, donc les pianos sont toujours très bien.
2: Alors, donc on a vraiment, ça souffre par cette œuvre de Schumann qui est absolument, bon, j'allais dire féerique, c'est complètement absurde dans les mesures où ça s'appelle Conte de Fées. C'est une œuvre que vous avez beaucoup jouée ou...
3: Un petit peu, pas énormément. Alors, ce qui est intéressant avec cette œuvre, c'est que c'est la fin de la vie de Schumann. Hein. C'est l'opus 132, donc on va vers vraiment les derniers opus. Et il y a des surprises sur le plan harmonique. Il y a des surprises sur le plan harmonique, il y a des surprises aussi sur le plan c'est justement ces deux instruments, clarinette alto dans, si je me souviens, la troisième de ces pièces. Il y a un moment qui fait vraiment penser au cycle des Lieder, l'amour et la vie d'une femme. Voilà, Frauenliebe und Leben. C'est vraiment ça, un côté où les sons se mélangent, comme dans une des pièces de ce cycle de Lieder de Schumann. Les sons se mélangent et puis finalement on entend une sorte de fusion comme ça dans le médium sur les mêmes notes de l'alto et de la clarinette dans le pianissimo, et ça dure comme ça toute la pièce. C'est un moment magique dans la pièce.
2: Alors, depuis le début de cet entretien, ça fait la deuxième fois que vous faites allusion à la voix. Vous en avez parlé en parlant de l'alto et de la clarinette, là vous parlez de l'amour et la vie d'une femme, qui est des cycles les plus extraordinaires de Schumann, quoique tout soit extraordinaire.
3: C'est bien aussi.
2: Oui, non, mais quoi que, c'est ce que j'allais dire, tout est extraordinaire dans les Lieder de Schumann. La voix, vous composez pour la voix?
3: Oui,
2: vous...
3: je compose. Alors, un peu pour la voix. J'ai eu un cycle de mélodies là, qui a été chanté il y a pas très longtemps à Salle Corto par une très bonne mezzo-soprano d'origine brésilienne, Yete Queiroz. Voilà, qui a repris un cycle de mélodies pour voix et piano que j'ai écrit il y a plusieurs années sur des poèmes d'Éluard, pour le coup. Et puis il y a aussi une pièce que j'avais écrite pour le Filard de Radio France et le chœur. Et le chœur de l'Orchestre Philharmonique de Radio France, qui était sur des poèmes d'Aimé Césaire cette fois-ci.
2: Et donc des poèmes, c'est vous qui choisissez, parce qu'il y aura cette œuvre le 17 avril, Mal d'Aurore.
3: Alors effectivement, qui est d'inspiration poétique aussi, voilà. Hein, puisque c'est Mal d'Aurore, c'est Isidore Ducasse, le comte de Lautréamont, comme il s'appelait lui-même. Alors il n'était pas comte du tout, mais voilà. Enfin, certains d'entre vous connaissent effectivement ces chants de Mal d'Aurore. Alors c'est moi, j'avais lu ces chants quand j'étais très très jeune, j'avais 24-25 ans, et puis j'ai voulu faire une pièce là-dessus, tout simplement parce qu'il y a une sorte de violence rentrée comme ça dans ces chants qui est tout à fait belle, et je me suis inspiré de cet univers pour faire une musique.
2: Donc c'est une œuvre qui va être au milieu de ce concert, c'est la seule œuvre
3: de piano solo. Ouais.
2: De piano solo. Pourquoi vous avez choisi justement au milieu de ce programme de jouer cette œuvre en solo? Il y avait une résonance par rapport au reste du programme.
3: Il y a une résonance par rapport au reste du programme parce que c'est aussi le lien avec la poésie. Hein, on parlait de Schumann, c'est donc le lien avec la féerie. Courtag, hein, aussi ce côté presque comme des haïkus, un peu des poèmes, des pièces très très courtes, hein, qui s'enchaînent les unes aux autres avec beaucoup de silence entre. Et donc il y a un côté effectivement une référence à la poésie dans le programme. Et même Stockhausen ensuite, c'est la pièce qui est pour alto et clarinette sans piano dans ce programme. Elle a un côté assez proche de ma musique en fait. Moi j'ai été très influencé par Stockhausen notamment dans mes toutes premières années de compositeur. Et donc du coup ça avait du sens pour moi de mettre cette pièce là qui est aussi assez influencée par Stockhausen.
2: Courtag, vous parlez de Courtag, vous l'avez connu, vous le connaissez?
3: Alors,
2: il est heureusement encore vivant.
3: Oui, il est vivant, il a 96-97 ans. J'ai adoré son opéra là qui a été donné il y a pas longtemps à Garnier, fin de partie.
2: Oui, qui était bien déprimant, bien beau.
3: Qui était bien déprimant et bien beau, exactement.
2: Un Irlandais vu par un Hongrois, ça donne un spectacle.
3: Où les personnages étaient cachés dans des boîtes de conserve géantes vides.
2: Oui, c'est ça. Non, mais c'était un magnifique spectacle. Sortait un peu tendu.
3: Et en fait, alors pour répondre à votre question, je ne le connais pas personnellement, malheureusement, Georgi Courtag, si peu. Je l'ai croisé au Conservatoire de Paris lorsque j'étais étudiant. Donc il y a une quinzaine, 15-16 ans encore. Et il donnait des masterclass que j'avais eu la chance d'écouter, très intéressantes. Et puis on s'était aperçu, présenté, serré la main, voilà, mais malheureusement, je ne connais pas plus que ça.
2: La dernière fois que j'avais eu la chance de vous interviewer, Jean-Frédéric, c'était avant un concert que vous aviez donné la Fondation Louis Vuitton, un récital, vos œuvres, vous aviez des études que vous aviez composées, qui étaient mises en regard de la deuxième sonate de Pierre Boulez et des œuvres de Chiarino, de mémoire. Quand vous jouez des œuvres de vous les confrontez à des compositeurs contemporains, il faut que ce soit ça peut être une rupture ou c'est dans une filiation?
3: Alors c'est plutôt dans l'esprit de filiation. Moi, quand je place une œuvre à côté d'une autre, c'est en général parce que j'y trouve des points communs et que ça a un sens pour moi, en tout cas. Et c'est jamais un hasard. C'est-à-dire qu'effectivement, là, vous voyez, je vais jouer Mal d'Aurore pour piano solo dans ce concert avec Lisberto et Pierre Génisson, parce qu'il y a donc le lien avec la poésie et le lien avec Stockhausen, comme je l'ai dit. Et là, quand j'ai joué mes études pour piano seul à la Fondation Louis Vuitton avec la deuxième sonate de Boulez, c'est aussi pas un hasard, c'est parce que ces études-là sont plus proches de Boulez que de Stockhausen, par exemple. Donc, en général, j'aime bien quand il y a une unité comme ça, quand une création que je fais est jouée en compagnie d'une œuvre importante, comme ça, d'une œuvre majeure du répertoire, qui a des résonances communes, complètement. Je cherche plutôt ça que l'opposition.
2: Et par exemple, je me souviens aussi d'une œuvre que vous aviez donnée au Louvre, avec Bertrand Chamaillou et deux percussionnistes.
3: Symphonia pour deux pianos et percussions.
2: Oui, qui veuillent bien m'excuser, les percussionnistes, et je ne cite pas leur nom.
3: Il y avait Daniel Ciampolini et Emmanuel Kurt.
2: Alors voilà, qui veuillent bien m'excuser. Donc là, c'était une filiation aussi avec Bartok, bien sûr.
3: Oui, bien sûr, parce que Bartok, toute la musique récente est affiliée à Bartok. Toute la musique contemporaine, justement, qu'elle soit néoclassique ou pas, elle est affilié à Bartok.
2: Ah, pour vous, c'est la figure du XXe siècle.
3: Alors, je ne sais pas si c'est la figure, mais c'est une figure dont tout le monde a hérité quelque chose. Que ce soit le côté d'aller puiser dans le folklore, qui est complètement maintenant banalisé, qui est quelque chose de commun, que beaucoup de gens font, que ce soit le folklore musique du monde, le folklore traditionnel français, régional ou autre. Donc déjà ça, c'est vraiment Bartok qui a permis que ça devienne quelque chose de courant. Et puis ensuite au niveau de l'ultramodernisme, Boulez en parle bien quand il parle de justement ce côté dans la musique de chambre de Bartok, ce fait d'aller rompre rythmiquement avec les phrases, avec d'oser faire des structures aussi peut-être plus complexes même parfois que Stravinsky a pu faire, parce que les structures de Stravinsky, comme chez Messiaen après, c'est beaucoup des collages, hein, des juxtapositions. Chez Bartok, c'est plus imbriqué quelque part, notamment dans la musique de chambre. Je pense aux deux sonates pour violon et piano, et puis la sonate pour deux pianos et percussions dont on parlait là. Dans ce programme-là, qui est une œuvre très pionnière, parce que c'est la première œuvre pour piano et percussion. Un peu comme en son temps, Varèse était le pionnier quand il a fait Ionisation, qui est la première grande œuvre pour seulement ensemble de percussions, et qui est courte, mais qui est vraiment une œuvre du coup très importante du XXe siècle.
2: Alors Jean-Frédéric Neuburger, le 17 avril, on l'a dit, vous jouez aux côtés des magnifiques musiciens que sont Lisberto à l'alto et Pierre Génisson à la clarinette. Je me souviens d'avoir croisé cet été Lise Berthaud. Elle venait de jouer avec vous au Festival de la Côte-Saint-André, Festival Berlioz, dirigé par Bruno Messina. Alors, je lui demande ce que vous avez joué. Elle me dit un rôle dans l'Italie de Berlioz, transcrit pour alto et piano. Alors, tout de suite, moi, je dis, ah bon, la version de Franz Liszt? Elle me dit non, c'est Jean-Frédéric a transcrit à vue la partition orchestrale parce qu'il préférait jouer ça. Mais alors ça, c'est un truc qui m'a complètement ahuri, c'est-à-dire que vous arrivez...
3: Non, en fait, c'est pas tellement que j'ai transcrit à vue, c'est parce que j'ai l'habitude d'accompagner des altistes dans cette œuvre depuis assez longtemps, et notamment quand j'étais au conservatoire, en classe d'accompagnement, on réduit à vue beaucoup de choses.
2: Mais excusez-moi pour les auditeurs. Donc vous prenez une partition d'orchestre.
3: Voilà, c'est une partition d'orchestre avec toutes les portées superposées, c'est-à-dire et la ligne de flûte, hautbois, clarinette, cor, trombone, et puis derrière les cordes, violon, alto, violoncelle. Et on va essayer de jouer tout ça simultanément au piano.
2: Mais vous préparez beaucoup avant ? Comment ça se passe ?
3: Alors oui, je prépare beaucoup la première fois que je le fais. C'est-à-dire quand j'ai appris la partition d'Harold
2: Excusez-moi de parler cuisine, mais parce que moi ça m'impressionne tellement.
3: Oui, mais en fait tout dépend si je connais bien l'œuvre ou non. C'est-à-dire que la première fois que je l'ai fait, bien sûr, ça m'a demandé beaucoup de travail parce que il fallait apprendre Harold dans l'Italie de Berlioz. Et donc, mais j'étais étudiant en conservatoire et j'ai pris ce temps-là pour intégrer la partition et faire ma propre transcription, du coup, ma propre réduction d'orchestre au piano. Ensuite, maintenant, quand je le rejoue Harold dans l'Italie, c'est plus vraiment du déchiffrage à vue. C'est un peu une exagération de dire ça parce que c'est quelque chose que je connais déjà bien et je sais comment je vais m'y prendre. En revanche, si je dois réduire à vue donc une nouvelle partition, une partition contemporaine par exemple, ou bien une partition symphonique que j'ai jamais travaillée, eh bien là, ça va me demander évidemment beaucoup d'efforts et beaucoup de préparation.
2: Mais alors, il y a plein de solutions quand vous transcrivez.
3: Voilà, et c'est ce qui est intéressant, c'est que au lieu d'avoir une transcription figée, si je puis dire, fixée par écrit. Voilà, qu'elle soit de Liszt ou plus récente, voilà, ou d'un autre, eh ben ça va être, j'ai la liberté de choisir quelle voix je vais mettre en avant. C'est-à-dire, est-ce que je vais plutôt privilégier à cet instant-là les altos et les violoncelles au lieu des cors ou l'inverse, etc. Et donc, ça permet cette liberté de choisir qu'est-ce qu'on va privilégier en jouant cette partition.
2: Mais Liszt, il l'a transcrite, cette œuvre en Italie pour alto et orchestre, il l'a transcrite pour alto et piano. Et cette version vous satisfait pas? Enfin, il y a quelque chose qui vous...
3: Ah non, c'est pas du tout ça. La version est très très bien, la version de Liszt. Et en revanche, c'est véritablement une transcription pour piano. C'est-à-dire qu'il recrée sur le piano, il y a des formules très pianistique, qui n'avait pas forcément à l'orchestre, et donc il y a beaucoup de différences. Comme toujours, quand Liszt transcrit pour le piano, même les symphonies de Beethoven par exemple, il a fait la transcription des 9 symphonies de Beethoven pour piano seul. Mais c'est toujours une réinterprétation par le piano. Il y a des formules pianistiques qui sont ajoutées par Liszt et qui sonnent très bien. C'est pas exactement la réduction de la partition de Beethoven.
2: Jean-Frédéric Neuburger, dans ce concert du 17 avril, on a parlé de Schumann, on a parlé de Georgi Kurtag et de Stockhausen, on a parlé un peu de cette œuvre Maldoror, qui est une œuvre que vous avez composée en 2010. Donc là aussi, hors micro, je vous disais, mais est-ce que c'est une œuvre que vous avez remaniée ou non?
3: Non, c'est une œuvre qui a pas bougé depuis 2010. Voilà, moi j'aime bien quand je termine une partition, passer à autre chose et passer sur un nouveau projet. Donc les partitions que je compose en ce moment sont nouvelles et non, bien sûr, rien à voir avec l'univers de cette pièce-là, qui est un univers plus ancien. Mais en même temps, je m'y retrouve parfaitement. Je retrouve quand même ma patte personnelle et puis un style qui a un peu évolué depuis, mais qui est quand même bien le mien.
2: Oui, mais c'est ça que je trouve assez intéressant. Enfin, c'est que, imagine, un autre pianiste que vous joue cette œuvre, il va la jouer telle qu'elle a été écrite en 2010. Mais vous avez eu en 13 ans une évolution dans votre vie musicale, artistique, de composition. Donc vous jetez quand même aussi un regard rétrospectif sur cette œuvre. Et quand vous l'interprétez, vous n'avez pas envie de changer quoi que ce soit. Parce que vous avez quand même un regard différent d'un pianiste lambda qui jouerait cette
3: œuvre. Oui, c'est une question très délicate parce que bien sûr,
2: je dis pas qu'il fallait changer. J'ai pas voulu être indélicat justement en disant qu'il fallait changer l'œuvre, mais vous avez un regard.
3: C'était pas indélicat, c'était délicat justement comme question. Mais oui, c'est toujours le problème, c'est qu'on peut pas s'empêcher de juger ses compositions passées, notamment quand elles prennent des années. On se dit, oh là là, on regarde une partition d'il y a 8 ans et on se dit, oh là là, ça va vraiment pas ce que je faisais il y a 8 ans, il faudrait tout reprendre ou bien rien laisser paraître de ce que je faisais il y a 8 ans. Mais ça, en fait, c'est une question sans fin, malheureusement, parce qu'on peut pas tout réviser de ce qu'on a fait par le passé. Et puis, il faut savoir accepter ce qu'on a laissé par le passé, fini, voilà, tel que c'était, comme un roman, comme une étape de sa vie aussi. Hein. Chaque œuvre correspond à des étapes de nos vies, donc voilà. Donc effectivement, parfois je suis tenté, je me dis tiens, ça serait mieux comme ça. Aujourd'hui, je referais ça différemment, mais je ne le fais pas. Je ne le fais pas parce que ça serait m'engager dans un processus sans fin. Et je préfère me consacrer à ce que je fais aujourd'hui.
4: Oui, et puis c'est comme un auteur qui viendrait lire un de ses romans.
3: Tout à fait.
4: Et, enfin, ouais. Il ne va pas changer des pages.
3: Non.
4: Mais je ne vous demandais pas de changer.
3: Bon, juste... tant mieux. Alors c'est déjà, non, moi, je trouve c'est ça, déjà ça.
4: Magnifique, mais je ne veux pas vous faire rougir. Mais j'adore
3: vos compositions. J'espère que ça plaira.
4: Et non, mais c'est vos œuvres que j'ai pu écouter suscitent mon admiration sincère, Jean-Frédéric Neuburger. Ce concert s'achèvera par un trio de Mozart. Voilà. Un compositeur, Dieu sait si je vous ai beaucoup écouté au concert, que je ne vous ai jamais entendu interpréter, mais bien sûr, je n'ai pas écouté tous vos concerts parce que vous en donnez beaucoup. C'est un compositeur que vous avez beaucoup pratiqué en public.
3: Oui, alors notamment la musique de chambre, mais aussi les concertos. Les concertos et quelques sonates pour piano solo, pas toutes évidemment, mais quelques-unes. C'est un compositeur, Mozart, vous savez, on dit toujours. C'est la fameuse trilogie, hein, Bach, Beethoven, Mozart, les trois plus grands. C'est pas pour rien. Et puis il y a aussi cette fameuse image, je crois, Bach, Dieu, Beethoven, le démon, et Mozart, l'ange. Hein, il y a ces parallèles qu'on peut faire. C'est vraiment une sorte de trinité comme ça, des trois les grands noms de la musique classique avant l'époque romantique, on va dire. Donc Mozart, c'est un peu compliqué toujours d'en parler parce que comme Schubert, je trouve c'est un compositeur du mi-dire. C'est un compositeur qui n'est jamais agressif et qui n'est jamais non plus complètement triste ou déprimé comme Beethoven peut l'être par exemple. Beethoven parfois il a des moments où c'est très très sombre, la marche funèbre de l'héroïque, ou bien le fameux allegretto de la symphonie en la septième symphonie, deuxième mouvement,
4: ou même c'est... le mouvement long de la sonate Hammer Clavier que je vous ai entendu
3: bien
4: jouer,
3: sûr, ou le premier mouvement de la sonate Claire de Lune, oui. Qui est extrêmement sombre, il n'y a pas le moindre espoir. Chez Mozart c'est toujours plus ambigu, il y a les deux, donc c'est vraiment le mi-dire, et moi c'est ce qui me plaît. Ensuite c'est un monde qui évidemment est très différent de ma propre musique, et c'est pour ça que ça m'intéresse, parce que ça n'a rien à voir avec la musique contemporaine où parfois les carrures sont asymétriques, etc. Chez Mozart, il y a une espèce comme ça de perfection, de symétrie parfaite, j'ai envie de dire, comme il y aurait dans un tableau de Raphaël, par exemple. Et c'est ça qui le rend éternel.
4: Donc c'est une œuvre, oui, c'est comme tout Mozart.
3: Le trio des quilles, ouais. Voilà, qui a son surnom parce que Mozart l'aurait écrit pendant une partie de quilles. Moi, j'y crois pas trop.
4: Je pense que il allait quitter l'armée pour entendre un mauvais jeu.
3: Je n'y crois pas trop parce que ça me semble un peu trop bien écrit pour être écrit juste pendant une partie de quilles. Peut-être qu'il a noté le thème pendant une partie de quilles, mais après, il a certainement travaillé dessus les jours d'après.
4: Et donc voilà le titre de cette œuvre. Donc vous ouvrez par Schumann, vous terminez par Mozart après un voyage passant de Courtag, Jean-Frédéric Neuburger.
3: Et on termine avec Mozart parce qu'après Mozart on peut rien jouer d'autre.
4: Bah souvent oui, alors il y a quand même parfois des concerts qui s'ouvrent avec Mozart.
3: Oui, mais c'est difficile de continuer.
4: Oui. Puis on se dit que c'est tellement périlleux de commencer par Mozart, je sais pas. Il y a des compositeurs qui font peur quand même.
3: Bien sûr, Mozart et Bach surtout, je trouve.
4: Mais à Bach, oui. Alors, ça dépend des interprètes. Il y a des interprètes, effectivement, qui jouent pas Bach en public. Mm-hmm.
3: Parce que justement, c'est très périlleux, je trouve.
4: Et oui, mais alors, ça c'est aussi des univers qui appartiennent à chacun. Enfin,
3: oui, tout à fait. Oui.
4: Et alors, il y a un compositeur aussi qu'on peut pas rapprocher de Mozart, mais c'est Joseph Haydn. Qui est une musique aussi que je trouve extrêmement intimidante.
3: Oui, et qui pour moi se rapproche plus de Beethoven que de Mozart, hein, naturellement, parce que c'est vraiment c'est lui qui commence à scinder les phrases en petits objets, en petits motifs, les phrases de musique, qui vont après donner les fameux motifs courts beethoveniens. On pense bien sûr à la cinquième symphonie, ta-ta-ta-tam. Voilà, bon, les quatre notes, ça c'est un motif beethovenien. La différence essentielle entre le motif beethovenien et Mozart, c'est sa durée. Le motif beethovenien est toujours très court, tandis que Mozart procède par phrases longues. Et Haydn, il est un peu entre les deux, il se dirige vers Beethoven, et c'est d'ailleurs c'est pas pour rien, il a été le professeur de Beethoven qui lui a dédié ses premiers trios. Et on a déjà ce travail sur le motif qui n'est pas encore celui que va faire Beethoven, qui est vraiment très rigoureux et très théâtral, mais qui en tout cas qui commence et qui fait effectivement la différence essentielle pour moi entre Haydn et Mozart.
4: Mais justement, il y a aussi autre chose, mais c'est pour me rapprocher de vos compositions, qui fait peur chez Haydn, c'est l'humour. L'humour en musique est très très difficile à transcrire. Vous, Jean-Frédéric, quand vous composez, est-ce que c'est une notion qui intervient, l'humour, ou...
3: Alors assez peu en fait, assez peu. Je dis pas qu'elle n'intervient jamais. Il y a des pièces où je me suis inspiré comme ça de gestes qui ont pu être ceux de Haydn ou ceux de Courtag par exemple, qui sont humoristiques, mais globalement c'est vrai que c'est quand même un univers très expressif, l'univers de ma musique, hein. Maldoror, c'est des poèmes, ça tire sa source de poèmes, donc qui sont quand même sombres, qui sont assez presque expressionnistes, on va dire. Et puis d'autres pièces, Plein ciel, ou bien Mon concerto pour piano, par exemple, est une pièce qui avait été créée il y a quelques années par le Philharmonique de Radio France. Est une pièce assez planante, assez contemplative même, je dirais plutôt qu'humoristique.
4: Ça fait quoi quand on est compositeur, enfin une question bateau, hein, tant pis, et qu'on entend ses œuvres interprétées par d'autres musiciens
3: Ça fait plaisir si elles sont bien jouées. Et ça fait plaisir si elles sont bien jouées, plaisir si elles sont moins bien jouées.
4: Mais bien jouées ou mal jouées, c'est pas parce que ça aussi, excusez-moi, c'est ma question, je vais peut-être m'égarer, mais est-ce que le compositeur est le mieux placé toujours pour savoir si l'interprétation elle va être la plus juste? Parce que non, mais peut-être que c'est une question où je m'égare totalement.
3: Quand même, moi je pense que quand même on peut savoir si le message de ce qu'on a voulu dire est passé ou non. C'est-à-dire que si j'ai une pièce très dramatique, comme par exemple Mal d'horreur, et que le pianiste joue tout le temps doucement, très gentiment, et qu'il fait pas les contrastes, qu'il fait pas les fortés, les fortissimo, c'est évident qu'on va passer à côté de la pièce.
4: Oui, mais là vous prenez un cas extrême.
3: Oui, mais ça peut arriver. Ça peut arriver. Et, ou bien dans le cadre d'un tempo, s'il y a un moment où on a voulu que ce soit complètement fou, et que le chef d'orchestre dit non, on va être raisonnable, on va pas jouer trop vite, parce que tel musicien dit que c'est trop vite, alors on va dire qu'on va baisser les tempos. Bon, et ben voilà, ça c'est des moments où il faut savoir se faire entendre et dire non, je veux que ça soit complètement fou, et même si un musicien trouve que c'est trop vite, ben tant pis, il va, même s'il est approximatif, à la limite, je préfère ça, et que ça soit complètement fou,
4: oui,
3: et qu'on garde
4: musique,
3: le tempo.
4: Oui.
3: Voilà. Donc il y a quand même des choses où une pièce, elle a toujours une signification. Je pense qu'il y a une signification, soit une pièce dramatique, soit une pièce contemplative, soit une pièce tendre. Moi, je crois beaucoup au caractère en musique, à la caractérisation. Quand je donne des cours au conservatoire,
4: oui, alors excusez-moi de vous interrompre, vous donnez des cours
3: d'accompagnement.
4: D'accompagnement,
3: voilà.
4: Oui.
3: Justement, la réduction dont on parlait à propos d'Harold en Italie. Et en fait, quand je donne des cours, je crois beaucoup à la définition par l'élève. Comme ça, je demande parfois aux élèves, quand je sens qu'ils sont pas suffisamment investis, attends, on va s'arrêter. Dis-moi le caractère de ce que t'es en train de jouer. Ou le caractère de ce morceau, comment tu le définis avec deux ou trois adjectifs. Et c'est toujours très intéressant, parce que il faut bien définir quelque chose à un moment donné. C'est sombre, voilà, ou bien c'est passionné, c'est désespéré, ou c'est nonchalant, ou c'est quiet, ou c'est... Enfin voilà, il y a les adjectifs, il y en a beaucoup, la langue française, heureusement, on est très riche pour ça. Et c'est très important de définir les choses comme ça. Et quand j'écris du coup une œuvre, alors bien sûr, ça vient tout seul, je me pose pas la question, en fait, est-ce que je suis en train d'écrire quelque chose de ceci ou cela, parce que le geste musical, il est souvent spontané. Mais après, j'aime bien chercher la définition de ce que j'ai fait, et pour essayer de... non pas de le classer, mais de le définir. Et du coup, ça, c'est quelque chose qui est très important en musique. Et j'en parlais, je ne sais plus pourquoi, j'en parlais à propos des univers des compositions. Voilà. Donc, c'est à propos de savoir si j'étais content d'une interprétation ou d'une autre. Et ben, quand même, je dirais qu'un compositeur, il peut savoir si une œuvre qui était passionnée ou désespérée, par exemple, on a ressenti ça quand on l'a écoutée, ou bien si au contraire c'était quelque chose de très calme. Ou à l'inverse, si c'est une pièce très humoristique. Si au contraire le tempo était très ennuyeux, qu'on s'est ennuyé à mourir, il va bien le voir aussi. Donc Je pense pas qu'on puisse juger tout, mais je pense qu'on peut dire si, voilà, si, si ce qu'on voulait dire,
4: si ça
3: c'est passé
4: à l'intention,
3: ou non.
4: Oui. Ouais. En tout cas, le 17 avril, ça correspondra à votre intention, puisque c'est vous qui allez interpréter votre œuvre, Maldoror, ou alors vous allez être en situation schizophrénique, Jean-Frédéric Maldoror. Vous, en tout cas, la seule œuvre, vous serez seul au milieu de ce concert chambriste, vous serez aux côtés des magnifiques Lise Berthaud et Pierre Génisson, oui. Altistes et clarinettistes, Schumann, Courtag, Stockhausen, Jean-Frédéric Noburger et Mozart, rien que ça, une très belle affiche et un concert qu'on ira écouter avec une grande hâte, tant à Paris qu'à Coulommiers et à Saint-Dizier.
3: Saint-Dizier, tout à fait. Voilà, c'est deux jours avant, à Saint-Dizier le 15 avril et à Paris, ensuite au Bouffe du Nord le 17.
4: Et en attendant de vous réécouter dans d'autres répertoires, il me reste à vous remercier infiniment d'avoir été mon invité.
3: Merci à vous.
4: Pour illustrer cet entretien avec le pianiste Jean-Frédéric Neuburger, je vous propose de l'écouter interpréter le tombeau de Couperin de Maurice Ravel. Je vous souhaite une très belle écoute, une bonne fin de soirée sur RCJ.

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3: Bonjour, Frédéric Huttman au micro. J'ai le plaisir de vous retrouver pour un nouvel entretien. Aujourd'hui, j'ai l'immense plaisir de recevoir Jonathan Fournel. Bonjour.
4: Bonjour.
3: Alors, je vous reçois pour évoquer votre actualité et au premier chef, ce disque absolument splendide qui vient de paraître pour le label Alpha Classics, consacré à la troisième sonate de Brahms et aux variations sur un thème de Haendel. Alors, souvent, des artistes pour un premier disque s'interrogent ou se disent qu'est-ce que je pourrais. Puis vous, on a l'impression que vraiment ça s'est imposé, ce programme.
4: C'est vrai que en fait, je me suis quand même questionné pendant un moment pour savoir quelle était peut-être la meilleure combinaison possible pour ce premier CD. Et puis j'ai l'impression que c'était un petit peu redondant. Je suis toujours revenu à la même chose. Enfin, je suis revenu au moins à un compositeur en particulier, même si j'avais eu quelques idées, faire peut-être un CD Debussy avec des études de Debussy pendant un moment. Et puis après, je suis retombé dans l'excès Brahms. Et puis, ça a été presque une évidence à un moment.
3: Alors, vous avez choisi la troisième sonate pour ouvrir ce disque, qui est une œuvre d'un Brahms de 20 ans. Vous n'avez pas choisi les pièces tardives, qui sont également sublimes. C'est quoi ce Brahms de 20 ans? C'est, pour vous, il a une signification particulière?
4: En fait, ce Brahms de 20 ans, ce Brahms jeune, ça a été cette œuvre en particulier, si jamais on parle de la troisième sonate, c'était une œuvre que je voulais travailler depuis un moment, à cause ou grâce au deuxième mouvement.
3: Qui est sublime, ce mouvement lent, que vous jouez d'ailleurs avec un tempo assez allant.
4: Enfin, c'est
3: l'impression que ça te donne, justement.
4: J'ai essayé d'avoir une ligne à l'intérieur, quelque chose qui permettait de ne pas s'arrêter et de le rendre plus lourd que c'est pas lourd en plus pour un deuxième mouvement aussi romantique qui exprime tellement l'amour. C'était pour essayer de redonner un peu plus de ligne un peu à l'intérieur et sans vouloir tomber un peu dans certains excès que l'on peut avoir de temps en temps avec Brahms ou que de temps en temps on nous dit d'imiter, de dire oui bon ben Brahms il faut imaginer, bon Brahms il était comme ça donc il faut jouer comme ça et il faut jouer un petit peu lourd et tout. Il y a plusieurs façons de le voir et de l'imaginer, surtout qu'un Brahms de 19-20 ans est...
3: Oui, c'est pas l'image de Brahms qu'on a.
4: C'est pas
3: du tout
4: l'image, non, du tout. Et puis, mais ce qui m'avait fasciné, moi, c'était, j'avais passé pendant un hiver, lorsque j'étais chez mes parents, j'avais déjà travaillé, j'avais dans les programmes de cette période, de Rhapsody, les variations Paganini et les variations Handel. Les variations Handel que je connais depuis assez longtemps. Et c'est vrai qu'au premier abord, on m'était même posé la question de faire un CD avec les variations Handel, les variations Paganini, et puis d'autres variations au choix.
3: Et puis, sur un thème de Schumann aussi. Les
4: variations sur un thème de Schumann ou variations sur un thème original. Mais ça faisait peut-être beaucoup de variations. Et puis je voulais enfin travailler une œuvre majeure qui n'était pas une suite de petites pièces comme les opus 118 ou 116 ou 119.
3: Vous voulez jouer ces opus?
4: Non, j'aimerais bien. Mais j'ai déjà la partition à la maison qui est posée sur le pupitre du piano pour les 117. Mais je recherchais une forme sonate, une plus grande forme, quelque chose comme ça pour Brahms. Donc j'ai hésité entre la première et la troisième sonate. Je me disais, bon, la première est pas mal non plus.
3: Et puis, oui, elles sont moins aimées, moins jouées, mais elles sont très belles, les deux premières.
4: Elles sont
3: aussi
4: magnifiques aussi. Et puis voilà, je me suis arrêté avec la troisième. J'adorais le deuxième mouvement, donc je connaissais bien le deuxième mouvement. J'avais oublié un détail, c'est vrai j'avais oublié qu'elle faisait 40 minutes.
3: Hein. Et 5 mouvements.
4: 5 mouvements. Et puis, je suis tombé dedans. Et puis, ça a été un énorme plaisir, en fait, même à travailler et à essayer de découvrir toutes ces couleurs, à essayer de faire sortir avec un piano. On a l'impression de se sentir un peu, un peu le roi du monde, de pouvoir essayer de chercher ces sonorités et les faire jaillir d'un piano qui sonne comme un orchestre avec ce type de musique.
3: Oui, dans le texte qui accompagne ce disque où vous êtes interviewé, vous parlez de la recherche, justement. C'est
4: quelque chose qui me fascine. C'est un travail qui me fascine, en fait, d'être devant le piano. Et puis, comme il n'y a pas une solution pour tout, mais qu'il y en a plusieurs, en fait, c'est génial d'essayer de savoir dans quelle direction on veut aller et comment. Et après, comment faire pour la réaliser. Et j'ai travaillé la troisième de Brahms, on a connu pire, quand même. Chercher la signification, les significations, c'est difficile de dire ça, parce que signification, il y en a aussi plusieurs, mais au moins d'essayer de trouver les différents caractères, les différents personnages, les différents sentiments, et les caractériser au mieux, dans la manière d'un opéra, mais opéra, c'est peut-être pas forcément le mot qui est le plus, le plus évident, peut-être pour cette troisième sonate, mais en tout cas, symphonie numéro 0, on va dire. Un peu à la Bruckner qui avait fait. Mais une symphonie qui a été écrite pour piano, et pourquoi pas, il aurait pu très bien la transcrire pour orchestre après, ou ça aurait pu être un premier jet d'une symphonie. Enfin, ça paraît tellement évident de pouvoir l'entendre avec des instruments différents, avec ces instruments et cette largeur orchestrale majestueuse du style de la première symphonie, hein, qui aussi avec ce début comme ça un peu martial qu'on peut avoir un peu aussi avec cette troisième sonate, ce début comme ça assez ample. Ben, c'est ça qui m'a donné aussi envie d'aller aussi beaucoup plus loin dans cette sonate, c'est pouvoir les mettre en comparaison avec toutes ces œuvres orchestrales ou le Requiem allemand, mais bon, qui est plus tardif, hein. Mais il y a quand même déjà ce goût de l'orchestre pour un petit jeune de 19 ans. Ça, je me suis dit, mais comment il a fait pour comment un jeune homme de cet âge-là, en comparaison avec moi quand j'avais le même âge, il faut pas comparer, quoi. C'est impossible à comparer.
3: Mais d'ailleurs, on peut peut-être regretter que Schoenberg, qui avait justement orchestré le Quatuor Opus 25, n'ait pas orchestré cette troisième sonate. Mais justement, vous dites dans le texte également qui accompagne ce disque que vous adorez l'orchestre, Jonathan Franck.
4: J'aime beaucoup l'orchestre. En plus, j'ai eu la chance de pouvoir apprendre à comprendre davantage les partitions d'orchestre et la musique orchestrale en faisant la classe d'accompagnement au conservatoire à Paris. C'était avec Jean-Frédéric Neuburger.
3: Ah oui. Qui est également compositeur.
4: C'est pouvoir avoir des clés pour les lire et se faire plaisir avec un piano sans avoir tous les musiciens de l'orchestre, mais juste avec des musiciens qui sont les 10 doigts de la main. C'est quelque chose qui me fascinait aussi, et de rentrer à la maison et d'avoir les partitions de certaines symphonies de Mahler ou Bruckner ou Beethoven ou même Brahms, hein, on a fait beaucoup les Brahms, de les lire, et bon, c'est pas le même effet que l'orchestre, mais du coup d'essayer d'imiter cet orchestre au mieux ou le plus proche possible pour en ressentir les meilleurs effets.
3: Mais alors, justement, quand on met ce disque, et Dieu sait si je l'ai mis, votre disque Brahms sur la platine, dès les premiers accords, on sent que vous savez où vous allez. Alors, ou peut-être que c'est l'impression que vous donnez. Non, on a l'impression que d'emblée, il y a ces accords, ça y est, vous emportez, et on se dit, on voit la fin déjà. Enfin, peut-être que je m'égare.
4: C'est quand même un sentiment qu'il faut avoir avant de commencer ce type d'œuvre, que je compare aussi avec des, ne serait-ce par la durée, la Hammerklavier de Beethoven.
3: Mais justement, les accords qui débutent cette troisième sonate de Brahms, est-ce que c'est des réminiscences de la Hammerklavier, des accords de la Hammerklavier, ou
4: ça pourrait l'être, hein. Ça pourrait l'être complètement. Bon, il manque une fugue, il manque d'autres éléments.
3: Oui, la fugue, vous la mettez dans le thème de Handel pour vous venger.
4: Exactement. Mais en fait, pour ce, c'est assez, c'est un sentiment, je pense, qu'il faut avoir de vouloir savoir où on veut aller pour ce type de grandeur, puisque ça, 40 minutes, ça peut être très long, hein. Sans savoir où on va, être perdu pendant 40 minutes, ça. En fait, c'est quelque chose que j'ai appris énormément avec grâce à mes maîtres comme Gisèle Magnon ou Louis Lortie maintenant, ou d'Alberto. J'ai toujours eu aussi un grand défaut, qui est peut-être le défaut de beaucoup de personnes, c'est d'aimer travailler beaucoup des détails, beaucoup de petits détails, de savoir comment je vais régler cet accord, avec comment je vais faire la deuxième note ou la troisième note, et j'adore ça. Et après, quand même, le boulot principal, c'est bien de faire des détails, mais c'est de les remettre quand même dans une structure. Et de ne faire que des détails dans une sonate de Brahms, c'est incroyable, hein, de faire ça. On s'amuse comme un fou, moi, personnellement, oui. Mais on peut pas oublier, en fait, cette vision d'ensemble qui nous emmène d'une ouverture comme ça, qui nous emmène dans un autre paysage avec le deuxième mouvement, côté un petit peu funèbre encore, avec le côté inéluctable, funèbre du quatrième mouvement. En fait, on passe par tellement de sentiments différents, c'est tellement de paysages comme les tableaux d'une exposition, mais à la Brahms. Et puis, pour finir en apothéose avec un cinquième mouvement qui est en plus pas un cinquième mouvement comparable à... Enfin, un cinquième mouvement, plutôt un dernier mouvement de sonate comparable à beaucoup d'autres sonates où, bon, on finit allegro et puis... Et voilà, donc c'est plutôt... C'est plutôt un énorme dialogue entre plusieurs personnages, encore une fois, et puis avec entrecoupé de passion aussi, encore entre les deux, mais toujours avec... On revient à l'essentiel, il y a le... On va dire la... L'aiguille qui bouge, qui continue à avancer. Et on repasse encore dans un choral cette fois. Et là, qui nous rappelle tellement. Enfin, nous, ça peut nous rappeler du Franck, mais lui, nous, à cette époque-là, c'était. Bon, quoique, bon, Franck en 1822.
5: Oui, c'était presque.
4: Donc, c'était, mais moi qui me rappelle beaucoup Bach, Jean-Sébastien Bach. Encore revenir avec ça et puis finir avec une sorte de fugue ou un fugato. Nous rapproche aussi encore de Bach. Tout ça en 8 minutes. C'est très bien, mais bon, sans l'unité, ce serait. Il nous manquerait, je pense, quelque chose auquel on se raccroche pour pouvoir réussir à aller jusqu'au bout et avoir cette attention.
3: Et puis cette fin, il y a aussi. C'est pas seulement une fin triomphale, il y a quand même une joie enfin, qui explose.
4: Oui.
3: Surtout sous vos doigts, enfin, vous en donnez. On a l'impression qu'il y a une euphorie à jouer cette œuvre à la fin, malgré les difficultés techniques.
4: Bah ça s'emballe dans un sens de plus en plus. Il y a un petit côté final du deuxième concerto aussi.
3: Concerto que vous allez jouer au demeurant deuxième. Cette année aussi.
4: Je pense que je vais avoir la chance de le jouer. Il est annoncé là. Deuxième concerto.
3: Donc pour vous, oui, il y a cette joie qui explose.
4: Voilà, avec la coda aussi un peu plus rapide qui s'emballe encore un peu plus avec les mêmes éléments musicaux que ce qu'on avait avant. Demi-fugue, et puis tout ça s'emballe pour revenir enfin avec cette largeur d'orchestre, et puis on se dit, bon ben, tout est dit, on n'a pas besoin de rajouter.
3: Jonathan Fournel, vous avez parlé tout à l'heure de Gisèle Magnon, une de vos maîtres piano, et on a l'impression en plus une personnalité qui a énormément d'importance pour vous. Vous continuez à la solliciter quand vous interrogez sur des œuvres
4: Ah oui, je pense c'est ce que je lui ai déjà dit, c'est j'ai encore pas fini de l'embêter.
3: Ça n'a pas l'air de l'embêter.
4: Bon, mais c'est en fait le concours. C'est à la fois un achèvement, mais en même temps seulement une étape.
3: Donc le concours Reine-Elisabeth.
4: Le concours Reine-Elisabeth.
3: Les auditeurs. Il y aurait des auditeurs qui ne seraient pas au courant. Vous avez remporté cette année.
4: Concours Reine-Elisabeth, c'est une épreuve qui nous prépare à une différente vie où il va falloir, où il faut déjà, ça a commencé maintenant, où il faut. Enfin, il faut à la fois continuer à essayer de garder ce même niveau d'excellence, mais en même temps, moi, c'est aussi un travail qui m'excite tellement que j'ai aussi envie de continuer à aller dans cette direction. Et pour ça, je pense encore avoir besoin de conseils de Gisèle Magnon ou d'Augustin Dumay ou Louis Lortie. Il m'apportait déjà énormément avant, je vois pas pourquoi il pourrait plus m'apporter maintenant.
3: Vous parlez d'Augustin Dumay, immense violoniste, mais justement, quoi, un violoniste peut aider un pianiste
4: Augustin, c'est une personnalité qui m'a beaucoup inspiré par cette recherche de lignes aussi. Et c'est toujours cette comparaison avec, cette comparaison qu'il me fait lors de cours qu'il m'a donné avant le concours. Puis j'espère en avoir d'autres, mais toujours avec cette expression musicale d'une chanteuse ou d'un chanteur qui s'exprime, et en comparaison avec un violoniste qui va utiliser la même chose mais avec son archet. Ça a été inspirant dans le sens où combien de fois après, quand je me suis retrouvé aussi devant des œuvres où je me suis dit on a un thème qu'Augustin pourrait jouer, comment le ferait-il, ou comment un musicien qui a seulement un archet et quatre cordes avec un violon peut réussir à faire cette ligne-là. Et puis moi-même, je suis en fait uniquement ma main gauche, on va dire. Et comment moi je le ferais, ma main gauche, j'ai envie de la faire au top. Mais en même temps, il faut que ce soit assez libre et en même temps construit pour que lui se sente à l'aise pour pouvoir faire sa ligne ou pouvoir faire son expression musicale au mieux. Et c'est déjà d'avoir eu la chance de jouer avec Augustin plusieurs fois. J'ai découvert ça, en fait, ce travail avec une personne qui a joué avec tous les grands. Hein,
3: oui, avec Maria Jo Pires, notamment, avec bien
4: Pires,
3: d'autres.
4: Pires, et puis tellement d'autres, c'est effrayant.
3: Oui, c'est qui vient tout de suite à l'esprit.
4: Baron Boehm, tout ça, c'est effrayant. Et puis de se dire, oui, bon, alors, Baron Boehm, il fait ça ici. Ouais, j'ai dit, waouh, quand même. ou de savoir comment construire une offre, comment travailler en musique de chambre, pour arriver à quoi et qu'est-ce qu'on recherche ensemble. Et en fait, ça a beaucoup influencé mon travail tout seul aussi à la maison. Et puis comme j'aime beaucoup la musique de chambre, j'en avais déjà fait beaucoup avant, de pouvoir aussi le faire à ce niveau-là avec une personnalité comme lui, c'est extrêmement inspirant.
3: On va revenir un instant à ce disque. Brahms, c'est assez de troisième sonate. On parlait des deux premiers mouvements. Il y a ce scherzo qui évoque Schumann. En fait, je m'égare aussi.
4: C'est à la fois très dansant et halluciné aussi. Halluciné, hallucinant.
3: C'est pour ça qu'on pense à Schumann aussi.
4: Oui. En fait, c'est assez marrant parce que ce matin, lors de l'émission, Maël avait parlé.
3: Avant la France Musique.
4: En fait, on avait parlé de certains personnages qui pouvaient être évoqués ou des noms de personnages ou de caractères qu'on pouvait assimiler à certains thèmes, certains extraits musicaux. Et c'est vrai qu'on pourrait se rapprocher un petit peu d'Arlequin ou un personnage un petit peu taquin. Mais il y a quand même un petit côté un peu sombre quand même de ce personnage dans ce troisième mouvement. Et puis tout ça pour revenir un peu avec peut-être, on va dire, Dieu le Père ou même Brahms lui-même, plus âgé, qui se regarde plus jeune dans ses problèmes et dans le trio, pour essayer de le rassurer, essayer de lui donner des pistes de noblesse pour continuer cette vie, mais de retourner quand même encore dans ce côté dansant. Mais il y a un petit côté peut-être un petit peu malaisant, mais ça dépend des endroits.
3: Cette troisième sonate de Brahms, Jonathan Fournel, vous allez la jouer lors de beaucoup de concerts, puis pour les Parisiens le 2 juin prochain à la Fondation Vuitton, et on espère avant également, mais vous jouez partout, beaucoup en Belgique aussi, et ça, j'imagine, c'est les suites aussi du concours Reine Elisabeth, heureux belge. Et donc vous la jouez, vous avez choisi de la jouer avec la troisième sonate de Chopin, qui est alors pour le coup une des dernières œuvres de Chopin, opus 58, et qui est quand même justement une œuvre, je trouve aussi, qui est, par rapport à la deuxième sonate ou la première qui est quasiment pas jouée, très structurée. Enfin, c'est
4: extrêmement structurée. Ouais.
3: Et comment vous avez choisi justement de les mettre en regard, ces deux sonates, la 3 de Brahms, la 3 de Chopin?
4: C'est vrai que ce sont deux œuvres extrêmement différentes, mais ce que je trouvais qu'elles pouvaient se compléter assez bien. C'est vrai que c'est le vieux Chopin entre guillemets, le Chopin qui
3: oui, quand
4: qui
3: on
4: nous rappelle
3: à 39 ans, ouais, on est vieux à
4: mais
3: 30.
4: Mais, mais avec tous déjà cette polyphonie qui en plus a tellement évolué lors de sa courte vie malheureusement, mais qui se rapproche là du doigt dans la troisième sonate de Chopin, de la sonate pour violoncelle, un petit peu, avec beaucoup de chromatisme, beaucoup de... Oui, une polyphonie assez impressionnante, avec tellement de voix qui dialoguent, qui s'entremêlent entre elles. Et puis, quand même, il y a quelque chose aussi d'un peu douloureux. Cette troisième sonate, en fait, j'ai commencé à la travailler assez tard. Je voulais travailler une sonate de Chopin. On m'a dit, fais la deuxième. Et puis, en fait, j'ai travaillé la troisième. C'était peut-être encore à cause d'un mouvement lent, à cause du troisième mouvement, qui me faisait penser à un poème où... comme s'il y a un poème qui s'écrivait en fait devant nous tout seul, un poème improvisé qui nous propose quelque chose par endroit et qui revient en fait avec cette tonalité c'est mi majeur la mi majeur aussi au milieu du troisième mouvement. Et puis là, tout ça pour pas forcément finir dans la joie, hein, avec déjà ces accords un peu à la Brahms dans le final de la sonate, hein, qui nous annonce un peu comme un couperet qui descend que bah, c'était bien beau d'avoir un magnifique troisième mouvement comme ça, mais il y a la réalité qui revient à nous et la réalité d'une vie qui a été vécue, qui a peut-être pas été... si facile, bon ça je ne vais pas forcément rentrer dans les détails, on peut imaginer ce qu'on veut, mais en fait on a à la fois la jeunesse de Brahms qui a encore tout à découvrir, mais tout est déjà là, et puis un Chopin qui a eu cette évolution incroyable pour finir avec un poème, j'ai envie de dire un poème pour cette sonate, un poème comme ça qui illustre toute cette évolution à travers les mazurkas, les nocturnes. On a un peu tout qui est représenté. Et puis quand même un petit côté Brahms par moment. Bah, je pensais qu'il y avait quelque chose qui pouvait être mis en relation entre les deux.
3: Alors sur ce disque qui vient de paraître pour le label Alpha Classique, l'œuvre qui est mise en regard avec la troisième sonate de Brahms, c'est pas la troisième sonate de Chopin, c'est les variations. Il fugue sur un thème de Haendel. Alors là, on est dans un univers quand même très différent, puisque la troisième sonate, vous avez une forme, une structure très forte avec ces cinq mouvements. Et là, en quelques secondes, vous livrez des sentiments totalement différents avec un thème qui est un peu comme le thème des variations Diabelli de Beethoven, enfin, qui est un thème que Brahms va transfigurer complètement.
4: Ouais, avec cette tonalité de si bémol majeur, comme ça, un petit peu plus pétillante, qui redonne un petit peu plus de... un peu plus de sourire que la troisième sonate qui peut-être... qui évoque beaucoup de douleur et qui peut être assez lourde émotionnellement.
3: Oui,
4: imposante. Et en fait, c'est aussi ce que je recherchais pour ce CD, d'avoir vraiment cette combinaison assez différente entre ces deux œuvres, avec un thème de Handel qui rajoute un peu de joie, un petit peu de fraîcheur, bon, un peu plus de jeunesse peut-être, dans un sens. Mais en même temps, sous une forme de variation où il nous fait voyager, mais à travers tellement de choses incroyables, et finir à la manière de... à la manière de Bach ou à la manière d'un... voilà, il nous fallait une fugue pour finir quelque chose comme ça. Moi, ça me rappelle un petit peu aussi les variations sur un thème de Bach de Reger, où on a un magnifique thème de Jean-Sébastien Bach, et puis on finit par cette fugue vraiment monstrueuse, ou au prélude chorale et fugue aussi de Franck, et... aussi, on a l'impression que tout est dit. C'est une fugue qui est assez, je pense, assez similaire. C'est un prélude des fugues en ré. majeur de Jean-Sébastien Bach pour orgue, avec un thème assez similaire. Mais on a, en fait, à travers toutes ces variations, on a comme s'il y avait quelque chose qui grandissait petit à petit et qui grandit pour arriver à quoi ? Ce mariage de... Oui, on peut dire ce mariage de toutes ces choses qui ont été accumulées et qui doivent juste s'exprimer. Et c'est là, et c'est le moment. Et puis, on se fait plaisir, il y a beaucoup de notes. Mais voilà, c'est la dernière ligne droite, on va dire, avant d'arriver à la fin. J'adore les fugues, hein, quand même. J'adore les fugues. J'ai été influencé peut-être par mon père qui était organiste. Donc, c'est une œuvre que j'aime énormément. J'avais commencé à apprendre avec Gisèle Magnon, justement, qui m'avait suggéré d'apprendre ses variations lorsque j'avais 17, 18 ans, parce que c'est aussi une œuvre qu'elle a enregistrée.
5: Elle aime beaucoup Bach, j'ai l'impression.
4: Elle aime beaucoup Jean-Sébastien Bach, elle aime beaucoup Beethoven, elle aime beaucoup Brahms. Donc, c'est un des CD qu'elle avait enregistré dans les années 90, je crois. C'est des Brahms, justement, où il y avait les opus 118 et la variation Handel. Peut-être qu'il y avait autre chose, je ne me souviens plus, mais il y avait déjà la variation Handel et elle m'a dit, voilà, à travers toutes ces variations, ça va prendre très longtemps. Au début, bon, un petit peu effrayant, elle m'a dit, ça va prendre très longtemps d'essayer de comprendre cette œuvre. Mais tu peux apprendre tellement à travers toutes ces variations. Il y a beaucoup de travail. Il va falloir régler au millimètre près chaque variation, comment tu veux les faire. Et ce travail va te prendre toute la vie, mais il faut le faire avec les variations de Beethoven, les 32 variations de Beethoven et les variations Handel. Donc c'est comme ça que je me suis retrouvé à faire des variations Handel au début.
5: Ces 32 variations en ut mineur de Beethoven.
4: Sont extraordinaires aussi, oui.
5: Elles sont pas autant jouées que les abbayes, mais c'est une œuvre extraordinaire. Dans un condensé en 10 minutes de génie beethovenien.
4: Ouais.
5: Et ça, vous les jouez aussi.
4: Je les avais jouées aussi. Ça fait partie des deux œuvres qui m'ont accompagné pendant une grande période de ma vie.
5: Mais alors justement, cet amour de Brahms, ce que je trouve beau, c'est comme dans une histoire d'amour, excusez-moi d'utiliser ce mot-là, mais c'est vrai qu'on a l'impression qu'il y a une histoire d'amour entre la musique de Brahms et vous, Jonathan Fournel. C'est né quand ? Ça naît comment ? Où on trouve un compositeur qui répond exactement à ce qu'on cherche dans la musique ?
4: Alors, c'est venu comment ?
5: Peut-être que vous en souvenez pas.
4: Je crois.
5: La cristallisation.
4: En fait, quand j'étais beaucoup plus jeune, j'avais travaillé les deux Rhapsodies. Je voulais travailler d'autres œuvres de Brahms, mais c'était peut-être trop difficile pour moi. Bon, même si c'est déjà difficile de faire les deux Rhapsodies. Mais une fois, quand j'étais encore étudiant en Allemagne, je sais plus, j'avais 13 ans, 14 ans, et il y avait mon professeur de l'époque, qui était Robert Leonardi, qui était arrivé. Une fois, j'étais en cours et juste avant le cours, il me dit « Il y a deux jours, j'ai entendu un jeune qui jouait les variations Paganini de Brahms, il avait 15 ans. » Il dit « Tu dois faire ça aussi avant tes 15 ans. » Moi, je dis « Oula, la Paganini, ça va être dur. » Il dit « Tu vas apprendre énormément sur la technique de Brahms et c'est ce genre d'œuvre qu'il faut travailler maintenant. » Plutôt que de les faire à 28, 29, 20, 30 ans ou plus tard, où ça va être plus difficile peut-être de comprendre, et c'est ce genre de choses à travailler maintenant. Donc ça a été peut-être mon premier
5: déclic Brahms.
4: Premier déclic vraiment, enfin en plus avec une œuvre importante, ça a été un énorme travail, c'est premier livre déjà, après deuxième livre. Et après ça a été Variation Handel, mais entre les deux, il fallait que je choisisse aussi un concerto. J'avais envie d'apprendre un concerto et là déjà j'avais découvert un enregistrement de Katchen. Oui, jouer le premier concerto de Brahms.
5: Justement, je voulais vous en parler, Julius Katchen, auquel on doit l'intégral Brahms extraordinaire. Et donc, c'est un enregistrement avec Pierre Monteux, je crois.
4: Il y en a plusieurs. Alors, ça, c'est celui avec l'Orchestre de Londres. Il y en a aussi un autre, je sais plus avec qui, avec le Sud-Ouest Deutsch Orchestra.
5: Il
4: a bien choisi, oui, oui. Mais ça, ça a été des déclics parce que j'avais déjà entendu des Brahms sur d'autres personnes, mais ça n'avait peut-être pas attiré mon attention autant que lorsque j'ai découvert cet enregistrement de Katchen avec l'Orchestre de Londres, où dès le début on dit waouh, ok, waouh, c'est tellement puissant comme émotionnellement, c'est passionné, enfin il y avait tout ce que je voulais, enfin dans l'intérieur déjà du premier concerto de Brahms, et puis bon, on m'a suggéré d'écouter le deuxième. Et puis après, j'ai dit, bon, je vais travailler le deuxième. Et puis comme ça, je garderai le premier pour un peu plus tard. Mais j'ai eu du mal à choisir. Et puis j'ai commencé à travailler tranquillement le deuxième concerto. Et voilà, jusqu'à aujourd'hui, je ne l'ai pas quitté.
5: Et vous êtes d'ailleurs il y a dans les concerts, vous êtes annoncé dans les deux concertos, enfin le même concert, mais il y a des concerts. Oui, vous allez jouer tantôt le premier, tantôt le deuxième concerto. Enfin, c'est foisonnant, heureusement, cette saison de concerts après cette indigence qu'on a eue ces derniers temps. Jonathan Fournel, et puis on vous entendra aussi en musique de chambre, alors avec Augustin Dumay, Marc Copé, Eliane et Nino, je
4: exactement,
5: crois,
4: oui.
5: À l'alto. Là, des œuvres, justement, des quatuors avec piano de Brahms, j'imagine. Et
4: oui, troisième quatuor de Brahms, c'est premier quatuor de Fauré. Alors pour le coup, le troisième quatuor de Fauré, bon, même si j'ai commencé
5: le premier quatuor de Fauré, vous voulez dire
4: Premier quatuor de Fauré, c'est une œuvre que j'ai déjà eu la chance de jouer plusieurs fois.
5: Qui est magnifique aussi.
4: Qui est somptueux.
5: Avec aussi un mouvement lent, bouleversant.
4: Ah ouais, mais le pire c'est qu'il n'y a pas que le mouvement lent qui est bouleversant aussi. Bon, mais bon, on peut dire ça aussi, bref. Et puis le troisième quatuor de Brahms, que je n'ai jamais joué.
5: Une œuvre sombre,
4: qui est une œuvre
5: moins jouée que le premier,
4: moins jouée,
5: qui est plus émouvante, enfin que je trouve plus émouvante.
4: La seule chose dont je me, l'une des choses que dont je me souvenais avant de commencer, c'était vraiment ce mouvement lent avec ce solo de violoncelle dès le début.
5: Qui lui aussi a une passion pour Brahms.
4: Oui. Bah, la première fois qu'on avait joué ensemble, on avait fait trio de Brahms. Le premier trio de Brahms avec Augustin Dumay. Donc voilà, on tourne toujours, encore et toujours autour de Brahms. C'est une chance de pouvoir faire ce type d'heure avec un groupe de personnalités. Pareil, c'est. Moi, je suis ravi. J'adore la musique de chambre. J'en ai fait beaucoup. C'est quelque chose que j'ai pas envie d'oublier parce que j'ai l'impression que ça m'a beaucoup appris de travailler avec les autres, d'interagir, de comprendre comprendre comment toutes ces idées musicales de quatre personnes peuvent être mises en rapport pour créer une seule et même œuvre à une seule entité qui nous emmène du début à la fin par la main. C'est, oui, ça va être excitant.
5: Non, mais c'est ça qui est magnifique. En même temps, c'est un cliché, mais dans la musique de chambre, c'est-à-dire que vous allez jouer avec Augustin Dumay, je crois, à 70 ans, sans vouloir être grossier. Marc, il y a une cinquantaine d'années, Marc Copé, Léa Nino, beaucoup plus jeune, et vous aussi. C'est ça qui est incroyable, c'est que chacun met ses idées sur la table à égalité.
4: Bon, avec égalité, exactement. Ouais, ce sera encore, je pense beaucoup, ce sera aussi encore très inspirant avec des. Enfin, j'imagine que Marc Copé, peut-être Léa Nino aussi, il a déjà joué, mais Augustin, là, ça, j'ai joué ça une bonne centaine de fois. Je pense qu'il va y avoir beaucoup de conseils à demander. Ça va être. Non, ça va être bien, ça va être marrant.
5: En tout cas, beaucoup de bonheur pour nous à écouter. Et puis, en attendant, y a ce disque Brahms, troisième sonate et variation sur un thème d'Haendel, qui vient de paraître pour la belle Alpha Classique. Juste un dernier mot, Jonathan Fournel, sur l'enregistrement, qui est très très beau. Le piano, il est très beau, ce piano sur lequel vous jouez.
4: Il est
5: magnifique. Pas seulement votre sonorité, mais
4: c'est
5: magnifique.
4: Des...
5: Ce piano, vraiment.
4: En fait, c'était l'un des choix. C'est l'un des meilleurs pianos sur lequel j'ai eu la chance de jouer. Donc, je m'en souviens encore très bien. D'ailleurs, mon ami qui était là lors de cet enregistrement, qui n'est pas pianiste puisqu'elle est violoncelliste, avait juste posé les mains sur le piano, juste comme ça. Et elle a même dit, oh, je sais pas jouer de piano, mais c'est le meilleur piano sur lequel j'ai joué aussi.
5: C'est une belle phrase. Et l'enregistrement, Jean-Martial Golas, qui est l'ingénieur du son, c'est très très beau comme travail.
4: Qui a été incroyable, qui a été très patient, parce que c'est vrai que je pouvais être un tout petit peu embêtant avec certaines choses de l'enregistrement, certains détails. Et puis il l'a fait jusqu'au bout, jusqu'à la dernière minute, avec toujours autant de volonté et toujours en gardant dans la tête que mes choix étaient peut-être une bonne idée. Donc, donc merci à lui pour sa patience,
5: merci
4: pour son travail qui était incroyable.
5: Ce magnifique enregistrement, Jonathan Fournel, il me reste à vous remercier infiniment d'avoir été mon invité.
4: Merci à vous.
5: Pour illustrer cet entretien avec le pianiste Jonathan Fournel, je vous propose de l'écouter interpréter les trois derniers mouvements de la troisième sonate pour piano de Johannes Brahms. Je vous souhaite une belle écoute et une excellente fin de soirée sur RCJ.

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